0: Bonsoir et bienvenue à London Café sur le 89.3 CISM. Mélanie Lapierre
1: et Brice Galland
0: sont avec vous pour le meilleur de la culture britannique et irlandaise de la semaine. Et on a débuté de belle façon avec Get Down Services, un groupe qu'on vous a fait tourner abondamment dans les derniers mois. L'album Massive Champion, on a entendu l'extrait I Can't Die Like That.
1: C'est tout chaud, ça vient de sortir, tout nouvel extrait de cet album qui sera lancé le 14 août prochain, date à mettre sur le calendrier, Massive Champion, Get Down Services. Vous entendez présentement le précédent extrait de Radiator qu'on retrouvera également sur cet album, donc très attendu pour le duo qu'on chérit beaucoup ici à London Café.
0: Et ce n'est pas tout, puisqu'on va vous faire tourner des nouveautés ce soir de The Bug Club. On va vous faire tourner des reprises exceptionnelles, parce qu'il y a beaucoup de reprises ces temps-ci qui ne sont pas piquées des verres, entre autres avec James Blake et Shaking Anne. On va vous faire, bien sûr, découvrir des nouveaux artistes comme White Ash, Animal Animal, The Cortex et, bien sûr, des valeurs sûres, Brice.
1: Absolument. Il y a 30 ans sortait le grandiose album Everything Must Go des Manic Street Preachers. On va vous faire tourner une pièce de ce mythique album. On vous fera tourner également la toute nouvelle chanson, Mélanie, de G-La Band. Ça va tourner un petit peu plus tard dans l'émission. On aura du Temples, Ed O'Brien, le beau mec de Radiohead qui a sorti son deuxième album solo. On aura du Jungle, du Ezra Collective jusqu'à 21h30 pour le meilleur de la culture musicale britannique. Bien sûr, c'est London Café.
0: Et bien sûr, c'est la saison des spectacles qui arrive en grande pompe, qu'on pense aux Francofolies, au jazz, à tout plein de spectacles aussi d'artistes qui viennent en ville. Et d'ailleurs, il y en a un qui vient bientôt, c'est My New Band Believe.
1: C'est demain.
0: Ouais.
1: Demain, Mélanie, My New Band Believe. Vous ne les connaissez pas, mais vous connaissez très certainement son leader, Cameron Picton, l'ancien de Black Midi qui viendra nous rendre visite. Donc, c'est demain hein, à la Soterania, la célèbre salle de spectacle qui fait beaucoup parler d'elle à Montréal, donc c'est demain. Et on vous les offre d'ores et déjà avec une de leurs très, très bonnes chansons sorties au cours des derniers mois. Les voici, My New Band Believe et Numerology pour vous à CISM.
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0: Quelle énergie de ce nouveau projet qui s'appelle Pincher. On a entendu l'extrait One Day.
1: Ouais, superbe drive. Cette voix criarde saturée du chanteur et guitariste Sam Blackley. Cette ambiance festive. On adore le retour de la formation de Manchester. Pincher, tout nouvel extrait One Day vient de tourner. On débutait le précédent bloc avec une des pièces qui nous a fait connaître le nouveau projet de Cameron Picton qui se nomme My New Band Believe. Sûrement une des pièces qu'on a le plus hâte d'entendre en spectacle demain. Donc, ils se produiront à la Soterenia, donc My New Band Believe. On ouvrait le précédent bloc avec Numerology.
0: Et on continue maintenant avec nos habitudes, le record de la semaine. Le disque qui a fait des tonnes et des tonnes de rotations dans nos oreilles. Et ce soir, bien, l'heureux élu, le projet élu, eh bien, c'est Boards of Canada. Même s'ils ne viennent pas de notre pays, ils viennent de l'Écosse.
1: Oui, c'est vrai. Hein? Avec un nom comme ça, on serait tenté de penser qu'ils sont Canadiens. Mais non, ils se sont bien, bel et bien des Écossais. Et il va sans dire que le record de la semaine, cette semaine, ça allait de soi que ça allait être Boards of Canada. Mais après 13 ans d'absence, on savait pas où on allait les retrouver. Et c'est tellement un énorme bonheur de réentendre le duo écossais, toujours aussi inspiré, Mélanie. Ils nous avaient habitués à une bonne quinzaine de pièces instrumentales sur leurs précédents albums. Cette fois-ci, c'est 18 morceaux. Oui, instrumentales, mais il y a également une belle place faite aux voix, aux échantillonnages, évidemment, sonores également. Donc, Inferno, le tout nouvel album de Boards of Canada, vient tout juste de paraître. Le voici, notre record de la semaine et Prophecy at 1420 MHz, Boards of Canada pour vous, à CISM.
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0: Boards of Canada qui nous ouvre les portes de l'enfer avec Inferno. Et on a entendu l'extrait Prophecy at 1420 MHz. Et un album vraiment pas piqué des verres. Ils sont vraiment en forme après 13 ans d'absence, comme on l'a dit précédemment. Vraiment un très bon choix.
1: Et Inferno, avec un titre comme celui-là, on aurait pu s'attendre à quelque chose de très dark. Peut-être que dans les propos, oui, ça l'est, Inferno en italien, comme pour marquer le coup d'une intelligentsia assez sûre de ses moyens. On côtoie des mélodies infernales, mais c'est surtout le rythme qu'on se souvenait pas qu'il y avait cette rythmique chez Boards of Canada qui est assez présente sur ce nouvel album. Il y a comme un thème musical récurrent sur quelques pièces, comme sur la pièce que vous entendez présentement en sourdine, Blood in the Labyrinth, une des pièces maîtresses de cet album. Il y a un côté trip-hop très assumé, vraiment grand, grand retour. Et c'est un album qu'on écoute du début à la fin, comme si on était happé, comme si il y avait un mysticisme derrière ce nouvel album, premier en 13 ans, donc Boards of Canada, toujours signé sur l'indissociable étiquette Warp Records. Notre record de la semaine, Inferno de Boards of Canada.
0: Et tant qu'à continuer dans cette veine, on va continuer à danser avec Jungle, qui nous offre un cinquième album le 14 août prochain, qui va s'appeler tout simplement Sunshine. Ben oui, on profite des rayons de soleil l'été. Mm-hmm. Et d'ailleurs, le duo devenu trio va venir nous rendre visite à la Place Belle le 13 septembre, un petit peu plus tard. Donc, ils nous présenteront sûrement cet album. On va entendre un tout nouvel extrait de Wave sur le 89.3 CISM.

0: Ezra Collective qui vient de nous faire paraître un tout nouveau simple vendredi dernier. Ça s'appelle Only Love. C'est en collaboration avec celui que tu adores, Brice Passalieu. Ils vont nous sortir donc un album le 18 septembre prochain. Et cet album, en fait, comportera 17 chansons avec des rythmiques très sombres, très endiablées. Et ce qui est intéressant, c'est qu'il va y avoir, oui, des vocalises un peu plus jazzées, un peu plus R&B, entre autres avec Leona Lewis, Libyanka et Ia Ike. Mais il va y avoir aussi de la poésie avec l'actrice Laetitia Wright. L'album s'appellera Here Because of Hope. Donc, on a très, très hâte d'entendre ça. Sous le signe de la spiritualité, de l'énergie collective, on a entendu l'extrait Only Love, et juste avant, c'était The Wave, une nouvelle chanson de Jungle qui nous a fait groover, et ce sera sur l'album Sunshine le 14 août prochain. Et on continue maintenant avec de l'indie psychédélique. Brice, tu as fait vraiment quelques découvertes ces derniers temps.
1: Ouais, des coups de cœur tournent, et c'est vraiment une sonorité un peu psy. Le 26 juin, ça s'en vient très prochainement, le tout nouvel album de Temples sera lancé, Bliss. On va vous faire tourner le premier extrait de cet album dans le prochain bloc. Gros coup de cœur, Mélanie. Bien sûr, je suis fan de Radiohead. J'avais bien aimé le premier album solo de Ed O'Brien. Il nous a offert le 22 mai dernier son deuxième album solo, Blue Morpho, qui tourne sans arrêt dans mon lecteur numérique. J'ai particulièrement apprécié la pièce Teachers que je vous offre en milieu du précédent bloc. Mais débutons tout de suite avec un super groupe, Mélanie, formé de Robbie Thursday de Big Pink, du leader de The Kills, Jamie Hance, et avec des collabos, entre autres, de Jamie T. Oui, oui, oui, sur un tout nouveau projet qui se nomme Mother. Les voici avec un premier extrait de leur micro-album Mother. Voici My Love à CISM.
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0: nous rendre visite le 28 novembre prochain au Théâtre Fairmount. On parle ici de Temples qui vont nous faire paraître un nouvel album Bliss et on est quasiment sûr que ce sera sublime avec cet extrait qu'on a entendu qui s'appelle Blue Flame.
1: Je ne les connaissais pas mélancoliques ou romantiques, mais c'est vraiment très présent sur ce premier extrait, donc ce nouvel album Blue Flames Temples. Vraiment un beau coup de cœur. Juste avant, c'était Ed O'Brien de l'album Blue Morpho. C'était la très, très belle chanson Teachers, donc par Ed O'Brien, un des membres de Radiohead qui se lance lui aussi en solo. Et on ouvrait le précédent bloc avec le projet Mother, donc M.O.T.H.E.R. C'est juste pour nous compliquer la vie pour les recherches sur Internet. C'est tiré du Mother micro-album qui vient tout juste de paraître, un super projet. La chanson My Love ouvrait le précédent bloc.
0: Et bien sûr, on est ici pour faire des découvertes et ces derniers temps, on en reçoit des démos. D'ailleurs, on remercie tous les bands, tous les managers, tout le monde qui nous envoie des chansons tellement foisonnantes que des fois, on est comme, OK, on le met-tu cette semaine? On le met-tu la semaine prochaine? C'est tellement drôle. Mais bref, on va vous faire tourner trois groupes vraiment coup de cœur cette semaine. White Ash, ils nous viennent de Liverpool. Animal, qui nous viennent de l'Irlande. Mais pour tout de suite, du côté de l'Écosse, donc on voit que c'est foisonnant à tous les coins de l'île. Donc, The Cortex avec la pièce Pieces, des découvertes indie sur le 89.3 CSM.

0: Blue Skies. Oui, le ciel est bleu avec White Ash. Ils nous viennent de Liverpool et nous offrent ces sonorités indie avec des guitares très accrocheuses, mais également ce côté baggy de Manchester. Donc, on voit que le nord n'est pas très loin. White Ash, juste avant, on a entendu le projet Animal Animal. Ils nous viennent du comté de Clare, C-L-A-R-E, en Irlande, et nous offrent la pièce Velvet Hammer qui sera sur un album à l'été 2026, donc très bientôt. On entend juste la date officielle, donc l'album s'appellera Wrong Party. Et juste avant, on a entendu de l'Écosse de Cortex avec la pièce très grungy, très indie du début des années 2000, Pieces.
1: Vous entendez présentement en sourdine la pièce titre d'un de mes 10 albums préférés, point à la ligne de tous les temps. Les Manic Street Preachers, Everything Must Go, sortait il y a presque 30 ans, jour pour jour, Mélanie. Et à ce moment-là, les Manics, on les connaissait pour, oui, des mélodies imparables, mais sur une musique qui était très rock, proche du punk. Et en 96, ils allaient complètement révolutionner leur son en sortant Everything Must Go, quatrième album du Quatuor, qui est devenu trio durant l'enregistrement, parce que encore aujourd'hui, il y a eu la disparition toujours inexpliquée de leur charismatique auteur Richie Edwards. Cet album-là allait nous donner North Surfer's All Feeling, Kevin Carter, Australia, The Girl Who Wanted to Be God, Everything Must Go, mais également la pièce qui allait nous présenter la nouvelle mouvance Manic Street Preachers. Les voici en classique de la semaine avec Designed for Life à CISM
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0: Vous écoutez toujours London Café sur le 89.3 FM. Mélanie Lapierre
1: et Brice Galland
0: sont avec vous pour cette dernière demi-heure dédiée à la culture britannique et irlandaise. Et on a débuté avec un nouveau groupe de Londres qui s'appelle Tokyo Taboo et qui nous offre cette pièce qui s'appelle Wings. Et bien sûr, on vous parle des nouveautés de la semaine. Et un des membres de Wings sort un album cette semaine.
1: Ouais.
0: C'est bien sûr Paul McCartney.
1: Mélanie, moi, j'en reviens pas. Je veux dire, c'est arrivé combien de fois dans l'histoire de la musique, point, ou peut-être plus du rock, qu'il y ait un espace de plus de 60 ans entre un premier album et un plus récent album. Et c'est exactement ce que Paul McCartney vient de faire avec son tout nouvel album The Boys of Dungeon Lane, 63 ans après le premier Please Please Me des Beatles. Faut le faire quand même. Il revient vraiment en grande forme, toujours aussi talentueux pour les mélodies. Il s'est adjoint les services de l'autre Beatle toujours vivant, Ringo, qui est présent sur cet album, son 21e album solo quand même. Très présent hein, depuis quelques temps, on l'a vu à SNL, on l'a vu à la dernière du Late Show aux États-Unis. Beau retour pour Paul McCartney, que vous entendrez présentement en sourdine, The Boys of Dungeon Lane, fan des Beatles. De toute façon, fan de musique, il faut absolument tendre l'oreille vers le nouveau Paul McCartney qui pourrait en montrer beaucoup à 83 ans à bien des jeunes indies de notre époque.
0: Oh oui, puis moi je l'avais vu l'année dernière, puis il était très en forme sur la scène du Centre Bell. Oui, et on continue maintenant avec justement d'autres nouveautés. On vous avait fait jouer Boards of Canada, l'album Inferno en première heure. Il y a également Freya Ridings qui sortait son album. On va vous le faire jouer dans les prochaines semaines sûrement. Mais il y a deux découvertes que j'ai fait. Ben, en fait, il y en a une, c'est pas vraiment une découverte parce que c'est pas leur premier album, mais de Jack Cades. Il nous offre un album qui s'appelle Fade In. Ils nous viennent de Stratford-upon-Avon. Et ils nous offrent un côté psychédélique. Apparemment que c'est leur quatrième album. J'ai découvert ça par hasard. Donc, on va vous faire écouter ça. Mais pour tout de suite, The Bug Club qui ont attiré l'attention de la gang de Seattle, KEXP, Sub Pop. On se rappelle toute la gang qui a découvert Nirvana et tout ça. Et The Bug Club, donc, nous arrive avec ce tout nouvel album. Et on sent cette influence très grunge, mais ils ont quand même gardé leur son gallois parce que c'est un duo qui vient du pays de Galles et ils nous offrent Every Single Muscle. Voici la pièce Look Like Me sur le 89.3 CISM. 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

0: de Jack Cade et leur psychédélisme sur l'album Fade In, c'était la pièce Grown Up, et on débutait avec The Bud Club, Every Single Muscle, le titre de l'album, et c'était l'extrait Look Like Me qu'on vous a fait tourner en nouveauté de la semaine.
1: Mélanie, ces temps-ci, beaucoup de très bonnes reprises à se mettre dans les oreilles. Quand je dis reprises, c'est des covers de chansons connues, entre autres les deux chansons de Massive Attack sont reprises dans la trame sonore du film Peaky Blinders, là, que vous pouvez écouter sur Netflix, ou celle que l'on retrouve également sur la suite de la compilation caritative Help 2 de l'organisme War Child. Mais en plus de ces reprises, il y en a deux autres qui m'enchantent particulièrement, que j'écoute abondamment. James Blake a fait un live lounge récemment où il a osé reprendre le Drugs Don't Work des Verve. Quelle reprise! Je vous l'offre dans le prochain bloc, mais débutons tout de suite avec une chanson que j'ai toujours beaucoup appréciée de Badly Drum Boy, The Shining, qui était présent sur l'excellent album The Hour of Wilder Beast. Eh bien, il y a une formation qui se nomme Shaking Hand qui la faisait en spectacle et qui ont décidé de l'enregistrer en studio. On vous l'offre. Les voici. Shaking Hand, The Shining, la reprise des Badly Drawn Boy pour vous à CISM.
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0: cette pièce qui me rend toujours émotive de Drugs Don't Work de The Verve, eh bien, elle est reprise ici magnifiquement par James Blake.
1: Déjà que la pièce était déjà originale, mais avec la voix de James Blake, ça la transcende complètement. C'est un enregistrement live, ça paraît, parce que il y a une émotion dans cette interprétation. Je suis flabbergasté, ça se dit pas, désolé. The Drugs Don't Work, The Verve, donc que vous venez d'entendre dans la nouvelle lecture qu'en fait James Blake. Mélanie, je ne dirai jamais assez à quel point j'adore le plus récent album de James Blake, Trying Times, sorti un peu plus tôt cette année. Un grand, grand, grand album. On ouvrait le précédent bloc avec Shaking Hand, la formation qui s'offre le luxe de reprendre The Shining de Badly Drawn Boy, superbe version qu'on vous offrait en ouverture du précédent bloc.
0: Et c'est déjà maintenant la fin de cette édition. Ça passe vite avec de l'excellente musique. Vous pouvez nous joindre via les réseaux sociaux, le CISM893.ca entre deux émissions. On salue ceux qui nous écoutent le dimanche à minuit. Et bien sûr, on vous dit de rester à l'écoute pour les pénibles qui arrivent à l'instant. Et ce soir, on finit l'émission avec un 7 pouces qui vient de sortir vendredi dernier.
1: Une belle surprise. On ne s'attendait pas au retour de Gila Band, je ne sais jamais comment le prononcer. Gila Band, donc, formation irlandaise qui nous reviennent et ils m'impressionnent parce qu'ils réussissent encore une fois à dépasser nos attentes avec une espèce d'expérimentation à la limite de l'électro. Oui, oui, vous ne croyez pas? On vous l'offre. Les voici, vous avez assez attendu pour l'entendre. Voici Giraffe, Gila Band. Excellente fin de soirée sur les ondes de CISM.
0: Bonne semaine.

0: Testing, one, two, testing.
1: Oh my God, ça marche, je pense.
2: Vous êtes sûr, là?
1: Ça marche?
0: Camille, ça va fonctionner.
2: Camille, la console, vous êtes sûr de ça?
1: Attends, je vais
0: pas sûr.
1: Moi, est-ce que vous m'entendez bien?
3: Oui, ça va.
0: On l'entend bien. Le micro, Olivier, il a l'air so-so.
2: On dirait que tu cries moins fort quand t'es dans le bocal, hein? C'est pas pire.
3: Parce qu'il est capable d'en faire.
0: Bon, ben...
3: Je vais laisser ça une petite
0: job. Paul, le show, là.
1: OK, fait que là, je paye sur Stop Next.
3: Oui. Stop Next, ça va être

0: Oui, Montréal, vous payez pour son love, t'es loupé!
1: Allô!
0: Hey, j'ai vu la mairesse, hein, Soraya Martinez Ferrada en vélo.
1: Elle était pas en train de boucher des trous de poules.
0: Non, elle était en vélo durant le tour de l'île au Motté, selon la page.
2: Tour de l'île au Motté.
0: Ouais. Ben, une page que j'affectionne particulièrement. Trou de cul du jour, ça s'appelle.
1: Oui, excellent.
0: Allez voir ça, là. Moi, d'après moi, ce gars-là, il était suspect Asperger quand il a trouvé le nom de la page.
1: Sûrement.
0: Probablement un soir qu'il a fait de la tequila. Fait que ça a donné trop de cul de jour. Mais, là, on voit la capture d'écran. Hein, on voit que, évidemment, on a notre mairesse qui fait du vélo. C'est pas un bixi, par contre. Elle a son propre vélo.
3: Ah.
0: Elle a pas l'air super contente d'être là. Puis, ben, c'est ça. Ça dit, eh bien, la mairesse de Montréal était autour de l'île en fin de semaine sur un vélo, mais aucune mention officielle de sa participation, même sur ses comptes réseaux sociaux. J'étais voir, il y a rien. Les nouvelles en parlent pas. Fait que là, on se demande, pourquoi avez-vous honte de dire que vous faites du vélo, madame?
3: Ben ouais, hein? Pourquoi?
1: Encore la guerre contre les chars.
0: C'est ça. On se demande, tu sais, peut-être ça va nuire à sa popularité des lobbies de vroom vroom.
1: On a sorti l'autre bicycle, là, pour que c'est fait que t'es en cause imbécile, toi.
0: Ben moi, je me suis dit, peut-être que la mairesse, elle a juste pas aimé sa journée en vélo non plus, là.
1: Probablement.
0: Parce que la qualité de l'asphalte, ça a fait vibrer son hémorroïde toute la journée. Ça, c'est pas le fun. C'est
3: mais
0: pas
3: non,
0: le fun.
3: C'est sûr,
0: bon,
3: c'est sûr.
0: En tout cas, c'est à suivre. On a eu aucune nouvelle de ça. Il y a aussi une grosse nouvelle, hein. Morey Life qui était bien content parce que là, il dit, mais oui, mais Trump va faire effondrer les marchés. Ben, il nous rapportait nos grands médias biaisés, émotifs et malhonnêtes.
3: Oh, émotifs.
0: Puis là, ça demande qu'en disent les mémères et les peureux d'Aumien dans les fonds de retraite sont directement liés à cette croissance musclée parce que lui, il est comme, hey, les marchés boursiers, là, une des meilleures séquences depuis 1950.
1: Écoute.
0: Mais ce qu'il dit pas, c'est que là-dessus, hein, y en a comme juste 20 qui ont comme frappé un record, puis ça touche l'intelligence artificielle, mais sinon, on parle d'une bulle qui ressemble probablement à celle de mars 2000. Donc, on avait Michael Hartnett, Bank of America, qui doit connaître son affaire. Il dit que, justement, là, c'est « The last week that it was just 20 stocks that hit new highs at the very top of the internet bubble in March 2000. » Fait que c'est une bulle.
3: Ouais.
0: La mère de toutes les bulles. Même Morey, lui, évidemment... il est bien content de ça. Fait que, ouais, ça, c'est une bonne nouvelle, apparemment. On a aussi notre ami Yann Rochdy. Lui, il est content parce qu'avec ses lunettes, ses nouvelles lunettes Ray-Ban Meta.
3: Ah, oh, super.
1: Ouais, parce que, il avait acheté ça pour de vrai?
0: Non, mais il y a un article dans Urbania là, qui disait que justement, il y a des gens qui ont acheté ça pour aller filmer les travailleuses du sexe à leur insu.
3: Arrête!
0: Ouais, surtout les stripteaseurs dans l'article. Et là, ben, donc, puis c'est ça, il raconte les personnes qui sont victimes, que c'est pas évident après ça de faire enlever les vidéos.
3: Ben, je comprends.
0: Ouais, donc, mais évidemment, notre boy Rochdy.
1: J'aime quand même l'image de retirer du contenu d'Internet, c'est comme essayer de retirer de l'urine d'une piscine.
0: Ouais. C'est pas évident.
1: Pas un cadeau.
4: Ouais, c'est...
3: pas le fun.
0: Puis là, on avait Rochdy, lui, il est bien content de ça. Fait que.
1: Ben, Yann, je suis sûr que c'est pas son genre d'acheter ce genre de lunettes-là.
0: Ben... Oui, ben, lui, c'est son genre, mais il va
1: écoute,
0: aller.
1: C'est son salaire pour un an, ça, à peu
0: il
1: près.
0: Il a ça,
1: les
0: exemple,
1: lunettes
0: pour,
1: à 500.
0: Ou il va s'en servir pour aller voir les gens qui font. Les gars qui font de la muscu, là, les vrais mâles qui font de la muscu au gym.
1: Oui.
0: Peut-être, c'est plus ça qu'il va faire.
1: C'est vraiment. Mais ça serait bon, chaud, si quelqu'un de nous autres aurait des lunettes, qu'on pourrait le filmer live. Ah,
0: hein? Oh, ça serait très.
3: Ben, ça serait, ouais. Ouais.
0: On verrait Camille.
1: Regardez, quand t'as dit ça, je suis seul qui met des lunettes.
4: C'est ça. C'est toi qui vas payer 500.
0: On verrait peut-être Camille en détresse dans le bocal.
1: Ouais.
0: Bord à débiter.
3: Je gère mon anxiété.
0: Ah, mais sinon, bonne nouvelle pour elle. Moi, j'ai reçu mon 42,50 du pain.
3: Mais oui, on donne.
1: 42,50 de pain.
0: Les Québécois inscrits au recours collectif sur le cartel du pain recevront une indemnisation de 42,50.
1: Tu vas manger des sandwichs.
0: Tout ce qu'il fallait faire, c'était de. Pas de preuve d'achat en plus.
3: Ouais.
0: Il fallait juste remplir le formulaire.
1: Ouais, mais toi, t'en achètes du pain, là.
0: Ouais, mais j'ai juste rempli le formulaire. Moi, je fais pas ça. J'ai reçu mon 42,50. Camille, elle l'a pas reçu encore.
3: Non, pas encore.
0: Dépôt direct.
3: T'es-tu allé t'acheter du pain avec?
0: Non.
1: Tu fais juste ça pour te vanter, parce que là, quand même, tu dis au monde, t'as juste à remplir le formulaire, pas besoin de perdre d'achat.
0: C'est trop tard.
1: C'est
0: trop tard.
3: Mais moi, je l'avais mentionné back then, que les dernières journées avant.
1: T'en avais parlé, c'est vrai.
3: Vous pourrez pas dire que vous n'étiez pas au courant.
0: Sauf que là, en m'emmenant ici, il y a un dos qui m'a demandé que j'avais une pièce. J'ai répondu, j'ai l'histoire d'une compagnie de pain.
1: Ouais.
0: Une note.
3: Aïe, aïe. Hey, j'aurais voulu mettre Touloumchi, mais je sais pas.
0: Mais on sait pas où.
1: C'est écrit dessus. Et voilà.
0: Elle est sur ma page Charlie Gonzo, Terminado canadien, bonne journée au baseball, fan 9.
1: Et voilà, c'est parti.
0: Oui, la balle molle de CISM, le CIS, mais repris de plus belle. Donc, on est à 2 victoires et 1 défaite pour ceux qui se le demandent.
3: Bravo.
0: Et notre prochain match aura lieu ce samedi à 3h30 contre ECBC.
1: Eux autres, j'ai les haïs.
0: C'est Radio-Canada.
1: J'ai les haïs.
0: On les a regardés jouer la semaine dernière, samedi, le fameux numéro 36, il y en a décollisser une dans le top des branches. C'est un moyen monstre. Donc, venez voir ça, si ça vous intéresse. Mais on risque de jouer, on pourrait les battre.
2: Je sais pas s'il est solide des genoux, ce gars-là.
0: Ah, c'est ça que,
2: Que moi, je pourrais passer à côté, mettons, avant la match.
0: Ouais. Et en ce mardi 2 juin, c'est au Parc La Fontaine, en passant.
2: Oui, bien sûr.
0: Donc, 3h30, samedi, de, Camille, elle va être là.
2: Pique-nique et vos grillades.
0: Oui.
2: Et du barbecue, tout.
0: Il y a tout ce qu'il faut pour être heureux.
2: Mais
0: ça. Ben, les gens qui détestent Montréal, là, si vous écoutez en banlieue, ça m'étonnerait, là, mais si vous avez jamais vécu un samedi.
2: Tu parlais de mauvais live tantôt.
0: Ouais.
2: Ça,
0: c'en est un. Pas juste de balle, un samedi au Parc La Fontaine. Qui fait beau, c'est pas mal la meilleure chose que tu peux faire à Montréal. Puis c'est magique.
3: Moi, mes amis français sont tout le temps outrés quand je leur dis que je suis allé genre trois fois au Parc La Fontaine.
0: Non, non, c'est la place. C'est la place. Fait que, ouais, c'est ça. En ce mardi 2 juin 2026, bienvenue au 231e show des pénibles sur CSM 89.3. On va savoir Ric Flair.
2: Ric Flair, dude.
3: Ce sera pas long, là.
1: Ouais. C'est long.
3: Je sais pas, il est où?
0: Il est où?
2: Allez,
0: où?
2: Wow.
3: Ah, wow.
0: Wow. Ah, allez, ouais. Bon, on l'aura pas. Bon, elle l'a pas.
3: Ah, wow.
1: Ouais, c'est bon pour ceux. C'est bon pour ceux qui sont dans leur char et qui tombent là-dessus. Hein,
3: c'est le show.
0: Hey, on va faire un tour de table, maman tranquille. Comment est-ce?
3: Hey, moi, ça va super bien. Parlant de sport, hein, le FC Club est en feu, la gang.
0: FC Club? Ouais. Oui. Ça se donne où, ces matchs?
3: Ça, c'est mon équipe de soccer. On joue les mercredis soirs au Parc Laurier.
0: Yes.
3: Vous êtes pas obligé de venir.
2: Ça coûte combien rentrer?
3: Ça coûte rien.
1: Ah. Jouez-vous en fumez-vous en jouant?
3: Non, mais check bien ça, OK, par exemple.
2: En fumant, j'aime mieux ça.
3: Ouais, parce que notre première game, là, le show, la game a fini 15 minutes plus tard parce qu'ils ont fermé les lumières du stade.
1: Ben, c'est pas du stade, mais. De toucher.
3: Fait qu'après ça, je te jure. Okay, quelqu'un dans mon équipe, il dit bon, ben, on boit de la bière, on fume des clopes. J'étais là, waouh, c'est la meilleure c'est équipe la de soccer. Oui. J'aurais pas pu mieux demander. Fait que là, on est en train de checker pour faire des chandails. Puis là, notre jeu de mots qu'on veut mettre en arrière de notre chandail, c'est comme un mix de joueurs de soccer et de cigarettes.
0: Ben oui, de jeu de mots de cigouille.
3: Fait que là, on a Nicotine Zidane. On a Dumaurier Drogba. On a John Soccer Player.
0: Wow.
3: Moi, j'aimais bien David Beckham.
0: J'aime ça.
3: Puis moi, j'ai décidé de... dans le fond, c'est à la suggestion de mon chum. Il y a un joueur de soccer, je savais pas qu'il s'appelait Kaka. K-A-K-A.
0: Ouais.
3: Fait que là, moi, mon chandail, ça va être Kaka Fait Club.
0: Wow.
3: Hey, wow. J'ai choisi le numéro 75 pour Debèche.
0: Ben, ça, c'est bien.
1: Moi, j'ai Kylian Mbappé. Ça, c'est Charlie.
0: Ouais, ça, ouais. Mais j'aime Diego Malboro Dona.
3: C'est beau,
0: hein? Hey, avec une petite clé dans. Ouais, c'est ça.
2: Ben, Pelé Mall aussi, c'est
3: bon. Ouais, Pelé Mall, c'était mon deuxième choix. Fait que c'est ça, on entre en juin, hein, tout le monde. Moi, de la fierté, moi, national, d'histoire autochtone. Ça devrait durer toute l'année. Hein? Mais si vous voulez, je vous encourage à lire un livre sur ces thématiques-là et pourquoi pas aller vous acheter dans une librairie indépendante.
0: Voilà, c'est dit. On poursuit tout le temps, Matéku.
2: Amazon, c'est indépendant, ça.
0: Ouais. Martin Vio, mélangé ou pas aujourd'hui?
1: Jean-Louis, ça va. On sort prendre une bière et regarder la finale Vegas-Caroline said no one ever sur 10.
3: Yeah!
0: Ben, Toxic Carter, ouais, c'est ça, d'un but.
1: Écoute, Charlie, je veux saluer ma blonde qui, en ce moment, est à Narita, en banlieue de Tokyo.
0: T'as-tu des bruits de dos?
2: C'est pas long, ça. C'est pas une distance.
3: Ah, j'ai
1: le typhon. En plein typhon. Yang-mi. J'espère qu'elle va mettre des vidéos sur les médias sociaux. Elle pourrait être une influenceuse de voyage, vendre ses bonnes nylons à des clients. Mais non, elle fait rien de ça. Elle me ramène des nouilles rabaines, puis elle me dit, parle-en pas.
0: Ah. On lui souhaite bonne chance. Ça sera pas évident de revenir de là. Donc, ça va être correct. Hein? C'est pas un typhon de force 5, qu'on disait.
1: Non, je penserais pas.
0: Bon, OK, on se le souhaite. on continue le tour de table. Là, t'es plus de l'autre bord de la baie vitrée, mais t'es toujours.
2: Ouais, tu fais ça sur moi pareil? Ou...
0: Ben, peut-être, ça me tente. Olivier, l'enragé, je risque de Nio, toujours là, fidèle au poste, comment
2: ce
0: qu'il va?
2: Ça va mal, aujourd'hui. Je sais pas quoi faire de mes 10 doigts, on dirait. Mais ben, ça va mal, certain. Je sais pas si t'as vu, en fin de semaine, il y a eu comme une. Ben, c'était-tu vendredi? Je me rappelle plus, il y avait une manifestation pro-white nationaliste nazi à Shawinigan.
3: J'ai entendu parler,
0: Le banderole gate.
2: Là, j'ai vu Pierre-Paul Saint-Paul.
0: PPS.
2: Il est allé sur les réseaux sociaux pour dire: hey, voyons là, ça se fait pas, ça.
0: Ouais,
2: on peut pas faire ça.
3: Dis le gars qui. Ouais, c'est ça.
2: Mais là. Ce que j'ai appris en dessous de sa publication, ce que je savais pas, Charlie, t'étais-tu au courant, toi, que...
0: Sûrement.
2: On est en en voie d'extinction comme peuple.
0: Oui, oui, oui. Puis oui, la charia aussi.
2: Fait que, et là, moi, je n'étais pas au courant de ça. Là, ça.
0: Non, mais c'est ça, ça frappe quand tu
2: t'as... C'est un génocide, Charlie.
0: Ouais,
2: oui. Les Canadiens et Français, t'arrêtes de disparaître.
0: Ben, tu sais, on est rendu là.
2: Faut faire quelque chose. Je sais pas trop ce qu'il faut que je fasse. Là.
0: Peut-être faire une banderole de monsieur des pénibles.
2: Des pénibles blancs.
3: Mon Dieu.
1: Bon, ben, 100% avant... homme.
2: Je suis un peu traumatisé. Je sais pas ce que je vais faire avec ça.
0: Ouais, je vais en reparler dans la chronique, ma chronique d'après. Là. C'était pas très beau pour lui dans ses commentaires quand il a essayé de dire que ça allait un peu trop loin, malheureusement.
3: Ouais, donc, mais tu te dis, le gars qui est dans ses rassemblements, il est anti-musulman pis tout. Là,
0: c'est ça. Que... C'est que quand tu joues avec cette ligne-là, hein, puis ben, après ça, tu essaies de t'en dissocier.
2: On dirait que c'est comme lui qui l'a créé.
0: On dirait. Hey, mais là-dessus, directrice musicale, tu as-tu quand même concocté une playlist qui a de l'allure? Les
3: hey, oui, hey, c'est rien que moi qui travaille ce show-là.
0: Je pense que oui. Oui.
1: Exactement, oui.
3: Que, ouais, on va commencer l'émission avec Yuki B, mm-hmm. La chanson « Romance ».
0: Ben,
3: je me rappelle pas si c'est dans le top franco, mais je pense que oui.
0: Ben, pomme that shit up, DJ.
3: Là, t'écoutes ça.
0: C'est une bonne toune.
5: Écoute ça, là. Ça, c'est une bonne toune.

0: chronique parce que c'est la montée de l'écaillé de la semaine.
1: Ouais,
0: t'es un peu fort! Ouais, peut-être pas assez fort. Mais là, de toute façon, ben oui, on revient sur le Shawinigan Gate, hein, le Banderole Gate. Donne des nazis émotés pour venir bander dans ton feed.
2: Et voilà.
0: Ouais. Fait que le Journal de Montréal titre « Je me souviens d'un Québec blanc, des élus dénoncent une manifestation raciste à Shawinigan ». Ouais, le moté dirait, hein, Paul choix si on veut éviter la charia.
3: Paul, P-A-U-L?
0: Paul. Ben oui, ben ça, je répondais. Pas de panique, Tim Horton n'est pas sur le point de changer de nom pour M. Tacbeer. Ton bon petit sodium mangé chier pas prêt de se faire interdire par le califat de Saint-Hyacinthe. Penserais pas. Le Journal de Montréal poursuit une manifestation dont les participants ont été aperçus tenant une banderole en faveur d'un Québec blanc en Mauricie et dénoncé par plusieurs politiciens. Puis là, ben, on voit que la bande de Motté, hein, leurs trois phrases préférées, c'est David Duke qui est pas si pire, Hitler, il avait raison, puis hey, Brodo, t'es-tu sur la créatine, est-ce que t'es beef?
3: Ça ressemble à ça.
0: Ouais. Le Devoir en ajoute, hein, manifestation raciste à Shawinigan, portant des foulards blancs et lunettes de soleil pour masquer leur identité, brandissant une banderole indiquant « Je me souviens d'un Québec blanc, une vingtaine de personnes se sont rassemblées à Shawinigan le samedi 29 mai. Le groupe Second Sons Canada a organisé cette manifestation raciste. »
3: Hey, ça va les racistes?
0: Ouais, tellement fiers qu'ils cachaient leur visage.
3: Ben, c'est ça, hein? Ouais.
0: Puis là, ben évidemment, c'est ça, c'est que on n'était pas certain au début, hein, si c'était des vraies images ou qu'est-ce qui se passait là-bas.
3: C'est-tu le AI?
0: Et finalement, hein, c'était confirmé lundi après-midi, des membres de la branche québécoise de Second Sons Canada étaient à l'origine de la manifestation, a acclamé le fondateur du groupuscule, Jérémy McKenzie, sur les réseaux sociaux X, Social X, le réseau social X.
2: On peut dire Twitter.
0: Ouais. Fait que le groupe se présente comme un club nationaliste masculin canadien consacré à la santé, au bien-être, à la camaraderie, à l'activisme et au soutien.
3: Santé, bien-être, hey, ça va être beau.
0: Ouais, boys. Pour ceux qui partagent ces valeurs.
3: Dégueulasse.
0: Ouais. Mais c'est drôle parce que, c'est ça, avant que ce soit confirmé, certains avaient l'air de penser que c'était arrangé. Fait que là, il y avait même, ben là, je suis plusieurs groupes là, dans ce créneau maintenant, Observatoire des délits conspirationnistes. Là, on pouvait lire des commentaires tels que « J'aimerais voir d'autres photos de cette manifestation-là. C'est toujours la même photo, pas d'autre angle, pas de vidéo. Ça n'a pas l'air vrai. C'est, là, il y en a un autre qui dit « C'est ce que je pense que c'est du monde payé pour faire passer des racistes ceux qui critiquent l'immigration massive. » OK. Effectivement, ça a l'air « stage ». False flag Antifa.
2: Hey, j'attendais Antifa.
0: Ouais, oui, Antifa.
2: Évidemment.
0: Ça ressemble à des Antifa collés. Bip! C'est ça aussi. Intéressant comme point de vue.
3: Intéressant!
0: Et là, tu te dis, hey, rendu là, hein, c'est des robots Tesla envoyés par Carney. Ben, des anciens robots fuck recyclés, là, sûrement.
2: Oh oui, c'est sûr.
0: Ouais. Fait que, c'est ça, hein, les pages, d'ailleurs, qui écoutent clairement le show, en ont parlé. D'ailleurs, j'ai parlé de Trou du cul du jour tantôt. Ben, lui, allez voir ça sur sa page. Il a un furieux combat avec Danny Dufour. Juste pour ça, ça vaut un follow.
3: Ah ouais, hein?
0: Ah ouais. C'est solide. Fait que Trou du cul du jour demande, hein, petite question comme ça pour nos cocacas du QQQ.
3: Ça, c'est très fort.
0: Comment pensez-vous prouver que la race blanche est supérieure aux autres avec vos minois cachés derrière des foulards et des masques?
3: Mais ouais.
0: Ouais, on dirait plutôt que vous avez la trouille d'assumer votre haine à visage découvert. Parce que des gens qui ne vous ont rien fait et qui sont plus courageux que vous.
3: C'est ça qui arrive, hein?
0: Ouais. Une autre page qui écoute clairement le show, hein? Les gravelleries. C'est peut-être Full Metal Gab, parce que là, on voit qu'ils ont changé la banderole pour « Nos mères nous ont chié ».
3: Oh, wow!
0: Ouais, ça a fait...
3: J'adore!
0: C'était dans mon feed, ça.
2: Bravo!
0: Ouais.
2: Très bon.
0: D'autres pages, hein, qui font dans la droite simili-extrême, presque modérée, ont tenté de dénoncer le Banderole Gate, mais leurs fans se sont retournés contre eux.
3: Hein?
0: Comme disait l'oncle de Spider-Man, hein, à grand pouvoir, grande responsabilité.
2: Et voilà.
0: On voit ici le grand tata caméraman Fafouin de Rebel News, Condilome Roy, Guillaume, je dis mal. Là, il dit « Personnellement, je n'approuve pas ce genre d'action. Ça s'est passé à Shawinigan. Des agents provocateurs feraient la même chose pour nuire aux nationalistes.
2: Bon.
0: Hashtag Feds. » Mais là, les gens se sont tournés contre lui, là. Hein, on voit ici que ça répond. Ou payé par les frères musulmans pour provoquer ainsi continuer l'islamisation du Québec.
3: Ah, oh, Seigneur.
0: Les Antifa, ça revient.
2: Pas mieux.
0: Mais demande si ce n'était pas organisé pour créer la zizanie. Sur la photo, on peut voir seulement 19 personnes. Et déjà, on généralise les gens de la droite. Certaines personnes incluent même PSPP là-dedans.
3: Oh, hey,
2: Seigneur.
0: Mais là, il y a des gens qui trouvaient ça bizarre parce que sur les photos, il y a comme du monde qui avait l'air un peu costaud, un peu créatiné, puis peut-être limite agents de sécurité.
3: Ben c'est ça, je trouve, ils ont l'air des polices.
0: Ben oui, ben c'est
2: mais
0: ça.
2: C'est la gang de bro là, du club de santé puis de muscu. Là.
0: Ouais, c'est ça, ça fait du sens. Ils sont gearés comme des cons là, avec des affaires qu'ils ont acheté ACB. Là,
1: exact.
0: C'est ouais, juste ça là.
2: La montre un peu dans
1: poche,
2: la douche.
1: Une lampe de poche tactique.
0: Ouais, ça a l'air stage, ça revient. Il y en a un qui dit défilé de Palestine, c'est OK, mais pas ça.
3: Seigneur!
0: Défilé de Palestine.
3: Hey, ça a pas de bon sens.
2: Comme le Père Noël, oui, c'était à Valleyfield, ça.
0: Mais tu parlais de PSPP tantôt.
2: Oui, j'ai
0: fait ça. Il a goûté, là. Je vais te lire les commentaires. Fait que là, ça vient. Tu viens de perdre mon vote, sale pourriture de traite à sa nation.
3: Oh mon Dieu!
0: Tu peux être sûr que les vrais Québécois ne donneront jamais le Québec à l'immigration de remplacement.
2: Voilà.
0: Là, le reste est un peu.
3: Trop vulgaire. Oui,
0: oui. Ah, oui. Ça y va par là.
2: Pourquoi
3: pas? Dégueulasse!
0: Vous avez raté une belle occasion de rester silencieux. Le Québécois en moyen en a mort. Fait que, tu sais, là, l'évasion migratoire. Puis ça part là, en vrille, là. Puis c'est. Ouais,
3: hey,
0: ça.
3: J'ai la médecin colorée là, qui a pas mal populaire sur les réseaux sociaux. Là, je me rappelle plus de son vrai nom. Là, mais...
2: Ouais, Marie-Ève Coton.
3: Non, c'est pas elle, c'est un autre, mais en tout cas, elle écrit genre juste les stats que si on perd l'immigration au Québec, le pourcentage de gens qu'on perd dans certains secteurs du milieu hospitalier, comme les médecins, les dentistes, les technologues en soins dentaires, en tout cas, il y en a plein. Là.
2: Ouais, on va se faire soigner par ChatGPT, Nesti,
3: ben, si on perd ce monde. C'est ça, si aussi on parle juste du domaine de l'éducation aussi, la même affaire. Je veux dire, sans les immigrants, le Québec implose.
0: Et voilà.
3: C'est un fait.
0: Il y a ça. Et l'autre problème qu'on a pu constater, c'est justement là, parce que là, tu avais des pages comme Rebel News qui essayaient de se dissocier de ça, puis ça allait trop loin. Ben, c'est ça. Ils ont une grande portée sur les réseaux sociaux. Puis peut-être qu'eux autres ne sont pas nécessairement extrémistes, mais ils monétisent leur page grâce à de la rhétorique d'extrême droite. Fait que peut-être que toi, ta marde que tu publies, tu penses pas tant que ça, mais faut que tu saches que tu le fais pour l'engagement, mais ton fanbase, lui, c'est un asti de moté.
3: Ouais, ouais.
0: Puis lui, il capote. Fait que t'as une responsabilité envers ça. T'as du reach. Fait que là, après tu peux jamais faire équipe avec le fascisme.
1: Et voilà.
0: Ni le moté.
3: Ben moi, Lydie, la première fois que j'ai vu la photo, j'étais genre, Chris, on est-tu rendu avec le Ku Klux Klan au Québec?
0: Ouais, c'est
3: comme,
0: ça.
3: Qu'est-ce que c'est ça? Fait
0: qu'oublie jamais qu'un bon pourcentage de ton fanbase a deux pieds complètement foncés dans le cul d'André Pitre et compagnie.
1: Et voilà.
0: Voilà. Fait qu'il y a même Frank Massicotte, hein, qui son caption game est rendu pas pire. Là, il nous a parlé de... Comment il s'appelle donc? Simon Frenette, le caniche de Maxime Bernier.
3: Ah, caniche!
0: Ouais, donc lui, il voudrait bien se lancer en politique, mais on peut voir que Simon Frenette dit « Certains voient du racisme, mais c'est avant tout du patriotisme. » Et blablabla, et blablabla. Donc, allez voir Frank Massicotte sur sa page et encouragez-le parce que, je vous le dis, son caption game est rendu très solide. Et avec le temps qui me reste, ben justement, parce qu'on parlait de patriotisme chez Simon Frenette pour ce groupe qui a mis la banderole, mais quand on va voir ce fameux groupe, hein, avec leur mot « Remigration Now ».
1: Remigration.
0: Ouais, tu sais, ça fait référence à ethnic cleansing. Fait que... déportation des non-whites. Non, je pense que c'est pas
1: autrement
0: très...
1: Autrement dit, retournez-les dans leur pays.
0: Ouais, fait que, hey, là-dessus, on va aller en grouillard. Je pense qu'on a fini de capoter raide pour aujourd'hui.
3: Ça va
0: aller vers de la musique qui va peut-être ramener nos chakras vers quelque chose de
3: probablement.
0: Plus...
3: Probablement.
1: Peut-être, espérons-le.
3: Une petite chanson douce, là, Rose. Ça faisait longtemps qu'on l'avait pas mis.
0: Ben.
3: Somerset, je pense tout à l'heure que je mets, mais c'est pas que je l'aime trop.
0: Pompe, pompe, pompe, it up, DJ.
3: OK, là, t'as une minute.
0: Pèse sur le bon piton, là.
3: OK.
0: T'as de coupe.
3: Oh shit, attends. Là, faut que je remonte ça.
1: Ah
3: là,
1: ouais!
3: Ça, là, est fini.
2: C'est tight.
1: Écoute ça, là. Ça, c'est une bonne
0: idée. T'es capable.

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0: Voici, voilà.
1: Check ça.
2: Ça marche-tu, là, tout ça?
1: Tipit-pit. Okay. Et vous êtes de retour au Pénible sur les ondes de CSM 89.3. Et on a feutré l'ambiance parce que c'est la chronique de Maman Tranquille.
2: Oh non!
3: On va faire stop next, par exemple.
1: Stop next.
2: Ah, mais là, j'ai fait stop next, mais la tune a continué.
3: Pause.
1: Ouais.
3: Wow, on va l'avoir.
2: Salut, Auréa!
1: Allô!
2: L'Everest est une poubelle.
1: C'est vrai?
3: C'est une montagne, pas une poubelle.
2: Ouais. Ça va fort, hein?
3: Les deux.
1: Ça commence raide.
2: Fait que, ouais, tant qu'à regarder la planète crever, hein, aussi bien le faire du point de vue le plus haut du monde.
1: Ah, j'aime ça.
3: Excellente idée.
2: Sans joke, ça faisait plusieurs fois que j'en entendais parler, hein, que l'ascension de l'Everest était de plus en plus populaire. T'sais, on avait déjà vu là, les files d'attente sur l'Everest, tout ça. Moi, c'est sûr qu'il y a du trafic en haut. Mais là, les images...
3: L'Everest, c'est le New Marathon. Ben, tu sais, avant de faire un marathon, c'était comme un humain sur 100 millions.
1: Ouais.
3: Maintenant, t'as pas fait de marathon cette année?
1: OK, tout le monde en fait. C'est vrai que, ouais.
2: Fait que non, je suis tombée sur une publication du Instagram EcoTalk. Puis c'est rough, OK.
1: Puis qu'est-ce que ça disait?
2: En gros, là, ce qu'on voit, c'est des centaines de personnes en ligne pour monter, mais jamais comme à l'heure de pointe sur des carrés. Non, jamais comme sur des carrés. Tout le temps. Mais pas juste ça, là. Ce qu'on raconte, c'est que c'est rendu tellement touristique qu'il y a des agences de voyage là, qui encouragent le monde totalement inexpérimenté et zéro assez trainé pour ces conditions extrêmes-là. Parce qu'on se rappelle, là, c'est pas une petite marche dans le bois.
1: Non,
2: là.
1: Non, c'est l'Everest, là.
2: C'est pas le Mont-Saint-Hilaire, c'est l'Everest, là.
1: C'est,
2: okay?
1: Personne, ils n'ont pas vu le film Cliffhanger avec Stallone, non?
3: Ils n'ont pas vu le film... comment ça s'appelait déjà?
2: En tout cas...
1: Les survivants?
3: Oui, les survivants.
2: Mais ce monde-là, ils ne sont pas en forme, mais ils ont de l'argent! Tu comprends-tu?
1: Oui, c'est ça.
2: Fait que, ben, vu qu'ils ont de l'argent, ils veulent leur faire passer un bon moment hein, sur l'Everest. Alors, on y installe des tentes de luxe, incluant des lits / matelas très épais. On a aussi le chauffage et le Wi-Fi.
1: Moi, donc.
2: Ben oui,
1: le Wi-Fi sur l'Everest.
2: Pour tout documenter. Ben,
3: scroller ton feed.
4: Tu peux-tu même te faire monter ses épaules d'un Sherpa?
2: Je sais pas si Uber Eats se rend jusqu'en haut. Hein? Fait que cette année, on est déjà à 950 personnes qui ont atteint le sommet. Hein, okay. Ça, c'est sans compter tout le monde qui ont monté puis qui sont juste pas arrivés en haut. On est aussi à 5 morts cette année et des tonnes de déchets.
1: Ouais, mais tu sais ce qu'on dit, tu sais, si t'es mort sur l'Everest puis il n'y a personne pour te voir mourir, t'es-tu vraiment mort?
2: Ouais,
3: pas vraiment.
1: Non, c'est ça.
2: Puis ouais, c'est ça. Fait que donc 5 morts et aussi beaucoup de déchets hein, parce que les grimpeurs, ils laissent ça sur la montagne. Mais c'est parce que.
1: Puis là, il faudrait leur envoyer une coupe de ratons laveurs du Mont-Royal.
2: Ben, probablement, ouais.
3: C'est une bonne idée. Ça.
2: Mais tu comprends que plus que tu montes, plus ça devient difficile. Donc. Plus que tu veux t'alléger. Alors, pourquoi pas laisser traîner tes cochonneries?
1: Ah, c'est ça, l'enfer.
2: Pourquoi pas?
1: OK.
2: Et, bon, ils ont fait beaucoup de séances de nettoyage, mais il y en a aussi beaucoup qui partent par le vent. Et notamment, beaucoup d'excréments qui restent sur le site. Alors,
4: ils s'envolent-tu, les excréments aussi?
2: Je pense pas.
3: Tu sais ce qu'on dit, one man's trash, là, c'est another one's treasure. Là.
1: Ah,
3: t'sais,
1: ouais, c'est vrai.
3: Tu regardes, je trouve que ça ressemble, des fois, les photos, ça ressemble un peu au campement à Notre-Dame.
2: Ouais.
3: On se ramasse avec les vidanges un peu, puis... On se bâtit de quoi de nouveau?
2: Sauf que la différence, c'est que ce monde-là sont riches en tabarnak.
1: Ouais.
2: Tu sais combien ça coûte monter l'Everest à peu près?
3: 100 millions de dollars!
1: Pam, pam, ben non. Pam!
2: On parle juste d'un léger 75 000 $ US.
1: Ouais, pour
2: minimum.
3: T'as-tu un lien pour acheter ça? Je veux y aller.
2: Regarde, laisse faire.
1: Ouais.
2: Fait que les riches, s'il vous plaît, trouvez-vous un autre hobby.
1: Ouais,
2: S'il vous plaît.
3: Genre, construisons-en une montagne.
1: Ouais.
3: Allez dans le monter dessus, puis sacrez-nous patience.
1: Ouais, allez dans le fond de l'eau.
2: Mais peut-être que,
3: déjà fait ça.
2: À force d'accumuler des déchets, le sommet va être plus haut. Fait que peut-être qu'on va pouvoir battre des nouveaux records à Ding Big.
1: Appelle Eric Gravel, achète sa compagnie d'époxy, sniff ça un peu, tu vas monter haut.
3: Je pensais que tu allais mettre de l'époxy sur le dessus du mont.
1: Ah oui, on peut faire
3: c'est évident, ils vont être scellés. Ça va être propre, ça va être on va faire un beau plancher de vidange sur le mont Everest.
1: Comme ça. Comme ça. Ben, on pourra nettoyer.
3: Ben voilà.
1: Ben oui, voilà.
3: Ça va être propre.
2: Bon, OK, toi, homme hétéro, toi, est-ce que tu m'écoutes?
1: Bien, toujours.
2: As-tu déjà entendu parler de la prep? Ben, pas de la prep pour le gym.
3: La meal prep?
2: La prep, la prophylaxie pré-exposition.
1: Oh,
2: c'est quoi? Ça, c'est un médicament qui prévient la contraction du VIH.
1: OK.
2: Mais là, l'affaire, c'est que le Club Sexu, il nous explique pourquoi la PrEP, c'est pas juste pour les hommes gays. Hein? Parce qu'il y a des mythes encore là-dessus.
1: Ouais.
2: OK? Parce que là, ce que ça dit, là, les gens, là, les mythes, tout ça, ils disent « Ah, oh, la presse, c'est juste pour les hommes gays. » Ben, le VIH peut toucher n'importe qui, hein? Sans égard à l'âge, au sexe, au genre, à l'orientation sexuelle, à la race ou à l'ethnicité. Puis tu savais-tu, toi, qu'en 2023, près de un nouveau diagnostic de VIH sur trois au Québec était en lien avec un rapport hétérosexuel?
1: Ben, voyons donc, toi.
2: Hein?
1: Fait que là, PrEP. Ouais. On prend des distributrices.
2: Fait que là, la PrEP, il y a un autre mythe, OK, qui disent que c'est pour les personnes qui ont plein de partenaires. Encore, si t'es full actif sexuellement, là, hey, ça te prend ça, t'sais, mm-hmm. pour te protéger du VIH, tout ça. Ben non! Hein? On peut vouloir une protection supplémentaire contre le VIH, même si on a juste un ou une partenaire. Si son partenaire a le VIH, mais qu'il ne suit pas un traitement efficace, même si t'en as rien qu'un, tu peux contracter le VIH.
1: Oui.
2: Fait que là, c'est important. Puis aussi, si tu consommes des drogues hein, par injection ou qu'on partage des aiguilles ou... c'est quoi? C'est les pailles aussi, me semble?
1: Les pailles aussi, on les partage.
2: Ben, c'est ça.
3: Bon,
2: ben,
3: on partage. Ça dépend, ça rend tout, là.
2: Tu peux contracter le VIH. Fait que, hein?
1: Attention, la gang.
2: Là, si j'utilise, moi, l'après, j'ai pas besoin d'utiliser de condom. Ben non.
1: Ben non.
2: Ça marche pas.
1: Non, non.
2: Parce que c'est pas le même but.
1: Non,
2: tu comprends?
1: Non.
2: Fait que la PrEP, c'est contre le VIH, mais ça protège pas contre toutes les autres ITSS.
1: Puis ça protège-tu contre Jeff Gariepi?
2: Je sais pas.
1: Oh, ça prend un gun.
3: Oui, ça, c'est pas sûr que ça marche, là.
2: Fait qu'allez chercher des condoms.
1: OK.
3: C'est le nom d'une ITSS, ça?
1: Les condoms, de la PrEP, y'a-tu d'autres choses, là?
2: OK, puis là, la dernière affaire, là, y en a qui disent...
1: Tu amènes ça sur le Mont Everest, là?
2: Ben, si tu veux. Puis là, l'autre affaire, là, c'est dit, ça prend de l'argent, ça coûte cher, la PrEP, ça coûte cher. Ben là, ça dépend, OK? Tu comprends-tu? Si t'es couvert par le régime d'assurance maladie du Québec, ça peut te coûter entre 0 et 100 $ par mois, mais le mieux, c'est de t'informer auprès d'un spécialiste, d'un professionnel de la santé, qui peut te recommander le bon dosage que t'as besoin pour toi. Est-ce que t'en as besoin juste une fois? Est-ce que t'en as besoin de plus? Etc., etc. Fac, allez vous chercher de la PrEP.
1: Ben, allez vous chercher un spécialiste de la santé aussi, peut-être?
2: Ouais, aussi. Ouais.
1: Okay.
2: C'est possible.
1: Ouais, c'est bon.
3: Si tu veux mixer la trend puis la... La PrEP, ça marche
2: juste. Demande aux pharmaciens.
1: Ouais, parce que moi, mon coach de vie, il me suggère juste du Trenbolone.
3: Ouais,
2: Trenbolone. Pas ses coachs de vie.
3: Couper avec de l'eau du lavabo. Ah, non, c'est vrai, il y a plein d'estrogènes.
1: Ouais, ouais, c'est vrai, l'estrogène là-dedans.
2: Là, c'est toi qui gères mon temps aussi. Fait que là, moi, je continue.
1: Ouais, ouais, on
0: en terminant.
1: Bon.
2: Harcèlement rue, moi, le fouette. Hein? Moi, c'est ça, je le dis au lieu de moi, le sac. Là. Moi, c'est moi, le fouette dans ma famille.
1: Oui, on essaie de moins parler du croche.
2: Ouais. Fait que harcèlement de rue, non, hein? La canicule, ben là, je parle plus de la France, ben l'Europe en général, parce qu'en ce moment, c'est en train de tout cramer, là. Mais ici, ça s'en vient aussi, hein. Fait que non.
1: C'est ça qu'ils disent, là, sur les réseaux.
2: Ouais.
1: Oui, ça s'en vient.
2: La canicule, ce n'est pas une invitation à vos regards insistants, genre fixer le monde. Ça se fait pas fixer le monde, sérieusement.
1: Non.
2: Vos commentaires dégradants non plus, hein, vos attouchements non désirés, parce que je voyais des profils de françaises là, qui disaient que « Ouais, une petite tape sur les fesses, let's go, en sortant du métro. »
1: Non.
3: Un petit coup de pied d'un gosse, hein?
2: Ben, c'est ça.
3: Passe, hein? C'est juste de même.
2: Ben, c'est ça l'affaire. On s'entend qu'il y a comme deux options quand t'es harcèlement de rue, OK?
1: Ouais.
2: Quand tu te fais harcèlement de rue. T'as comme deux... Fait que la première option, c'est envoyer chier ou frapper, hein?
1: L'agressif, ça.
2: Mais tu risques la colère des dieux des fucking douchebags.
1: Ouais.
2: C'est ça. Mais l'autre option, c'est ne rien dire et ignorer. Mais là encore, tu risques... La colère des dieux des fucking douchebags.
1: Ouais,
2: parce que là, là, t'es une pute, t'es une ci, t'es une ça, je faisais juste te donner un compliment, pis nanana.
3: Ben, déjà, je te pognais le cul.
5: Que c'est quoi, là? C'est quoi?
1: Non, il faut vraiment, je pense, comme se mettre en groupe, là, pis commencer à.
2: Ben, moi, j'ai vu des réseaux sociaux, des filles qui ont commencé à filmer toutes.
1: Ça, c'est bien.
2: Mm-hmm. Pis j'en connais, j'y connais pas personnellement, tu comprends-tu, mais sur leur réseau, il y en a une en particulier qui va sur les comptes Facebook des gens qui commentent sur ces publications, parce que le harcèlement, ça se fait pas juste dans la rue. Pis elle appelle ou elle écrit des fois aux conjointes, aux mères, aux sœurs, aux enfants, etc., etc., pour dire saviez-vous que votre fils ou votre conjoint, il écrit des affaires de même? Fait que watchez-vous les boys, s'il vous plaît.
1: Ben, filmer, ça peut être une bonne idée, le rendre, mais en tant que ça devient pas... parce que la personne peut être fâchée aussi parce qu'elle se fait filmer, mais en même temps...
2: Ben, si elle vient te toucher les fesses de façon non consentante, un moment donné, hein?
3: Elle sera fâchée tant que vous
2: avez... Elle sera fâchée.
1: Ben, un taser gun ou quelque chose de même.
3: Les lunettes Ray-Ban.
1: Ça, c'est bon, ça.
3: Tout le monde des lunettes à 500$.
1: Let's go!
2: On entend souvent ça aussi, hein? Oh, moi, ma fille, elle s'habillerait pas de main. Oh, c'est des guidons, nanana. Là, j'ai décidé de l'appeler Jean-Patrice, celui-là.
1: Ouais,
2: okay. Salut, Jean-Patrice. Savais-tu, toi, que près de 84% des personnes issues de la diversité sexuelle de genre et 69% des femmes cisgenres rapportent avoir subi du harcèlement de rue à Montréal?
1: Ouais, ouais, puis pas habillé comme lui, il vient de le décrire. Là.
3: Combien?
2: Et ça?
3: Combien?
2: Ça, c'est 84 et 69. Et savais-tu aussi, ça, c'est sans compter le 47% des femmes au Canada qui déclarent avoir été victimes de harcèlement ou d'agression sexuelle au cours de leur vie.
1: Mm-hmm. Ouais.
2: Fucking 47%. C'est quasiment une sur deux, là.
1: Voilà.
3: Tout le monde qui s'habille en guidonne.
4: Eh oui.
3: Voilà.
2: Fait que non, Jean-Patrice, ça n'a rien à rapport avec le linge.
1: Vraiment pas.
2: Ça a rapport avec les gros porcs qui sont pas capables de laisser les femmes vivre, point.
3: Voilà. Et voilà.
2: Parlons d'agression sexuelle, Carter Hart.
1: Ben oui, là. Hey, là, cette finale-là, elle a rien... Oh,
2: j'ai pas envie de m'étayer sur le sujet, hein.
1: Tu peux t'étayer.
2: Mais ayant une tribune radio, j'ai envie de le dire. Parce que non, hein, contrairement à ce que Louis Mercette et Maxime Talbot disaient, ce n'est pas, comment qu'ils disaient ça, des comportements problématiques.
1: Ouais,
2: on va appeler un chat un chat. Hein? Dans le fond, c'est gang rape une fille, la filmer et laisser ses amis beat the shit out of her sans intervenir. C'est ça.
1: Ben exact.
2: C'est ça qu'il faut dire.
1: Tu sais, Motté Talbot, c'est quand même le plus loin qu'il pouvait aller. Je suis quand même surpris que ça sorte de sa bouche, mais il est encore loin de...
2: Mais ça, c'est après que Louis Mercette l'a dit,
1: évidemment. Il a fait une pause sur la palette, mais Carter Hart...
2: Ben, tu sais, il n'a pas été reconnu coupable, là. Il n'a pas été reconnu coupable. Ma calisse, OK? Les preuves, il était là, mais grâce à ses talents sportifs, hein, veut, veut pas, il se rend en Coupe Stanley, il est quand même talentueux. Et ses parents qui sont probablement riches. Ben, même si tout ça était là, ben, il s'en sorti indemne, hein?
1: Ouais.
2: Et, ben, on va tous les regarder shaker la Coupe dans pas long.
1: Le regarder shaker la Coupe. Je vais te prendre pour les Hurricanes, là. Imagine-toi. Ben, bop!
2: Ouais. Fait que, pourquoi qu'on dénonce pas les agresseurs? Pour ça.
1: Ah oui,
2: hein?
1: C'est ça.
2: Parce que le gars a un bel année devant lui, on condamne deux fois la victime. Ça, c'est comme les enfants là, qui ont filmé puis violé une petite fille en Colombie. Voyons, pas en Colombie-Britannique, en UK.
1: Ouais.
2: Puis que là, ils sont en train de réviser le dossier, là, mais ils leur ont pas donné de casier judiciaire puis ils leur ont pas envoyé en prison ces enfants-là qui ont agressé sexuellement une fille à la pointe d'un couteau. Parce qu'ils sont jeunes. Ça va scraper leur vie.
1: Ah, c'est ça.
2: Tu comprends-tu? Ben ouais. Mm-hmm. Ça fait quasiment aussi, ça fait quasiment autant de bien que ma psy à 175 de l'heure.
1: Au moins, on a le gooning qui risque de nous en sauver une coupe.
2: Ouais.
1: Parce que les autres sortent plus de leur sous-sol. Fait que ça, c'est bon. Ça, ben
2: fait que là, je bosse le mot de la fin. Hein. Fait que Zoran Kwame Mamdani, j'ai goût de finir en beauté avec ma chronique.
1: C'est une belle nouvelle.
2: Le futur maire de la planète, mais qui actuellement s'occupe de la ville de New York. On avait déjà parlé de lui à l'émission là, pendant la course aux élections, tout ça, pour souligner son discours démocrate, socialiste, progressiste, gros bon sens, dans le fond. Pas le gros bon sens des conservateurs,
1: non,
2: tu comprends?
1: Pas le gros bon sens.
2: Gros bon sens.
1: Oui.
2: Et comme ça fait maintenant 6 mois qu'il est au pouvoir, hein, j'avais envie de parler de son travail parce que non, tu sais, c'est pas parce que t'es en politique qu'il y a trop de lobby, puis t'es comme un pantin, puis là, t'as aucune ficelle que tu peux tirer parce que non, non,
1: non.
2: Lui, ça fait 6 mois qu'il est là, puis il a fait autant de changements que.
1: Ça progresse. Sinon
2: plus que pendant 4 ans, certains gouvernements. Fait que, quick récapitulatif, le Zoran Kwame Mamdani, c'est devenu le 112e maire de la ville de New York à 34 ans seulement. C'est une personne musulmane.
1: Eh oui.
2: Immigrée.
3: Ben voyons donc. Immigration.
2: Ben voyons donc. Hey, c'est capoté.
1: En terminant.
2: Fait que depuis qu'il est venu, depuis qu'il est maire, il a retrouvé 1,2 billion. Billion,
1: ouais,
2: c'est des milliards.
1: C'est des milliards,
2: hein?
1: Des milliards.
2: Pour Universal Child Care, pour aider les enfants dans les milieux défavorisés.
3: C'est comme le CPE de Pauline Marois, ça.
2: Oui. notamment. Il y a aussi sécurisé 34 millions pour, c'est quoi, là, pour les locataires, pour aussi encourager l'économie des petites et moyennes entreprises, etc., etc. Là, en ce moment, ils sont en train de travailler sur un projet d'épicerie pour les milieux plus défavorisés, pour encourager l'achat d'aliments sains.
3: Ils ont juste demandé à la liquidation Marie.
2: Mais là, Québec Solidaire sont là-dessus. Québec Solidaire sont là-dessus, fait qu'on va espérer que Mme Dani puisse nous contaminer positivement.
1: S'il vous plaît,
3: arrêtez, là. Mais liquidation Marie a tout fait ça, là. Juste à dire, hey,

0: baisse le son!
1: Non, le solo.
0: Ah, Montréal! Et tu reconnais...
2: Au gars dans la boue, toi.
0: Tu reconnais le chaos, tu reconnais le son. C'est la chronique. Tu comptes ton fil?
3: Je peux complètement l'arrêter?
0: Non. Cuir.
1: Tu peux la remettre dans le tapis aussi, si tu veux.
0: Ça donne à rien de chater dans le micro.
1: Bon.
0: Non.
1: Mais bien sûr.
0: Fait que cette semaine, on parle de quoi? Qu'est-ce qui va nous faire paniquer, là?
1: Écoute, j'en ai, on paniquera pas cette semaine. Je me suis enfin remis de mon voyage chez nos voisins du Sud il y a 2 semaines.
0: Ouais.
1: Quand je dis voisins du Sud, là, je parle pas de ceux qui tirent ceux des ouragans avec des AR-15 et qui ont le QI d'un teddy bear zigné par un lassap.
0: Ouais, pas ceux-là. Non.
1: Alors, je parle de nos amis forcés, hein, les Ontariens.
0: Oh, OK.
3: Oh!
1: Une balade de 6 heures de char, ça, 6 heures, c'est sans s'arrêter. Hein. Mettons que tu pisses dans ton gobelet vide de grand café Tim, une main sur le volant, une main sur la cope avec la face de Ryan Reynolds, la grande.
3: Oh, j'adore!
0: Ouais,
2: c'est dur de pisser bandé, par exemple.
1: C'est comme moi. On rajoute un petit 100$ pour passer sur l'autoroute à péage, hein, la 407, sauver 1 heure de trafic downtown Toronto. Avec le prix du gaz, on arrive, on est déjà endetté. Bon.
0: Ouais, c'est comme en vrai.
1: Qu'à cela ne tienne, Charlie, jeudi soir, on déballe nos valises et comme les adultes responsables que nous sommes, on s'installe.
0: Vous checkez s'il y avait des coquerelles en dessous des matelas, non?
1: Non.
0: Okay.
1: Par installer, je veux dire, c'est fouiller à terre entre Québécois, dans le corridor avec nos drinks. Parce qu'au mini-bar, ça coûte trop cher.
0: Ben oui.
1: Anyway, tu sais, nos couleurs ne pèsent pas une demi-tonne à cause des sandwichs, pas de croûte.
0: Ah, c'est bon.
1: Fidèle à mes habitudes.
2: C'est ton argent du pain.
1: Oui.
3: C'est ton argent du pain.
1: Pas d'argent pour ça. Fidèle à mes habitudes, Charlie, je l'échappe pas pire. Hein. Après m'être levé 17 fois dans la nuit pour pisser et même me faire moi-même me toucher rectal, m'assurer que j'avais encore une prostate.
3: Ben voyons.

0: réveille avec un mal de tête carabiné. Mm. N'écoutant que mon courage, soit ma blonde qui me traite de gros caisse de lâche, je décide de suivre le groupe et de profiter de la journée de congé pour aller visiter Niagara Falls.
1: Oh, yeah,
0: c'est
1: wow.
0: beau, ça, là-bas. C'est romantique.
2: Scénique.
0: Direction la frontière américaine. Niagara Falls, c'est... comment je te dirais? C'est lait en sacrament. Mettons que Las Vegas est un village de pauvres avec des magasins clowns, des arcades passées date, des manèges figés des années 80. Ben, ça serait déjà mieux que Niagara Falls.
1: Oh, wow.
0: Bon, non. Anyway. Pour 50$, je traverse un long tunnel humide et je me fais squirter dans la face. Non, Charlie, je n'étais pas dans une chambre d'hôtel pendant le Grand Prix de Montréal.
2: Oh, what the... Non.
1: Hey, c'est des comptes toxiques, c'est quoi?
0: En bas des chutes du fer à cheval, à contempler le casino du côté américain et me dire que ça serait quand même un beau spot pour que les fans des Sabres de Buffalo viennent s'y défenestrer en cas de victoire de Canadien.
1: Wow, au moins.
0: On retourne par le centre-ville en papier mâché, on arrête la piste de go-kart en famille et on en a déjà assez vu pour la journée.
1: C'est assez, là.
0: Ouais. Anyway, mes hanches en bois me rappellent que j'ai plus 22 ans. On se couche de bonne heure et, surprise, à jeun.
2: Oh!
1: Ouais, ben là, c'est ça. Hein?
0: Samedi, Charlie, début du tournoi.
1: Let's go!
0: Ma piste est claire comme un Gatorade au citron.
2: Ben là, c'est pas
0: je
2: clair.
0: Suis réhydraté comme un chameau de compétition. La journée s'annonce excellente. Premier match, première victoire convaincante des Dragons du Sud-Ouest. Une véritable canonnade au bâton qui se termine 10 à 7.
1: Du gros stock.
2: Canonnade!
0: C'est pas mais là, Charlie, les filles ont frappé plus en une game que dans toute leur saison l'année passée.
2: Ben voyons donc!
1: D'ailleurs, les matchs étaient... Est-ce que ces matchs-là étaient présentés en ligne?
0: Oui, mais ça prend l'application Game Changer. Faut okay. que tu sois abonné.
1: Sinon, normalement, il y a des matchs présentés. J'en ai écouté quelques-uns. Ça joue en Simonac.
2: Ah!
0: Absolument.
2: Ouais.
0: Bon, la météo s'en est mêlée, deuxième match est annulé. On retourne envahir les corridors d'hôtel pour tester nos reins. On a tout...
2: Ouais.
0: Le dimanche, on a tout qu'un programme sous un soleil nucléaire pour la mi-mai. Il fait 27 degrés ressenti 35.
1: Wow, quand même!
2: Mignon, let's go!
0: Trois matchs back-à-back pour les filles, deux victoires en commençant, mais un break de 4h30 entre le match 2 et 3. Ça a brûlé les athlètes.
2: C'était
0: un petit peu long, c'était un peu too much.
1: C'est quel âge, quel calibre, quel niveau? Je ne sais pas si tu l'as mentionné.
0: C'est du U13 calibre 2A.
1: Parfait.
0: Hein? Ça brûle les athlètes et ça brûle surtout les craques de boules de nos blancs.
1: Ouais.
0: La troisième game est un petit peu plus dure. Les Dragons réussissent quand même à arracher une nulle. Hein? 6 à 6. Et deux cocottes de notre équipe font des coups de chaleur, dont une qui vomit en gel le long d'une autoroute ontarienne.
1: Oh, wow.
0: Le rêve canadien.
2: Oh, ouais.
1: J'ai déjà vomi dans un tournoi, moi aussi.
0: Ouais, hein.
1: J'avais mangé des hot dogs, on m'avait dit pas manger, j'en avais mangé
3: ben
1: pareil.
3: Là. Une tête de cochon.
1: Ouais, là. J'ai mangé.
0: Ah, c'est pas évident.
1: Fait que je sais c'est quoi.
0: Écoute, l'équipe termine avec une fiche de 3 victoires et une nulle. Cinquième rang sur 18 équipes.
2: Let's go!
0: Les Dragons se classent pour le round robin du pool A. C'est la meilleure moitié, les meilleures équipes, la moitié haute, dans le fond, la moitié
2: haute.
1: Wow. Ouais.
0: Lundi midi, courir, crier, frapper, ça c'est juste les parents des estradons. Les filles sont en feu. Un quart de finale contre une équipe avec une fiche parfaite. Le match nous garde au bout de nos sièges. On renverse nos canettes de Jameson Citron.
1: C'est clair.
2: Jameson Citron.
0: Quand elle l'emporte, in extremis par la marque de 9 à 8.
1: Let's go!
0: Direction demi-finale. Seule équipe du Québec à se rendre aussi loin dans le pôle A.
2: Oh, Dieu!
1: La fierté de Valleyfield.
0: Un autre match enlevant qui se termine par le même score, 9 à 8, mais cette fois pour l'équipe adverse.
1: Oh.
0: Les Eagles de Whitby.
1: Les tabarnes.
0: Oui.
1: Mais ça devait être puissant, là, rendu
0: là. Oui, ça jouait.
2: Ça fait du serrant, maudit.
0: Oui, absolument. Déçus, mais très fiers, les filles des Dragons ont de quoi avoir la tête haute avec 49 points produits en 6 matchs.
2: Wow!
1: Excellent, ça. Wow.
0: Faut dire que c'était le plus grand tournoi de softball, hein, 2A du Canada. Et elles se sont rendues à deux doigts de la finale.
1: Pour
0: tout ça, après avoir eu une saison 2025 de 3 victoires, 27 défaites.
2: Ben oui, on
1: wow.
2: Incroyable.
0: Ouais, faut apprendre à perdre pour savoir gagner. Je la donne à Coach Saint-Louis, celle-là.
2: Yeah.
1: Nice. Du gros stock.
0: Oui, fait que ça, lui, on fait un autre 6 heures de route pour revenir à la maison avant minuit. On travaille quand même demain.
1: Ouais.
0: Et on va écouter le match numéro 7 des Canadiens contre les Sabres dans le char.
1: Ouais,
2: oh mon Dieu!
1: Pas pay.
0: Ça fait que là, on a du temps à tuer avant avant que la rondelle tombe à Buffalo. Et comme mes enfants sont un peu tannés d'entendre du Blink 182, hein, tu sais, j'étais un top 0,1% de leurs fans, néo boomer sur Spotify.
1: À un moment donné, c'est assez, là.
2: Oh mon Dieu!
0: On baisse le son et on jase. Bon, tu sais, Charlie, ça, c'est la partie plate d'avoir des enfants, là, c'est quand faut que tu leur parles un peu.
1: Ouais, là.
0: Entre une partie de Minecraft et entre quand tu leur cries « Vole la marbre, la catcheuse, elle est lente, elle est grosse! »
3: Non,
0: fait,
2: fait,
0: fait,
2: fait
0: pas ça, là. On fait pas ça.
1: Non, mais
2: on fait pas ça,
1: certains. Ce qui se dit des estrades, ça compte pas.
3: Non, c'est pas grave, ça.
0: Hey, la fin de l'année scolaire approche, les examens, puis là, mes enfants qui sont au secondaire m'énumèrent la liste de leurs cours. Bon, ça fait, tu me diras que ça fait 6 mois que l'école est commencée, ouais. Mais il n'est jamais trop tard qu'un père fasse semblant de s'intéresser à leur note.
3: Oh, on va dire même 7, là.
1: Ouais.
0: Hein, Charlie, j'ai réalisé quelque chose.
1: Oui, vas-y donc.
0: Là, tu avais un texte. Je te l'avais pas dit.
1: J'y arrive à l'instant.
0: Veux-tu te le dire? Veux-tu te le...
1: Que t'es vraiment un estimoté.
0: Oui, entre autres. Non, Charlie, le cursus scolaire est dépassé.
2: Ah ouais, ouais, ouais.
0: On est en 2026, on n'est pas en 86. Là. Fait que pour finir ma chronique, je vous garoche mes idées pour remplacer les cours de notre génération brain rot.
1: Let's go!
0: Au secondaire. Français, plus besoin de ça.
1: Non, hein,
0: tu vas apprendre à te servir des IA.
1: C'est vrai, t'as
0: trois choix. Ben oui. ChatGPT, Claude AI, Gemini.
1: Yeah.
0: Voilà. Pour les classes de déficients, Copilot, puis le prof, c'est Clippy, la trombone de Windows 80.
1: Non, mais t'as pensé à tout, moi.
2: J'ai
1: tout.
2: Oh, ouais.
0: Mathématiques,
3: aïe, aïe.
0: Pas besoin, t'as une calculatrice d'un culotte à côté de l'application de TikTok.
1: Voilà.
2: Ouais, voilà.
0: Anglais, podcast de masculinisme.
1: Bon, ben, okay, ouais.
0: Andrew Tate, Joe Rogan, où tu réécoutes Charlie Kirk qui se fait gonner dans la carotide.
1: Ça, c'est l'anglais, hein? OK, oui.
0: Éducation physique. La créatine, obligatoire dans les effets scolaires à rentrer.
1: Ben oui.
0: Le sport, juste du handball.
2: Juste du handball?
0: À l'année longue.
2: Ben ouais,
0: quand tu lances la balle, obligation de hurler « Des gosses! » Si t'as pas de gosses parce que t'es une fille, t'es une pardante.
1: Bon,
3: voilà, t'as perdu d'avance. Hey,
0: science et technologie, ça sert à rien.
1: Non.
0: C'est des entrepreneurs qu'on a besoin. On remplace ça par business d'époxy 101.
3: Voilà.
0: Univers social, pilotage de drones.
1: Bon.
0: Charlie, ça va être les seuls jobs dans le futur pour notre jeunesse. Uber drone, Tim drone, Amazon drone, aide médicale à mourir par drone.
3: Ah, bon. Oh oui!
2: Wow.
3: Ça, j'ai hâte.
0: Culture et citoyenneté, fabrication de banderoles nationalistes.
1: Ouais.
0: Par exemple,
1: ouais.
0: Je me souviens d'un Québec moté.
1: On avait le même.
0: Tu sais, des fois, il y a des profs remplaçants qui n'ont même pas leur secondaire 5, qui viennent en classe puis ils font jouer un film.
1: C'est pas.
0: Que des films d'horreur, Charlie.
1: Ouais, okay.
0: Terrifier 1, 2, 3 Let's en boucle. Examen du ministère sur Art le Clown.
1: Ben oui, des gros slashers.
0: On ramène la prière tous les matins. Même minute, on reste laïque. Ça va être le Canadien.
2: Oh, Canadien.
0: Tous les matins. Voilà. Dans l'an de saison, on prie pour que Canios aille chercher 2-3 morceaux de cochon. Hein, faut planter Zach Benson dans la gueule.
1: Ouais,
0: exact.
1: Ouais,
0: dans la gueule. Jour de match, chandail de Canadien obligatoire.
2: Ah, c'est
0: les
2: ouais.
0: Pauvres qui n'en ont pas, retenus.
1: Aïe, aïe, aïe, c'est rough.
0: Hein?
2: Ah non!
3: Les pauvres qui n'en ont pas.
0: En terminant, Charlie.
1: En terminant.
0: Les provinciaux de softball U13 2A cette année vont se jouer à Valleyfield. Du 13 au 19 juillet, au nouveau superbe complexe multisport, juste derrière une usine de fabrication de vodka. Hein,
2: wow, let's go!
0: Les grillades et l'alabat de 50 Clamato non inclus.
2: Non
1: c'est
2: inclus.
1: Ça, c'est pour quand tu vas te lancer en politique, hein, le parti chier.
0: Le parti chier, oui.
1: Ouais, c'est ça.
2: Moi, tantôt, je me disais, hey, c'est fun, tes filles vont, ta fille vont pouvoir écouter ça, son équipe.
1: Wow,
2: ouais, non, finalement, ils vont.
0: Ouais, non, finalement, non. Finalement, non.
1: Ah, ben, c'est très instructif. Merci, Martin. On va aller en musique pour changer le mal de place.
2: Ouais, hey, on va aller écouter mon nouveau banger.
1: Ouais,
2: Kate Magané et revient en force.
1: On l'aime, lui.
2: La chanson Renault.
1: Pump that shit up, DJ. Hey.

0: Vous êtes de retour au pénible sur les ondes de CSM 89.3. Je suis pas certain que je devais faire le retour.
1: Ben oui, c'est ça, absolument. J'ai tout le temps un thème. Ouais. Mais là, j'ai pas eu le temps de faire un thème. J'ai décidé de faire. Je sais pas pourquoi, là.
0: Ben, t'avais voulu faire différent.
1: Faire différent ou faire de quoi de.
0: Ben, de
1: la mauvaise. Pas beaucoup de travail.
0: Ah! C'est ça. Je pense qu'on va nous faire un.
1: Tu vas me dire, écouter des vidéos de sol prone, puis.
0: Ben oui,
1: niaiser
2: par là. Sol prone, comment qu'il va?
1: Ben, c'est sûr, j'ai une petite nouvelle, par
2: rapport à
1: sol prone. Mais,
0: ben, non, toi.
1: Ben, c'est parce que là, tu comprendras que mon fils est pollué de chanteur poche.
0: Ouais, hein? Ouais, c'est ça. C'est,
3: son algorithme, il est
1: là. Ça va pas du tout, là.
0: Non. Ben, tu nous le prêteras, ça a l'air intéressant comme feed.
1: Et, pas sûr que tu t'offres une journée. Le beau sol prone, il y avait une sortie imminente dans les deux prochaines semaines. Je me rappelle plus exactement un EP, un album ou de quoi.
2: Probablement un album de Noël.
1: Il y avait quoi de big qui s'en venait?
4: Là, je suis mêlé, là, ils sont tous tellement bons. C'est celui qui en sortait deux par jour, ça, des tunes?
1: Ben, celui c'est le piano à trois notes, là.
0: Ah, oui, c'est ça.
2: Tu sais, c'est parce qu'il avait sorti un album d'hiver au printemps. C'est pour ça que je dis que c'est peut-être un album de Noël.
0: On
1: attendait une grosse sortie dans les prochains jours, là. Puis là, il est venu annoncer un message sur Instagram, dire bonjour tout le monde. Malheureusement. L'album ne verra pas le jour à la date prévue.
2: Quoi? Oh non!
1: Et pour différentes raisons, dont j'ai pogné la grippe.
2: Oh, tu cœur!
0: Pogné la grippe
4: tu
0: à
4: vas jouer
0: l'année.
4: Quoi à la pharmacie dans
1: la musique? Je sais même pas comment est-ce qu'il va se remettre de ça. Il a pogné la grippe. Son album ne sortira pas pour le moment.
2: Maudine!
1: Je suis vraiment désolé pour tout le monde qui attendait ça avec impatience.
0: Oui. ça, c'est toute une nouvelle, c'est triste.
1: Fait que seul prône, non. Prône rétablissement. Prône rétablissement.
0: Non, mais là.
4: Mais là, ça va nous sortir avant la fin de l'année.
2: C'est bon!
0: Prône rétablissement. Prendre les têtes.
1: Hey, je n'avais pas écrit celle-là. Regardez.
4: Wow!
1: Fait que ça, ouais, ça va. Ça. Mais écoute, je vous tiens au courant. Si
2: ben oui, ben oui. S'il vous plaît, là.
1: Sachez que ça parle à tout le monde.
0: Si son album sort et qu'on n'est pas en onde, tu nous appelles.
1: Oui, je fais ça.
2: On va l'aider.
1: Fait que c'est ça, j'ai décidé de faire différent aujourd'hui. Ça fait longtemps que ça me travaille, je savais pas trop comment l'amener. Fait que de conséquence que j'ai pas fait de thème, je voulais faire comme un genre de quiz.
2: Oh!
1: Ben, vous impliquez un peu, mais tu sais, sans.
0: Pas trop.
1: Tu sais, si mettons, Martin n'est pas là, on peut jouer pareil.
2: Ok, ok.
1: J'ai fait une affaire et que Martin n'était pas là, c'était moins le fun. Non?
2: Ouais,
4: non, moi, je trouvais ça très bon. T'entends
2: de te parler. Chacun, il va tout mêlé. C'est quoi ma personnalité?
0: Psychose, tout, c'était bien.
2: Ouais, c'était bon.
0: Ok, fait que c'est quiz que quiz, mais.
1: C'est pas vraiment un quiz, c'est plus deviner la toune.
2: C'est comme la fureur, dans le fond.
1: Mais en ouais, si on veut.
2: Tu vas-tu danser comme Véronique, s'il vous plaît?
1: J'ai pas amené ma jupe, malheureusement.
0: Non, je penserais pas.
1: Mais
0: c'est visuel.
1: En fait, je vais prendre des tunes un peu. Là, le thème de cette semaine, c'était des tunes des années One Hit Wonder, années 90.
2: OK.
1: Je sais pas si ça va parler à quelqu'un ici. J'espère que oui.
2: J'espère.
4: Ben, as-tu du Blink on est des tout dedans?
1: Non, malheureusement.
2: Moi, je suis né en 95. Fait qu'il y a un bout de chez moi.
1: Fait au moins deux hits.
4: Ben, au moins. Au moins.
1: Écoute, quand je parle, là. Je donne des indices. One Hit Wonder. Ben,
0: le pire, c'est que moi, je vais toutes les connaître, mais je connaîtrais
2: pas. Tu serais pas capable de les dire.
0: Je connaîtrais pas le nom. Ouais.
1: Ben là, je vais. Ce que j'ai fait, dans le fond, c'est que j'ai traduit littéralement les tunes anglaises en français.
4: Ça, c'est bon.
1: Fait que là, je vais vous lire les couplets et les refrains. Puis vous allez. Je vais vous donner des 10 secondes. Puis vous allez avoir un buzzer. Il y en a pas, mais en tout cas, inventez-en un.
0: Ben moi, je vais avec ma cache sur le micro.
1: Ah, parfait.
2: Bien sûr.
1: Fait que ça commence avec le premier. Là, au début, je pensais avoir la trame sonore puis chanter par-dessus. Mais là,
0: check en ligne si quelqu'un trouve aussi. Peut-être Steve Gagnon.
2: Ben ouais, oui, Steve Gagnon, tu peux jouer avec nous si tu veux.
4: Il nous reste bien un t-shirt, on pourrait y en donner un.
0: Il y en a déjà un, oui, c'est ça. Au prix que ça coûte.
1: Fait que couplet numéro 1.
0: Okay.
1: Je déteste le monde aujourd'hui. Tu es si bon avec moi, je sais. Mais je ne peux pas changer.
0: Oh.
1: J'ai essayé de te le dire. Mais tu me regardes comme si, peut-être, j'étais un ange en dessous.
2: Ah, c'est trop pour moi, là.
1: Innocente et douce.
0: Oh, boy! C'est-tu One Hit Wonder, hein?
1: OK, je vais passer tout de suite au refrain, mais ça n'a pas allumé.
2: Ouais, s'il vous plaît, là.
0: Puis en ligne, on n'a rien.
1: Steve, non?
0: Il est fort là-dessus, d'habitude.
2: Ben, il a juste écrit oui.
1: Le refrain. Je suis une garce. Je suis une amande.
4: Ah, c'est Meredith Brooks. Bitch.
2: Hey! j'aurais jamais été capable.
0: Trop fort.
2: Je sais même pas c'est quoi.
1: J'ai fait comme un genre de mix pour vous la présenter, mais je veux pas la mettre au complet. Non. Fait que là,
0: Ah! Il est fort.
2: Ok, mais je la connais, la tune, mais je la connaissais pas.
1: Le monde la connaît, c'était Wanted Wonder.
0: Mais tu vois que Martin a passé beaucoup de temps dans les pharmacies, là, dans son jeune temps.
1: Je pense que ça finissait de même. Parce que là, l'autre après.
2: Ah, je comprends.
1: Fait que là, c'est là, j'avais, comme ça a joué cette semaine, j'ai fait, hey, pourquoi qu'on. Personne n'a rien dit quand elle a sorti cette tune-là. Genre, hey, on n'a pas le droit de dire ça.
0: C'est vrai qu'elle
4: avait le droit dans le temps.
0: Ouais.
4: Ça doit être correct dans le temps.
2: Peut-être parce que personne s'intéressait à la musique des femmes aussi.
1: Fait que Meredith Brooks, yes. Bitch, was released March 1997.
4: Oh, hey.
1: Sur la, wow. Le deuxième album de Madame Brooks qui s'appelait Blurring the Edges.
0: Ah, ben. On s'en souvient.
1: Tout le monde s'en rappelle.
0: Oui. Ben, écoute.
1: La deuxième?
0: On est prêt.
1: On est prêt. OK. Je vais y aller avec l'introduction. Ça, je suis pas sûr que vous allez replacer ça. Là. La vérité est que je pensais que ça importait. Je pensais que la musique importait. Mais est-ce le cas?
2: Voyons.
1: Des conneries. Pas en comparaison de l'importance des gens.
2: Hey, moi, j'ai de la misère là, à essayer de trouver, en plus de traduire dans ma tête.
4: Attends,
2: comme...
4: ça prend le refrain.
1: Ben, je vais pas faire le refrain parce que ça commence raide, puis vous allez le trouver tout de suite. Fait que je vais commencer avec le couplet.
0: OK.
1: Pisser la nuit au loin.
0: Hein?
1: Pisser la nuit au loin. Il boit une boisson au whisky. Il boit une boisson à la vodka.
0: Oh boy.
1: Il boit une boisson à la bière blonde. Il boit une boisson au cidre.
2: C'est un alcoolique.
1: Il chante les chansons qui lui rappellent les bons moments. Il chante les chansons qui lui rappellent les meilleurs moments.
0: What the...
2: Aucune idée.
1: Sérieusement?
0: Hey, Montréal,
4: ouais, je le sais, j'ai pas le nom.
1: OK, ben je vais y aller avec le refrain si vous trouvez pas. Vous
2: OK. Êtes...
1: Je me fais renverser, mais je me relève. Tu me garderas jamais à terre. Je me fais renverser, mais je me relève.
0: Hein?
1: Okay, tu ne me garderas jamais à terre.
4: Ouais.
1: Ouais, ben là, j'ai
0: pas
1: le titre.
0: I get knocked down.
1: Ben le titre, c'est Tom Topping, puis c'est le groupe Chumbawamba.
2: Chumbawamba.
1: Attention, ça va partir dans.
2: Ah, il est tough ton quiz. Chumbawamba.
1: Ben là, franchement,
4: c'est ça. Ça joue en fou, ça.
1: One Hit Wonder, 1997 également. C'était leur 8e album.
0: Ben, tu vois, la
2: 8? 5 ans.
1: 8e album.
2: Ils sont persévérants.
0: On l'avait, mais on peut pas le nommer.
2: Non. Non, mais tu sais pas, mais peut-être que tu vas le prendre dans 8 albums, ça va être ça aussi.
1: Ah, c'est ça. Ouais. Ben, ne perds jamais espoir.
4: Il est mieux de pas oublier de penser à ses ISM.
1: Mais pisser la nuit au loin, là, ça, j'ai bien aimé ça.
0: Ouais. Ouais,
1: ça, j'ai pissé la nuit au loin.
4: Ça, je me ferais tatouer ça dans le dos.
1: Yes! En troisième, là, ça c'est un peu plus niché. Là, celle-là, je vous ai pas donné.
2: Ah, ben là.
1: Mais vous allez essayer pareil, là.
0: On va essayer.
1: Le couplet premier. Et à la fin, nous réussirons avec le temps. La chose qu'ils appellent divine quand tous les étoiles souriront pour moi. Quand tout va bien et que bien. Et
0: là, c'est
1: que
0: le
1: bien est pour tout et pour toujours après et bien. Peut-être qu'en attendant, il faut attendre et voir.
0: Oh boy.
1: Là, je me relis et je dis, Chris, c'est aucune chance que vous trouviez ça.
2: Non, non.
1: Ben, je vais la faire jouer. Okay. Ça va être moins. Ça va être plus
2: ouais,
1: simple.
2: Moi, je suis plus.
1: Je suis pas sûr que vous allez la reconnaître.
0: Peut-être, ben oui, mais.
2: One ben là, si en plus on l'écoute, on la reconnaît pas. Ça marche pas, là.
1: Et quand je pleure pour moi, je pleure pour vous.
0: Reliche? C'est gagnant du Reliche.
1: Ah, ça, c'est. Non, hein.
2: C'est quoi ça?
0: Attends. Ah, ouais, je la connais. Ouais, c'est ça.
1: C'était
2: mais ça joue à Chaume, ça.
0: Ouais, mais c'était impossible
1: de la trouver. Ça jouait à Chaume, ça se peut que ça joue à Chaume, en fait.
2: Ouais, je suis pas sûr que, ouais.
0: Je suis sûr que ça joue encore.
2: C'est le genre de la musique qui joue quand tu déménages puis que tu mets Chaume sur ta radio.
1: Le refrain, c'était Nous aimons le tout, la totalité de vous, là où les terres sont vertes et les cieux sont bleus.
2: Mon Dieu, c'est poétique, tout ça.
1: Quand sommes toutes, nous sommes juste comme vous. Nous aimons la totalité de vous.
0: C'est pas Luc Plamondon qui a écrit
1: We
0: ça?
1: We love all of you.
2: On dirait un sermon d'église.
1: Ça ressemble un peu à ça. C'était le groupe Space Hog. Et la chanson In the Meantime de Resident Alien en 95. Elle n'a pas dit, hey, fille, t'étais-tu?
2: Ben, moi, je suis née en 95. C'est difficile pour moi, là. J'étais un bébé. J'écoutais pas vraiment ça, moi.
4: Tu pleurais, chier en 95.
2: Ben, ouais, c'est ça.
1: C'était une chronique de départ parce que là, je sais qu'il y a un potentiel énorme.
2: Ben, c'est ça, je m'en allais dire.
1: Mais il faut falloir que j'aille des idées de tunes. Fait que sur YouTube ou n'importe quoi.
2: Mais il faudrait que tu le fasses comme tu nous l'as dit en anglais. Puis que nous, on essaie de trouver les tunes en français.
1: Hein?
2: C'est plus facile de traduire dans ma tête en français.
5: Ouais, mais là,
1: que je trouve des tunes françaises que je traduis en anglais.
5: Ça va te prendre en Duolingo.
2: Attends, je m'aille, je suis brûlée.
5: Ouais, mais tu me fasses du francophone, mais là, tu n'es pas en anglais.
2: Ça m'a demandé trop d'énergie. Le cerveau à off.
1: Le retour la semaine prochaine.
5: Le cognitif, il est resté sur la console.
2: Ah, sérieux. Ah non, mais c'est quelque chose pareil, hein.
5: Mais lui, il fait ça à chaque semaine.
1: Tu sais, les deux premières, il les a eu, Martin, là. C'est juste parce que j'ai tombé dans sa table. Si je tombe dans la tienne,
5: ouais, il y a ça aussi.
1: Tu vas allumer.
2: Ouais, peut-être.
1: Je t'ai fait des tunes de Céline. Il y en a des tunes de Céline.
2: Ah, ça, c'est une idée.
5: Ouais, tu pourrais dans le Céline.
2: Spécial Céline, ouais.
1: Si tu m'aimes comme ça.
4: Je pensais que t'allais sortir Song 2 de Blur avec juste...
2: J'ai de la misère à traduire dans ma tête!
4: Je pensais que t'allais sortir Song 2 de Blur avec juste « Wouhou ».
2: Wouhou!
1: Mais j'avais pas fait, mais dans Space Hog, il y avait beaucoup de « Wouhou » au début, fait que j'ai pas fait, là, mais...
5: Ça me tentait. Ah, ben, c'était le fun.
1: À la prochaine.
5: À quiz que quiz.
1: OK, bye.
5: M'en parle,
2: OK, fait que là, on s'en va écouter une chanson que j'ai décidé de mettre, c'est... Je sais pas comment on le dit. Moi, je le connaissais sous le nom de Lord, là, mais c'est THA Lord.
5: Ah, c'est ça, moi, tu vois ça. C'est THC.
2: Ouais, mais
5: THA
2: Lord.
5: Ah, THA Lord. Il est là.
2: Ici. Ah non, attends, après toi, c'est Excuse, c'est Eurogod.
1: Ah, OK. Eurogod.
2: Ah, je suis autant pas bonne ici que la console, finalement. Eurogod, Jean-Jacques, Mike Chan.

0: mot de la fin.
1: C'est le mot de la fin, on n'a pas de temps. C'est tous pour faire ça.
2: On n'a pas le temps.
1: Là, faut que tu niaises le petit nouveau qui s'en vient faire son show.
3: Faut que tu fasses ces affaires-là. Attends, ben, t'es pas obligé,
4: ça
3: mais. J'ai
4: beaucoup d'énergie. Attends une minute. Comment ça s'appelle son émission déjà?
1: C'est Voyage au bout de l'enfer, je pense. Quelque chose en même.
4: Attends, là, on est mardi.
2: Ouais.
4: Ailleurs, escale en musique.
1: Flamenco du bout du monde.
4: C'est
1: quelque
4: ça.
1: Chose en même.
4: C'est ça. Fait que restez à l'écoute pour écouter ça.
1: C'est ouais, notre ami number one.
4: Ah ouais, c'est le meilleur.
2: Sinon, là, faut que tu remercies les gens.
4: OK, fait que là, merci d'avoir écouté l'émission.
2: Ouais, ça va être
4: merci mat. Martin, merci Charlie, présent. Merci Oli de m'avoir aidé à pas faire exploser.
1: J'ai rien tout. Fait, t'as tout fait seul.
3: Ah, c'était pas facile.
4: J'ai un trouble anxieux, ça paraît-tu?
3: Non, mais écoute...
5: Ben, t'es dessus jusqu'en dessous de la brassière. C'est correct.
1: T'as très bien fait ça. Tout le monde sur YouTube, ils sont dit cyrambique. Ils sont voyons donc, ça se peut pas une belle mise en onde de même.
5: Quand il sait, Oli dehors.
1: Il était temps que vous le changiez, le jeu fini.
2: Enfin, quelqu'un qui sait comme moi, la console est gérée comme du monde.
4: Fait qu'on va se quitter en musique, là. C'est ça, je disais tantôt, là, avant de.
1: Avant de partir.
4: Ouais. Fait qu'on va aller écouter Two Baddies, deux baddies dans un Uber. Ça, c'est THA Lord avec Kira Oji puis He Made It. Ça vient de sortir. C'est bon. Incroyable. C'est un banger.
2: C'est un banger.
4: Puis, un autre enfant qui vient de sortir, Pool Party, Super Plage avec Virginie B. Virginie B qui sera au Franco dans Palon.
2: Yeah.
4: Bon, fait ça. Que, allez voir ça.
2: Fait que faites vos étirements, on part ça bientôt.
4: Ouais. Pis... Fait que là, je pèse pour mettre Rock voisine, c'est ça?
1: Mais ben, ça sonne.
2: Ouais, faut pas se mettre dans le tapis rock, là.
1: Pourquoi?
4: Ok, ben, fait que ben,
1: on peut juste faire ça jusqu'à la fin du show, ça va être cœur, là. Ben, moi, je trouve.
2: Bye. Bye bye.
1: C'est
2: bye,
1: comme une tradition
2: bye.
1: Qui perdure depuis. Sauf si on peut la changer, c'est une meilleure tune de bye bye de la fin.
5: Il n'y a pas.
1: Je pense pas qu'il y en ait
4: pas. Ben, moi, je mettrais bye bye bye bye bye.
2: Non,
4: c'est un signe.
1: Ouais.
4: Bon.
1: La prochaine, la semaine prochaine, on mettra un signe.
4: Ok,
5: mettons ça dans ton quiz, un signe.
1: Ok, bye.
4: Ouais. Ok, bye. Fait que là, je fais quoi, là? Fait que là, je fais pause.
1: Non.
4: Je fais stop next?
2: Ben non, mais là, tu fermes tout, tu prends tes affaires, tu vas au métro.
1: Quand on est prêt à partir, on dit, on fait ça, ok, bye, puis là, tu fais fade next.
5: Là, éteins ta cigarette, Camille, là.
4: Hey, j'ai honte d'aller dormir, man. Oh my god!
1: Let's go, fade next, bye.
4: Ok, fade next, bye!
2: Bye! Bye, bye, bye, bye.

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Bonsoir Montréal, bonsoir et bienvenue à Ailleurs Escale en musique, ici en direct tous les mardis soirs à 23h à CISM 89.3 La Marge. On écoutait Les Pénibles et on est toujours dans ce beau contraste des mardis soirs où on passe de la folie furieuse au calme qu'apporte parfois Ailleurs Escale en musique. Et puis, on s'est laissé la semaine passée, on avait fait le tour de tout ce qui était la lusophonie, donc toute, pas toute, mais une partie au moins de la lusophonie atlantique, donc le Brésil, l'Angola, la Guinée-Bissau, le Cap-Vert, et puis on a atterri au Portugal. Aujourd'hui, on change un peu de registre. Vous savez, la semaine passée, on a parlé d'un mot qui était le thème de notre émission, c'était la saudade, ce mot portugais qui veut dire tellement de choses. Aujourd'hui, on parle d'un peuple. Et on parle d'un peuple qui sont les Roms. On peut les connaître sous différents noms selon les pays. On les appelle Gitans en Espagne, Manouches en France, Sinti ou Digan en Europe centrale, Romanlar en Turquie. On va les appeler les Roms aujourd'hui. Ça va être un terme universel. Et puis, on va les retrouver... on va essayer de suivre leur voyage. C'est un peuple nomade. C'est un peuple qui origine... dans la région du nord de l'Inde. Ils ont des racines dans les langues indo-ariennes. Et puis, à partir du 10e au 11e siècle, leurs ancêtres, ils commencent à quitter la région. Le pourquoi, c'est une histoire de guerre, bouleversement politique, opportunité économique. Il y a plusieurs hypothèses, mais une chose est certaine, ils s'en vont à l'ouest. Puis au fil des générations, ils vont traverser la Perse, l'Arménie, tous les territoires de l'Empire byzantin, et ils vont traverser ce dit Orient pour se rendre en Occident. Et aujourd'hui, on les a un peu partout dans le monde, mais ils sont concentrés à quelques endroits, et c'est ces endroits-là que je veux vous amener ce soir à Ailleurs Escale en musique. Donc, on parle ici de la Turquie, avec laquelle on a commencé l'émission. On va se diriger ensuite... vers la Macédoine du Nord. On va continuer une troisième escale en Serbie. Après ça, on poursuit en Roumanie, qui est un peu l'épicentre de cette culture. Et on termine en Espagne, avec une ouverture sur le monde et une fusion qui est la signature de cette émission, Ailleurs Escale en musique. Et on va voir comment, pas seulement l'influence des Roms, mais celle des Juifs, celle des Espagnols et celle des peuples arabes musulmans du nord de l'Afrique crée un genre mythique qu'on appelle aujourd'hui le flamenco. Donc, on a commencé en Turquie. La Turquie, je vous parle de ce rendez-vous entre l'Orient puis l'Occident, et la Turquie, c'est vraiment l'épicentre de ça, hein, parce que c'est un pays qui est divisé entre les deux continents, entre l'Europe et l'Asie. C'est dans la région de la Thrace que vivent depuis des siècles des importantes communautés roms. En turc, on les appelle les Romanlar, comme on a dit au début. Et puis, la pièce avec laquelle on a commencé l'émission était interprétée par Selim Sesler, qui était un des plus grands clarinettistes roms de Turquie. Et puis, à travers son instrument, on perçoit quelque chose qui est quand même assez remarquable. C'est ce mélange de traditions orientales et européennes. Puis ça annonce un peu le reste de notre voyage et où est-ce qu'on s'en va. Il y aura beaucoup de transformations dans l'interprétation musicale. Puis je veux faire une emphase autant sur l'histoire, comme on fait depuis les dernières émissions, mais aussi sur tout ce qui est l'instrumentalisation derrière ce qui se passe. On commence avec du violon, on commence avec des tambours, on commence avec de la clarinette. Et on va migrer lentement vers des plus gros ensembles où les cuivres sont très proéminents, surtout en Serbie, on va le voir. Et puis, on évolue tranquillement vers, comme dans beaucoup d'émissions, la guitare, les cordes. Et c'est là qu'on va terminer ce soir. Cette première pièce qu'on a entendue s'appelle Gösyasi. J'essaie de prononcer ça correctement. Gösyasi. Et puis, ça signifie l'arme. C'est une pièce instrumentale. Et on va poursuivre vers la Macédoine du Nord. Je vous laisse sur une pièce qui s'appelle Tselem Tselem, qui est... je vous raconterai un peu sur la pièce tantôt. Je vous laisse avec Esma Redzepova,
Chelem Chelem en Macédoine du Nord, ici à Ailleurs Escale en musique. CISM 89.3. Bonne écoute.

C'était Esma Redzepova qui nous chante Tchelem Tchelem, qui est l'hymne officiel international du peuple rom. C'est une chanson qui veut dire en langue romanie j'ai voyagé, ou j'ai marché, qui représente un peu l'identité de ce peuple semi-nomade qui, comme je vous disais, parcourt depuis le nord de l'Inde jusqu'aux extrêmes d'Europe pour s'établir. Et puis, cet hymne, c'est un hymne qui a une connotation assez douloureuse. On parle ici des légions noires dans les paroles. Et on parle ici, bien sûr, de la SS allemande, hein, qui est, tout comme les Juifs et l'Holocauste, le peuple rom a vécu un génocide également. On estime entre 250 et 500 000 Roms qui sont décédés durant la Seconde Guerre mondiale. Ils allaient au même camp de concentration. Ils subissaient le même sort que les Juifs en Europe. Et cet hymne est un peu une façon de se rappeler, mais aussi d'appeler à l'unité et à la résistance. On parle de cet esprit de la longue route. On capture l'histoire de l'itinérance, des déplacements forcés, de l'exil des Roms. Parce que c'est un peuple qui n'a pas vraiment de frontières, ils n'ont pas d'étonation, ils n'ont pas de territoire géographique propre. C'est la route qui est le centre de leur patrimoine. Et puis, ici, on est en Macédoine. Macédoine du Nord, on est à Skopje, la capitale. Et puis, à Skopje se trouve, je vous dis qu'il n'y a pas de patrie, il n'y a pas d'étonation. La chose qui le peuple rom a le plus proche d'être ce genre d'étonation pour eux, c'est un quartier à la ville de Skopje qui s'appelle Chuto Orizari, ou souvent on l'appelle Chutka. Et c'est une municipalité qui a été reconstruite après un vigoureux tremblement de terre qui a frappé Skopje dans les années 63. Mais c'est devenu un des centres principaux de la vie rom dans les Balkans. C'est souvent, aujourd'hui, on la présente comme la seule municipalité au monde où les Roms constituent la majorité de la population et où la langue romanie possède un statut officiel dans l'administration locale. On parle ici des enseignes, les documents municipaux, certaines communications publiques qui apparaissent en langue romanie à côté du macédonien. Et puis, c'est particulièrement important, cette reconnaissance-là, quand on considère que l'histoire des Roms en Europe, ben, pendant les siècles, leur langue a été transmise quasiment exclusivement de manière orale, sans institution, sans territoire national pour la protéger, et que malgré l'immigration, les persécutions et les nombreuses influences culturelles rencontrées, cette langue, le romani, a survécu et continue aujourd'hui d'être parlée par plusieurs millions de personnes à travers le monde, pas seulement en Europe ou en Asie, mais en Amérique aussi. Et ça fait honneur un peu à la résilience de cette culture.

Esma Redzepova. C'est une artiste née en 1943 à Skopje, dans une famille rom. Et puis, elle va devenir une des ambassadrices de cette culture au 20e siècle. Elle va chanter pendant quasiment 50 ans. Elle sera sur les scènes du monde entier et on la surnomme la reine de la musique rom. Alors, et pas seulement pour son œuvre musicale, mais également à cause de ses œuvres humanitaires et la défense qu'elle a pour la culture rom. Je veux poursuivre. On s'en va vers la Serbie et j'ai une couple de thèmes à vous faire écouter. On va commencer d'abord avec un grand artiste serbe qui a amené la musique serbe et la musique des Roms un peu sur la scène mondiale. C'est peut-être un des artistes les plus connus aujourd'hui. C'est Goran Bregovic. Alors, écoutons Messena, Moonlight. Et puis, on va parler un peu de l'histoire de la chanson après. Voici Goran Bregovic, ailleurs escale en musique.

C'était Goran Bregovic avec Mesecina. Et c'était une musique de film. On va en parler dans quelques instants. On est en Serbie, à notre troisième escale ce soir. Et puis, jusqu'à présent, on a entendu la clarinette. On a entendu des voix très mélancoliques. Mais on n'a pas entendu une musique très vive, ni avec un ensemble aussi grand. Si on tombe un peu dans la musicalité ici, on se rend compte que là, beaucoup d'instruments se sont fait remplacer par les cuivres. Hein. Ce sont les trompettes, les tubas, ce sont des grandes fanfares qui deviennent les nouvelles voies de la route. Et puis ça, c'est très vrai pour la musique serbe et dans les Balkans en général, mais surtout en Serbie, cette tradition, elle trouve ses racines au 19e siècle. C'est dans le temps que les armées de la région introduisent les ensembles de cuivres dans les Balkans. Et puis, les musiciens roms vont s'approprier les instruments et développer un style virtuose. Et vraiment, ce sont des virtuoses. Hein? C'est très, très difficile à jouer ce qu'ils font. Ça devient une des signatures musicales les plus reconnaissables de cette Europe du Sud-Est. Et puis, c'est très populaire hein, dans les villes, dans les villages. Les musiciens roms, ils ont une place essentielle dans la vie sociale dans les Balkans. Ils animent les mariages, les baptêmes, les fêtes religieuses, les foires, les célébrations populaires. Leur métier, ça consiste à accompagner les grands moments de la vie. Hein. Lorsqu'un enfant naît, lorsqu'un couple se marie, lorsqu'une communauté célèbre une fête importante, c'est les musiciens roms qui sont au cœur de cet événement. Et la tradition, elle demeure très, très, très vivante. D'ailleurs, moi, quand j'étais plus jeune, j'avais toujours envie d'aller voir ça de mes propres yeux. J'espère que je pourrais le faire de mon vivant. C'est une petite ville en Serbie qui s'appelle Guča, qui célèbre un très grand festival de fanfare au monde. Tous les ensembles de cuivre s'y affrontent dans une ambiance très festive avec la rakia. Et ça rappelle l'importance de cette musique dans l'identité culturelle des Balkans. Je vous dis, on a écouté Mesecina, qui veut dire clair de lune. C'est une chanson de film. C'est Goran Bregovic qui la compose. C'est un des grands Rome qui a percé mondialement. C'est un Serbe de Sarajevo, des années 50, né d'un père croate, d'une mère serbe, qui grandit en Yougoslavie. Et puis, justement, on parle de la Yougoslavie. Le film pour lequel cette chanson a été enregistrée, c'est un film qui s'appelle Underground. Un film qui est sorti en 95 et qui raconte l'histoire de la Yougoslavie à travers la Seconde Guerre mondiale. La période communiste avec Tito et l'éclatement très violent dans les années 90. Et puis, je pense que l'idée de cette chanson, qui est la chanson qui introduit le film, c'est un peu de montrer qu'est-ce que c'est cette réalité balkane qui est un oscillement constant entre la fête et la tragédie. Les fanfares, ils explosent, les voix célèbres, mais il y a une mélancolie quand même assez profonde. Hein. C'est très balkanique comme façon de raconter l'histoire. Et puis, en fait, on va aller... Cette chanson est inspirée d'un autre des grands compositeurs. En fait, on dit peut-être que c'est le plus grand chanteur rom du 20e siècle, qui est un homme qui s'appelle Čaban Bajramović. J'essaie de faire de mon mieux de prononcer le serbo-croate ce soir. Il est un peu plus ancien que M. Bregovic. Il est né en 36 à Niš, au sud de la Serbie. Et puis, il a une voix très grave, il a un sens d'improvisation. Il a beaucoup de relations avec le jazz et même la musique latine. D'ailleurs, il a collaboré pour faire un superbe album avec des musiciens du monde pour apprendre des thèmes culturels de divers endroits et les tourner en salsa son cubain. Un projet auquel le Buena Vista Social Club a participé. C'est très bon. Je le ferai peut-être jouer dans une prochaine émission. Et puis, on va entendre une chanson de M. Bajramović qui s'appelle Gelian Dade, qui veut dire « Mon père est parti » ou « Père bien-aimé ». Et comme beaucoup de chansons traditionnelles roms, ça évoque la famille, la séparation, la mémoire. Alors, je vous laisse écouter, je vous laisse en tirer vos propres conclusions, mais vous verrez qu'il y a une mélancolie derrière cette fanfare. Alors, voici Čaban Bajramović avec Gelian Dade, ici à Ailleurs, Escale en musique, au 89.3 CISM. Bonne écoute!

Nous sommes de retour ailleurs, Escale en musique. On fait ce tour du peuple de la route, les Roms. On est parti de la Turquie, on s'en va vers l'Espagne. On a fait la Macédoine du Nord. On a fait la Serbie. Et on vient d'entendre Shaban Bajramovic avec Gelian Dade. Et mon meilleur serbo-croate à vie. Et là, on tombe à la Roumanie. La musicalité change beaucoup, hein. On commence à... Je vous avais parlé de ce pont entre Orient et Occident. Là, on est vraiment en Occident. D'ailleurs, il y a quelques personnes qui viennent de passer en studio il y a quelques instants et m'ont dit « Ah, c'est-tu en espagnol, tout ça? » Non, c'est en serbo-croate, mais on dirait. Et on s'en va vers là-bas. Alors, on est en Roumanie. Et tout comme les voisins yougoslaves, la Roumanie aussi a vécu une dictature communiste. Eux autres, c'était Ceausescu. Et puis, comme dans beaucoup d'endroits dans le bloc de l'Est, ben les traditions populaires étaient encadrées, transformées, même récupérées par l'État. Mais en Roumanie, dans les villages, les familles continuent de transmettre leurs chansons, leurs récits. Et c'est ici que je vous parle de tradition à l'oral. On est dans un petit village qui s'appelle Kleiani. On est à une quarantaine de kilomètres au sud-ouest de Bucarest. Et puis, c'est un petit village agricole de la campagne roumaine, mais il se passe quelque chose de bien important dans ce village-là. Pendant des générations, il y a une concentration exceptionnelle de musiciens roms. C'est un héritage familial. Les enfants apprennent en observant leurs parents, leurs oncles, leurs grands-parents. On apprend à écouter, et puis après, on apprend à jouer. Et puis, c'est une tradition qui est souvent transmise à l'oreille et qui est souvent pas écrite du tout. Et les musiciens de Kleiani appartiennent à une tradition connue sous le nom de Lautari. Là, j'essaye de sortir mon roumain. Et les Lautari, pendant des siècles, ce sont des personnes qui ont accompagné les mariages, les baptêmes, les fêtes populaires, un peu comme on parlait en Serbie tantôt. Et même les cours des princes de Roumanie pendant une époque. Alors, le rôle dépose quand même un peu plus que celui du simple divertissement. Ils sont les gardiens d'une mémoire musicale collective, excusez-moi. Et puis, cette tradition, ou de cette tradition plutôt, émane un groupe, mon Dieu, très, très intéressant. J'espère que vous allez apprécier la prochaine chanson, qui s'appelle Taraf de Haydouks. Et puis... C'est l'anecdote du jour. Alors, dans les années 90, après la chute du régime communiste, il y a deux passionnés de musique qui parcourent les campagnes roumaines à la recherche de traditions musicales encore méconnues. Et puis, ils arrivent à Kleiani, ce petit village dont je vous parlais, et puis ils découvrent des musiciens extraordinaires. Beaucoup d'entre eux, ils n'ont jamais quitté le village. Et quelques années plus tard, ces mêmes musiciens, ils sont rendus à se produire dans les plus grandes salles de concert en Europe, en Amérique du Nord, au Japon. Et le monde en entier découvre cette chance, cette tradition musicale qui est celle des Lautari. Et on parle de comment c'est un peuple voyageur, les Roms. Le nom même de ce groupe évoque un peu ce que c'est être ou de faire partie de cette culture-là. Donc le mot taraf, c'est un mot turc ottoman. Ça désigne un petit ensemble musical traditionnel. Et haydouk, ce sont les rebelles et hors-la-loi populaire des Balkans. Donc, le nom du groupe, on pourrait dire que c'est l'orchestre des rebelles. Et on va entendre une toune issue d'un de leurs premiers albums qui s'appelle « Musique des Ticanes de Roumanie ». Vous prendrez ce que vous voulez de ce titre-là. C'est en français qu'a été enregistré le nom de l'album, d'ailleurs. Et ça capture la richesse des traditions de ce village de Kleiani. D'ailleurs, là, j'ai essayé de faire ça assez décent pour une émission radiophonique. J'ai juste mis une chanson, je crois, de 5 ou 6 minutes. Il y a des chansons qui dépassent les 10 minutes dans cet album-là. Elles sont incroyables. Je vous invite à l'écouter au complet. Musique des Tiganes de Roumanie. Mais là, on va entendre Dragoste de Dlaslejani. Donc, elle porte le nom du village et c'est un hommage à la communauté de Kleiani. Donc, allons écouter Taraf de Haydouks, Dragoste de Dlaslejani. Ailleurs, est-ce qu'il y a la musique au 89.3 CISM? Bonne écoute!

C'était Taraf de Haïdoux avec Dragoche de la Cléiane. Et c'est quelque chose. Je vais pas aller plus loin là-dessus. Je vous invite vraiment à écouter l'album au complet. C'est excellent. C'est dissonant, mais c'est cru, hein. C'est vraiment l'esprit de des générations et des générations qui sont capturées dans un album. C'est excellent. Je vous le recommande vivement. On termine. On est à notre dernière escale, cinquième escale. On s'en va en Espagne. Donc, on est arrivé au bout du continent, dans la péninsule ibérique. On a traversé la Turquie, la Macédoine du Nord, la Serbie, la Roumanie. Et là, on est dans le sud de l'Espagne. Et c'est ici que les Roms font une des rencontres musicales les plus importantes dans le monde. On parle des Roms qui rencontrent les héritages musulmans de Al-Andalus, les communautés juives séfarades, les Espagnols eux-mêmes. On parle d'un peuple qui est arrivé, les Roms, là, peut-être vers le 15e siècle dans la péninsule ibérique. Et c'est cet échange incroyable qui dure pendant à peu près 800 ans là, entre le sud de la péninsule qui va donner naissance à ce genre incroyable qu'on appelle le flamenco. Et c'est avec ça que je vais vous laisser, parce que peut-être que c'est avec ça que je veux qu'on commence la semaine prochaine, peut-être, on verra où est-ce que le bon vent nous mène. Mais une chose est sûre, c'est que le flamenco, c'est une musique où se mêle tout l'héritage de quatre peuples, hein. Donc douleur, passion, fierté, mémoire, célébration. C'est une musique qui porte l'histoire de l'Andalousie, des peuples qui l'ont traversée. Et puis, je vous présente deux figures. Et on va finir avec deux chansons. Une figure qui l'a projeté un peu vers... l'a projeté un peu vers sa... son mode ou sa façon de s'exprimer contemporaine. Je parle ici de Paco de Lucía. Et puis, on termine avec ce groupe qui l'a mondialisé, qui les a rendus connus dans un peu partout dans le monde. Je parle de Gypsy Kings. Alors, on commence avec Paco de Lucía et Camarón de la Isla, qui chantent ensemble cette superbe chanson qui s'appelle « Como el agua ». Et puis, Paco de Lucía, c'est un Andalousien de cœur. Il vient de Cádiz, qui était un des grands ports de l'Amérique, une des grandes portes envers l'Amérique, le Nouveau Monde, avec notamment le départ de Christophe Colomb. Et puis, c'est un guitariste virtuose. On va l'entendre dans quelques instants. Son jeu, ça révolutionne le flamenco, ça ouvre des nouveaux horizons. Et puis, à ses côtés, pour cette première chanson, nous avons Camarón de la Isla, qui s'appelle réellement José Monge Cruz, qui est issu d'une famille gitane andalouse. Il devient la voix peut-être la plus emblématique du flamenco moderne, à côté de la guitare de Paco de Lucía. Et il transforme l'art du chant flamenco pour de bon. Alors, nous allons écouter cette première œuvre qui s'appelle Como el agua. Et puis, finalement, nous allons terminer avec Gypsy Kings, qui nous chante No Volveré, qui, si vous prêtez attention, boucle un peu la boucle de cet échange que je vous dis entre Orient et Occident. On a commencé avec des rythmes subtils, avec des cordes, des violons, des clarinettes. On a évolué vers les fanfares très bruyantes et... très virtuose des Balkans. On a été en Roumanie où les traditions se mélangent un peu de toutes les façons. Et là, on termine en Espagne. En terminant avec Gypsy Kings, nous faisons un peu le retour vers l'Orient. Les cordes sont de retour ici. On perçoit cette influence là, andalousienne. Et puis bon, j'en parlerai pas plus. Je vais vous laisser écouter. Je vais dire mes au revoir aussi déjà. Alors, merci pour tous ceux qui sont présents. C'était la cinquième itération de Ailleurs Escale en musique. Nous sommes en direct tous les mardis soirs à 23h au CISM 89.3 La Marge. On sera de retour la semaine prochaine avec une surprise.
Et puis voilà, mon nom est Juan Bautista. Merci beaucoup pour ceux qui nous écoutent en direct. Merci à ceux qui nous écoutent en rediffusion. On écoute après ça, les garçons pleurent aussi en rediffusion. Donc bonne soirée et à la semaine prochaine.

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Marie-Pierre Arthur sur les ondes du 89,3 FM. Je m'appelle Julien Roche, toujours sur les ondes de la marge en direct. Vous écoutez Les Garçons pleurent aussi. C'est l'épisode 342 qui commence. On est ensemble pendant 120 minutes. On commence en douceur avec Marie-Pierre Arthur, bien sûr, comme je le précisais. Des feux pour voir, c'est une reprise par elle-même. Sur ce nouvel album qui s'appelle Ensemble Doux, avec des reprises de ses propres pièces un peu éparpillées au travers de sa carrière. Franchement, ce sont de très belles pièces. Je pense particulièrement à Xavier, mon collègue, qui m'en a parlé non pas une mais deux fois, puis il m'en a parlé ce matin. Puis je rentre ce midi pour manger, ma copine est en train d'écouter des pièces de l'album. Je me suis dit, c'est bon, les signes sont alignés, je vais commencer l'émission avec ça. Je vous recommande très fortement pour ceux qui ou pas sont des adeptes de la carrière de Marie-Pierre Arthur. L'album s'appelle Ensemble Doux, ça vient juste de sortir et ce sont des reprises un peu plus dépouillées, plus a cappella, plus aériennes de ces pièces. On continue avec Violette Pie, qui sortait Mythologie de la dérape il y a pas trop de temps. On écoute Courriel sur cet album et on rejoint ensuite avec Podcast avec une pièce de leur album Cardinal.

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figure centrale du groupe Radiohead qui fait vibrer les gens depuis les années 90. Il y avait un seul album pour Kazoo, il remonte à 2021. Il s'appelle Adult Baby. De là nous vient cette toune qui s'appelle Unsure in Waves. Juste avant ça, Étienne Dufresne avec Envie d'être, qui nous vient de l'album Étienne Dufresne fait des efforts avec podcast, et Accepter le mystère précédait. Je m'appelle Julien Roche, vous écoutez Les garçons pleurent aussi. C'est l'épisode 342. On est ensemble jusqu'à 21h et on continue avec une relative nouveauté sur la scène locale. Emma Becco vient de sortir un album qui s'appelle Chicada. Très, très intéressante carrière, Emma Becco. Je commence à découvrir cet album. J'en ai passé déjà une pièce, Your Mother from the 90s. Très beau flash à l'actualité récente dans le milieu de la viralité. On s'en va écouter cette fois-ci, la toune Poser Poetry sur cet album Chicada qui est sorti chez Bark at the Moon. Ensuite, on rejoindra Bouvier Normal avec une pièce de leur mini-album True Love qui s'appelle Crow's Feet. Water from Your Eyes suivra. On aura du Prune, du King Hannah et du Niloufer Yanya dans ce relatif long segment. Bonne écoute!

Toujours sur les ondes de la marge, vous écoutez Les Garçons pleurent aussi à l'antenne de CISM. On écoutait l'anglaise Niloufer Yania avec Midnight Sun. Ça nous vient de l'album Painless. Juste avant ça, toujours de l'île britannique, de l'Angleterre, plus précisément King Hannah, duo avec Somewhere Near El Paso. Ça nous vient de Big Swimmer. On avait Prune, Water From Your Eyes, Bouvier Normal et Emma Beko dans ce long segment. Je vous rappelle que tout ce que vous entendez sera disponible sous forme de liste dès la fin de l'émission. Donc, dès 21h, vous pourrez aller visiter le CISM93.ca, googler CISM, ce sera plus vite. Et vous aurez accès à toute la liste de diffusion pour l'émission de ce soir et des 12 dernières. Sinon, j'ai déjà publié l'entière setlist sur la page Facebook de l'émission. Vous pourrez consulter ça sans spoiler vos amis, bien sûr. On s'en va avec deux dernières pièces juste avant de passer à la pause. Rejoignons d'abord Pat aux joueurs avec un single tout fraîchement sorti, CQTND. Et ensuite, on termine avec un petit flashback de Mr. Valère, à l'époque où il s'appelait Mr. Valère.

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sur les ondes de CISM, on avait les suprêmes collagistes de talent, The Avalanches, tout droit d'Australie, avec la pièce titre de cet album, We Will Always Love You, avec la voix de Blood Orange, avec un sample judicieux de The Roches. C'est une très très belle pièce et c'est comme ça qu'on commence l'heure. La deuxième heure pour l'émission Les Garçons Pleurent Aussi, c'est l'épisode 342. Et je m'appelle Julien Roche, on sera ensemble pour la fin de l'heure. On va continuer tout en douceur avec tout en douceur et en beauté avec Claude Pelgag et mon album préféré de l'an 2024, Abracadabra. On s'en va écouter la pièce Jim Morrison. On rejoint ensuite Lisa Leblanc avec une très belle pièce de son album Chiac Disco, pièce qui détonne un peu mais qui bien sûr a sa place dans mon émission. Me semble que c'est facile. On rejoindra ensuite Joseph Marchand avec Simple Acide de l'été. Ça nous vient de son album 13 Miniatures. Ensuite du Black Midi, du Black Country New Road et l'orchestre Dom Orchestre. Black Midi, savez-vous, les auditeurs assidus de l'émission auront compris, oui, que j'aime tout autant Black Midi que Jordy Greep, un des projets qui est sorti de l'implosion de Black Midi. Une autre aventure musicale est sortie récemment qui s'appelle My New Band Believe, menée par un autre des membres de Feu, Black Midi. J'ai vraiment essayé. J'ai le nom du band me gosse un petit peu. Puis deux, je trouve pas ça si intéressant que ça. Fait qu'on va écouter du Black Midi. On va écouter Ascending Forth de leur album Cavalcade. On aura du Black Country New Road juste après. Et l'orchestre d'homme orchestre, comme je le disais, pour un très long segment. On se rejase dans comme une demi-heure.

Toujours sur les ondes de CISM, un joyeux délire qui nous est fourni par l'orchestre Dom's Orchestre. On écoutait tous des loups. L'album s'appelle Bill Automobile, sorti chez P572. Juste avant ça, Black Country New Road avec la pièce Instrumental qui ouvre l'album For the First Time. Le seul album avec le chanteur... Le chanteur qui a fait toute la marque du band à ses débuts. Le band, c'est vraiment devenu autre chose. C'est une toute autre bête. C'est pas moins bon, c'est juste autre chose. C'est autre chose. Juste avant ça, on avait Black Midi avec Ascending Forth de l'album Cavalcade. Joseph Marchand et Lisa Leblanc précédaient. En plus de Clopelgag, c'était un long segment. Il me reste plus que 4 tunes à vous fournir avant de vous laisser au bon soin de Jean-François Rioux et de ses criquets crinqués sur nos ondes depuis 1976. On va écouter d'abord À quoi Serge avec Un grand sommeil noir. Ensuite, Laffy, qu'on devrait dire Live, je crois, avec Mad Woman, tune franchement trendy qui vient de son album tout récent A Matter of Time, The Final Hour, pardon. Saint-Vincent suivra avec Live in the Dream, une pièce que j'affectionne particulièrement sur son album Daddy's Home. Et je vous quitte avec mon album préféré de l'an passé, Geese, avec Getting Killed. Ça, c'est le nom de l'album. On écoutera la pièce qui clôture l'album comme elle clôturera l'émission. Long Island City, Here I Come.

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2: Bonjour à tous et à toutes et bienvenue à l'écoute de ce nouvel épisode des Sentinelles de l'art sur les ondes de CISM au 89.3 FM. Je suis Guillaume Fauché et je vais vous accompagner pour les deux prochaines heures alors qu'on va défendre l'intégrité de la culture tous ensemble comme d'habitude les mardis à 16h, que dis-je. Qu'est-ce qui se passe sur les ondes de CISM? Quoi surveiller? Ben, je vais vous parler des deux cartes cadeaux à venir. Donc, les cartes cadeaux, ce sont ces plages horaires, les mercredis, d'où ma petite confusion, voilà un instant, donc de 16h à 18h, qui sont dédiés à des projets particuliers, soit qui sont associés à des partenariats qu'on a ici à CISM, souvent avec des festivals ou des événements culturels, ou alors, quand la carte cadeau est disponible, elle est ouverte à des initiatives des bénévoles, des animateurs, animatrices ici à la station. Par exemple, des gens qui ont pris une pause pour l'été de leur émission par manque de temps ou pour des raisons de vacances, mais qui voudraient venir faire une émission spéciale, par exemple. Des gens qui veulent essayer un concept ou qui veulent spécialement couvrir un événement hors du cadre de leur émission habituelle. Donc voilà, cette carte cadeau, c'est une carte blanche qui est offerte. Ça fait quelques saisons qu'on l'a. Et puis donc, je vous invite à l'écouter là, à tous les mercredis. La parfaite façon de se faire surprendre et de rien manquer, surtout de la couverture de différents événements et festivals. Et c'est pour ça que je vous en parle cette semaine. Donc dès demain, mercredi, demain à 16h jusqu'à 18h, il y aura une carte cadeau spéciale dédiée au Franco de Montréal, animée par Mathieu Aubre, mon collègue, et par Eliane également, qui est à la barre du palmarès du mardi, qui suit justement les Sentinelles de l'art à tous les mardis. Elle fait ça en collaboration avec Jean Arroussi, son collègue. Tous les deux animent également durant les saisons automnales et hivernales. Effet sonore, donc émission de deep dive musical. Voilà. Donc, manquez pas ça. Ils auront trois invités demain pour venir discuter du festival puis de ce qui est à venir. Donc, Naïma Franck, Irdens Exantus, qui, je le rappelle, lui, fait partie des trois finalistes des Francs ouvertes de cette année, il y a quelques semaines, ainsi que Camilou. Donc, soyez là, soyez à la barre. Ça arrive risque d'être très divertissant. C'est un bon duo d'animation, ça, Mathieu et Eliane. Donc, si vous avez des questions sur les Franco qui s'en viennent, vous ne voulez rien manquer, écoutez ça. On a bien hâte. Évidemment, c'est un gros morceau de la saison des festivals à chaque année à la place des festivals à Montréal, quartier des spectacles. Alors, ne manquez pas ça. Sinon, ben, mercredi suivant, donc le 10 juin, il y aura justement un retour spécial d'une émission qui a fait plusieurs saisons estivales ici à CISM. Il s'agit de Rooftop Apéro. Donc, c'est Corinne du trio de Jimmy et Neutron qui animait traditionnellement cette émission-là. Donc, émission dédiée à l'art des cocktails et du rap, du hip-hop. Donc, souvent, Corinne nous proposait des accords, cocktails et musique. Tout ça pour que vous soyez bien outillés pour avoir les meilleurs apéros possibles au soleil cet été. Malheureusement, elle manquait de temps pour reprendre son émission cet été. Et c'est pour ça que je lui ai proposé une carte cadeau et je l'accompagnerai à l'émission de cette carte cadeau. Donc, mercredi prochain, on écoute ça. On va goûter quelques cocktails, elle et moi, vous faire nos commentaires comme on travaille tous les deux dans le milieu des bars. Et on va essayer de joindre ça, joindre l'utile et l'agréable avec un petit habillage sonore et pop de notre cru. Donc voilà, les deux cartes cadeaux à venir, c'est les mercredis de 16h à 18h. Mais pour l'instant, plongeons dans cet épisode des Sentinelles de l'art.
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2: Aujourd'hui, au Sentinelle de l'art, on retrouve en studio Florence Beaudoin, ancienne directrice des communications de la station, pour parler du collectif Pas de filles sur la prog et des spectacles plus de filles sur la prog. On accueille l'autrice et éditrice Alexis Morin pour découvrir la maison d'édition Le Cartanier et discuter de son dernier roman La Maison durant Lynch. Et on conclut en présence d'Emalie Ruet, notre chroniqueuse danse, qui vient nous donner ses impressions sur trois spectacles du Festival Transamérique qui est présentement en cours et j'ai nommé Autothérapie, Bolt et From Rock to Rock. J'avais oublié de le mentionner la semaine dernière. Si vous voulez réécouter l'épisode, évidemment, c'est possible de le faire sur notre site web au cism893.ca. C'est un épisode qui était en grande partie dédié au FTA, Festival Transamérique, Festival de danse et de théâtre international qui a lieu à chaque année au mois de mai, début juin. Et au OFTA, qui est comme un peu la petite sœur du Festival Transamérique, qui a été créé un peu en réaction puis qui existe aujourd'hui en complémentarité au festival. Le OFTA, lui, met en scène surtout des artistes canadiens et canadiennes locaux. Et donc, vraiment un magnifique duo de festival d'art vivant. On en a parlé beaucoup, donc allez réécouter ça si vous avez manqué l'entrevue la semaine dernière. Mais la raison pour laquelle j'en parle aujourd'hui, c'est parce que cette semaine et la semaine suivante, on aura des segments quand même bien concentrés sur la couverture de ces festivals-là. Alors, Emmalie vient nous parler, je l'ai dit à l'instant, d'Autothérapie, de Bolt et de From Rock to Rock, trois spectacles du Festival Transamérique en fin d'émission aujourd'hui dans notre deuxième heure. Mais la semaine prochaine, on aura Jolaine Ruet et Emmalie Ruet. Et non, elles ne sont pas sœurs ni même cousines. Mais toutes les deux vont venir nous faire nous donner leurs impressions sur différents festivals du FTA. Donc, voilà quoi. Restez avec nous cette semaine jusqu'à la fin de l'émission ainsi que la semaine prochaine. J'ai une suggestion pour vous, juste laisser allumer la radio toute la semaine, comme ça vous êtes certain de rien manquer. Donc 89.3 FM pendant 7 jours, 24 heures sur 24, ça là, vous allez en apprendre des choses. C'est l'heure de mes coups de cœur et des actualités culturelles de la semaine. Alors parlant de FTA, je voulais vous parler rapidement du spectacle Baldwin and Buckley at Cambridge. Donc je suis allé ce dimanche moi-même voir un spectacle du Festival Transamérique. C'est le premier que je vois cette année, mais je vais en voir un autre ce soir, je vais en voir d'autres la semaine prochaine, donc je vais aussi, moi, vous donner mes impressions. Le Festival Transamérique, je le rappelle, est un de mes festivals préférés, là, où on peut voir vraiment du théâtre, des arts vivants extrêmement innovateurs et issus de partout dans le monde. Cette année, pour la 20e édition du FTA, tous les artistes sont issus, donc, des Amériques. Pour revenir un peu aux sources du festival, alors qu'habituellement, on peut retrouver des artistes issus d'un peu partout. Donc, Baldwin and Buckley at Cambridge, j'y suis allé avec ma tante qui m'offrait ce spectacle un peu pour mon anniversaire, pour souligner mon anniversaire, donc on la remercie, je la salue, salut André, puisque je sais qu'elle m'écoute en tant que grande défendresse des arts. Alors, c'est une pièce qui a été mise en scène par la compagnie Elevator Repair Service, qui est originaire de New York. Et le concept est intéressant, assez particulier, puisqu'il s'agit d'une remise en scène d'un réel débat d'idées qui a eu lieu en 1965 à l'Université de Cambridge entre Baldwin et Buckley. Donc, deux intellectuels, l'un conservateur, l'autre luttant pour les droits civiques des populations afro-descendantes à une époque où, évidemment, les droits des populations noires aux États-Unis étaient encore très bafoués et remis en cause. Donc, c'est vraiment un débat d'idées. Et la question qui était soulevée dans ce débat, dans un cadre universitaire, c'était: est-ce que le rêve américain se fait aux dépens des populations afro-américaines et noires aux États-Unis? Donc, c'est un entretien, un débat qui a vraiment eu lieu, qui a été enregistré, et la compagnie le remet en scène vraiment mot pour mot, verbatim. Alors, c'est pas un spectacle extrêmement innovateur au niveau de la scénographie, de la mise en scène, loin de là, c'est très très sobre, mais on a accès à des performances vraiment impressionnantes où les deux comédiens principaux incarnent vraiment ces intellectuels-là de marque de l'époque. Évidemment, il y en a un qui nous est plus sympathique que l'autre, il y a aussi un commentaire politique avec le recul des années qui est très très clair, une prise de position dans cette pièce-là, mais vraiment, étant donné que c'était dépouillé, on avait vraiment accès là, à l'intériorité des personnages, à la mise en scène de cette idéologie-là et du combat de mots, puis comment les mots aussi, quand on prend le temps d'y réfléchir, peuvent être chargés d'une rage de vivre, d'une révolte, mais aussi évidemment d'une grande violence. Donc c'était vraiment chouette. Au niveau des revues de presse, là, qu'est-ce qui se passe dans les actualités? Ben, dimanche passé, c'était les Canadian Screen Awards. Donc c'est le gala organisé, géré par l'Académie canadienne du cinéma et de la télévision qui récompense évidemment des films et toute l'industrie qui existe et orbite autour des milieux cinématographiques et télévisuels. Donc, c'est l'occasion de rendre hommage à certaines personnalités du cinéma canadien, de remettre des prix. Je souligne rapidement que notamment Sophie Nélisse en a gagné un. C'était le prix Radius, donc un prix qui récompense le rayonnement d'une carrière à l'international. Donc, assez impressionnant quand même à son jeune âge. Il y a aussi Mike Myers, donc le comédien et humoriste qui a gagné le Academy Icon Award, donc qui a été récompensé pour son impact puis le fait qu'il soit si reconnaissable. C'est notamment lui qui est derrière la voix de Shrek. Sinon, ben, ce qu'il faut souligner, c'est que la série de fiction érotique et queer heated rivalry a raflé énormément de récompenses, ainsi que le film Nirvana, the band, the show, the movie, qui a gagné beaucoup. Et pourquoi je vous en parle? Je n'ai pas vu le film, donc apparemment c'est très bon. Mais pourquoi je vous en parle? C'est que le réalisateur du film, Matt Johnson, à deux reprises, puisqu'il a remporté des prix lors du gala de l'industrie jeudi dernier, ainsi qu'au gala grand public ce dimanche, à chacune de ces opportunités-là, il a fait des commentaires sur le Québec et j'avoue que j'ai été plutôt choqué et par ses commentaires et par la manière dont le cinéma et les produits culturels québécois, la culture québécoise étaient intégrés ou plutôt mal intégrés dans le cadre de cet événement-là. Alors, tant au niveau de l'animation que de la remise de prix, il y avait souvent des petits commentaires ou des petites blagues un peu en surface, un peu maladroites sur le français qui me rappellent mes critiques que j'ai à l'égard du film Mile and Kick, c'est-à-dire « Oh, je ne parlais français et on trouve ça donc bien drôle », j'avoue que ça m'a un petit peu chiffonné. Et surtout, bon, ben, les déclarations de Matt Johnson en personne qui disait « Ah, ben là, les Québécois, faut que vous arrêtiez de soumettre autant, et je paraphrase bien entendu, il faut que vous arrêtiez de soumettre autant de candidatures pour les prix, vous allez toujours continuer de perdre. » Commentaire plutôt maladroit, et à deux reprises, donc, il est revenu à la charge sur des commentaires sur l'industrie du Québec en ne comprenant pas aussi comment, au Québec, nos meilleurs films avaient un box-office de 3 millions alors que son film avait un box-office de 1 million, mais à travers le Canada anglais au complet. Donc, voilà. Je voulais vous partager ça parce que ça m'a choqué. Voilà. Rapidement aussi, j'enchaîne en vous disant qu'il vient d'être annoncé que la pièce de théâtre Juste des bonhommes qui bougent, issu d'un texte de Camille Giguère-Côté et dans une mise en scène de Simon Lacroix, qui était censé être présenté sur les planches du Centre du théâtre d'aujourd'hui en septembre qui s'en vient, le septembre 2026, a officiellement été annulé. Pour quelle cause? Je vous laisse deviner. Si vous écoutez l'émission assez assidûment, vous savez qu'il s'agit d'un manque de financement chronique qui afflige les théâtres et plus particulièrement les jeunes artistes, les jeunes compagnies de théâtre. Donc, à une époque, c'était plutôt rare qu'une pièce de théâtre qui se fasse officiellement endosser par un théâtre qui se fasse mettre sur sa programmation officiellement, se voit refuser par la suite son financement, c'est rendu chose de plus en plus commune. Ça laisse des trous dans les programmations des théâtres, ça laisse des équipes dans l'insécurité. Donc, comme cette pièce-là n'a pas reçu son financement, l'équipe a décidé de ne pas aller de l'avant, de ne pas présenter la pièce, puisque ça aurait forcé les gens à travailler à perte, dans des conditions complètement inacceptables à leurs yeux. Alors voilà, comme quoi ce problème n'est pas réglé et qu'on a encore beaucoup de questions à se poser sur nos modèles de financement, sur à quel point on veut encourager les arts, à quel point c'est une priorité aux yeux du gouvernement et de notre société en général. Le Centre du théâtre d'aujourd'hui a tout de même annoncé qu'il allait faire tout en leur pouvoir pour reporter, si possible, la pièce à la saison suivante en 2027-2028. Je termine en vous parlant de la situation de l'immigration au Québec. C'est rare que je parle de sujets plutôt politiques et société, mais vous allez voir pourquoi. Donc, vous connaissez peut-être le PSTQ, le programme de sélection des travailleurs qualifiés, évidemment avec toute la polémique qui a entouré le PEC, donc le programme pour les travailleurs étrangers. Ben, le PSTQ avait donc une clause, si on voulait, un volet qui s'appelait le volet talent d'exception. Donc, le talent d'exception, c'est un volet qui était ouvert pour que des artistes qui sont bien reconnus dans leur domaine, qui sont qualifiés, puissent appliquer pour tenter et commencer un processus d'immigration au Québec. Le Devoir a révélé le 28 mai dernier, dans un article qui s'intitulait « Si Taylor Swift avait voulu immigrer au Québec, elle n'aurait pas pu le faire », que le volet talent d'exception en art et en culture, parce qu'il existe aussi le talent d'exception dans d'autres domaines, là, comme les sciences et technologies, par exemple, que ce volet-là avait été suspendu même pour les artistes virtuoses, superstars, du 1er août 2025 au 23 mars 2026. Et apparemment, c'est parce que, bon, c'est le CAL, qui est le Conseil des arts et lettres du Québec, qui était responsable de gérer cette reconnaissance-là et de traiter les dossiers. Et le CAL s'attendait à recevoir une douzaine de dossiers à peu près. Ils en ont reçu 6 fois plus. Alors, ils ont dû, selon leur dire, mettre pause à ce volet-là, ce qui veut dire que pendant plusieurs mois, ben c'était un artiste reconnu, disons français, haïtien, maghrébin, peu importe, tu pouvais pas tenter d'immigrer au Québec et de venir propager ton œuvre, ton talent, ton impact culturel ici au Québec. Donc, je suis content que Le Devoir relève cette chose, comme quoi il y a des cafouillages qui se font un peu partout et que le Conseil des arts et lettres du Québec a plusieurs dossiers sur la table qui, parfois, impliquent certaines maladresses ou cafouillages. On va aller en musique sur ces informations encourageantes, mais on va peut-être retrouver le moral dans le prochain segment, puisqu'on retrouve Florence Beaudoin, une ancienne collègue ici à CISM, pour parler d'une initiative artistique et sociale on ne peut plus prometteuse, qui fait déjà ses preuves et qui laisse certainement un impact positif dans la société. Et je parle ici du collectif Pas de filles sur la prog, ainsi que du festival Plus de filles sur la prog. Si vous savez pas c'est quoi, on s'en reparle dans quelques minutes, donc restez à l'écoute. On s'en va écouter Tarot de Marco Emma avec Rose Perron.

0: On vient d'écouter 7 de Scopa, donc 7 en chiffres romains, V-I-I. Scopa, c'est le projet solo du guitariste du band que j'aime beaucoup, Mal-Aimé Soleil. Et on se retrouve pour poursuivre cet épisode des Sentinelles de l'art en présence de Florence Beaudoin. Florence, t'es cinéaste et tu es l'ancienne directrice des communications ici à CISM. Tu nous as quittés pour de beaux projets d'un océan à l'autre au Canada. J'ai hâte de t'entendre nous en parler un petit peu. Mais t'es également membre du collectif féministe et artistique Pas de filles sur la prog, dont tu viens nous parler aujourd'hui. Comment vas-tu?
1: Oui, ça va bien. Je suis cofondatrice de Pas de filles sur la prog, aussi coordonnatrice du festival, puis j'ai mêlé un projet à côté, dont ma carrière à CISM, qui fut bref.
0: Tu aimes porter beaucoup de chapeaux, en effet. Merci d'être là. Donc, comment vont tes projets, là?
1: Ça va bien. Je t'occupe. Super occupé. Ouais, cet été, c'est d'un océan à l'autre, mais j'ai le mois de juin ici à Montréal, notamment parce que j'organise aussi une Saint-Jean indépendantiste, mais aussi les deux soirées de Pas de filles sur la prog qu'on a décidé de faire un peu spontanément, comme à notre habitude, sans trop se prendre d'avance, puis qui tombaient finalement pendant mes vacances du mois de juin. Donc voilà.
0: Tu réussis à jouer au casse-tête avec tous tes projets, c'est super. Puis, ben peut-être qu'on se reparlera donc pour cette fameuse Saint-Jean d'ici quelques semaines, qui sait. Pas de filles sur la prog, donc, qu'est-ce que c'est? C'est une page d'abord sur les réseaux sociaux qui répertorie les festivals musicaux à travers le Québec et dans quelle mesure ces festivals-là font une bonne ou une mauvaise place à des projets féminins et de diversité de genre.
1: Exact. Fait qu'on a parti cette page-là il y a 2 ans, quand on a vu une programmation qui nous avait... En fait, j'ai vu une programmation de mon bord qui avait aucune femme. J'ai écrit personnellement au festival. J'ai publié sa réponse en story Instagram et 3 de mes amis ont vu cette story-là puis on a décidé de faire la page Instagram maintenant, Pas de filles sur la prog. Puis, c'est ça, on dénonce les programmations, on les call out en ayant une méthode de calcul qui fait en sorte qu'on peut vraiment avoir un pourcentage, le ratio d'hommes-femmes, personnes genderqueer. Puis, voilà.
0: Mm-hmm. Puis ça s'est passé en 2024, donc ouais. Vous avez donné naissance à ce projet-là. Et vous continuez donc régulièrement à travers l'année, évidemment l'été c'est une grosse saison parce qu'il y a beaucoup de festivals, à répertorier tout ça de façon publique sur les réseaux sociaux. Comment est-ce que tu résumerais votre mission, votre mandat?
1: C'est vraiment une bonne question. Au tout début, on se voulait seulement de dénoncer le Boys Club dans la scène de la musique québécoise. Mais après ça, on a vu qu'il y avait aussi comme un besoin qu'on commençait à combler de plus en plus. Puis on a décidé de commencer à faire des causeries, à trouver des manières de se rassembler avec les artistes, le public, les programmateuristes qui nous suivent. Fait qu'on a fait des causeries, puis de là, on est venu aussi le festival de l'an passé, qui était la première édition. Fait que notre mission est un peu large, mais c'est vraiment de revendiquer une scène plus égalitaire.
0: Puis depuis vos origines, où c'était principalement de publier, de rapporter un peu la parité ou non des festivals, comment est-ce que ça, à travers cette mission-là, vos initiatives se sont diversifiées, ont évolué. Qu'est-ce que vous faites maintenant, outre ce qui est disponible sur les réseaux sociaux?
1: C'est une bonne question. On fait tellement de choses, je pense. C'est ça. Fait que ce qui est disponible sur les réseaux sociaux, qui est comme le call-out des programmations, où on en félicite aussi certaines qui sont bonnes. On a les causeries qu'on a commencées, où on a aussi commencé à se faire inviter dans des festivals, dans les volets pro pour faire ces causeries-là. Qui est ouvert au public, là, qui invite vraiment les gens à discuter de différents enjeux. On arrive avec des thèmes, des questions qui entourent la parité ou la sécurité des femmes sur scène, etc. Puis aussi le festival. Mais il y a aussi tellement de choses que les gens ne voient pas. On fait pas de l'intervention, mais tu sais, on a beaucoup de personnes qui nous DM ou qui nous envoient des courriels avec soit des artistes féminines qui viennent nous parler de ce qu'ils ont vécu, ou des programmateuristes qui veulent comme qu'on vérifie leur prog avant qu'ils la lancent au public. On fait beaucoup de choses. Il y a beaucoup de discussions qui se passent behind the scenes aussi. Il y a beaucoup de gens qui veulent collaborer avec nous aussi. Fait que ça, c'est une façon... On essaie de trouver une façon de jumeler tout ça sans que

0: on est aussi juste quatre, là. Fait que c'est sans que ça devienne trop pour nous. Puis aussi qu'on trouve une certaine cohérence dans notre mission.
1: Mm-hmm. Ouais, tu dis que vous êtes que quatre, donc ça ressemble à quoi votre structure puis votre nature, c'est-à-dire est-ce que vous avez un statut d'organisme, est-ce que vous avez accès à du financement pour vos différentes initiatives?
0: Non.
1: Réponse courte et claire.
0: On aimerait beaucoup. On a commencé à y penser cette année, mais je pense qu'on était comme un peu trop débordés, puis encore toujours dans l'urgence de vouloir faire les choses, puis de vouloir un changement, puis de pas attendre d'avoir du financement pour le faire. Mais c'est sûr qu'on veut se rendre là bientôt. Puis on aimerait aussi beaucoup peut-être être un organisme ou du moins avoir un certain statut, parce qu'en ce moment, on n'a pas de statut. On parle d'un collectif, mais on est vraiment quatre personnes. Puis des fois, il y a des bénévoles qui se rajoutent dans des événements, mais on est vraiment juste quatre. Pas accès à de financement. On s'autofinance pour toutes ces activités-là. Puis c'est ça.
1: Oui. On y reviendra d'ailleurs sur justement ces activités-là, puisque vous organisez un festival à venir sous peu pour sa deuxième édition. Mais d'abord, j'ai la chance d'avoir quelqu'un qui représente Pas de filles sur la prog. Pour les gens qui nous écoutent, qui ne suivraient peut-être pas vos pages ou qui seraient pas nécessairement au courant de vos revendications, c'est quoi l'état des lieux dans la représentativité puis dans la parité au sein des festivals de musique au Québec en 2026? Voilà.
0: C'est une énorme question, parce que c'est difficile pour moi de faire un constat en ce moment, parce que les festivals n'ont pas encore tout eu lieu, il y en a toujours qui sortent. Puis
1: ah oui, okay. Ben, peut-être plus 2025, mettons, genre dans l'air du temps,
0: ouais.
1: Parce que depuis que vous existez, ça fait 2 ans, ça ressemble à quoi? Est-ce qu'il y a une amélioration? Est-ce que c'est particulièrement problématique selon vous? À quoi ressemblent les programmations? C'est quoi de façon générale le visage des progs de festivals?
0: OK, si on retourne à 2025, ce que je t'aurais dit, c'est que c'est pire que 2024. En 2026, j'ai l'impression qu'il y a comme... C'est pour ça que c'est difficile de le dire en ce moment, parce que je trouve qu'il y a vraiment certains festivals qui sont nettement pires, certains festivals qu'on voit qui sont nettement mieux. Fait qu'en ce moment, j'ai de la misère d'avoir le portrait global pour cette année, mais l'année passée, je t'aurais dit que c'est pire. Je pense qu'il y a eu une certaine trend d'être féministe, de booker des femmes. Je pense qu'il y a eu comme un certain mouvement aussi où les gens avaient peur d'être call-out. Donc, ils faisaient encore plus attention. Puis là, ben, on voit peut-être que, comme toutes les modes, il y a une échéance à ça. Puis, ben voilà, le symptôme, c'est qu'il y a moins de femmes qui sont bookées sur scène.
1: Est-ce que tu as l'impression qu'avec, par exemple, la vague de dénonciation MeToo, tu sais, une espèce de démocratisation-là de cette pensée ou de ces valeurs-là, il y a eu une amélioration, puis que là, on vit un certain backlash, un retour à la case départ.
0: Ouais, totalement. Puis on en parle beaucoup aussi dans les médias traditionnels, beaucoup de la montée du masculiniste. Puis ça, ben, ça a un effet aussi, parce que c'est même plus trendy, puis même des fois que ça peut encore plus refroidir de faire un effort féministe, disons. Là.
1: En tant que festival, par exemple, que programmateur de festival. Ouais.
0: En tant que personne qui a quelque chose à perdre, que ce soit comme des revenus ou ben, du monde qui vient assister
1: une image,
0: au festival. Exact.
1: Ouais,
0: je pense que tout ça, c'est comme un symptôme de la société dans laquelle on vit en ce moment. Donc, je pense que c'est pire.
1: Puis, OK, mettons que je te demande de te tremper un peu. Ce serait qui, en ce moment, les bons et les mauvais élèves au niveau de la parité dans les festivals? Prenons évidemment ceux qui ont déjà annoncé leur programmation. Là.
0: Ouais, OK, les bons. Pour les bons, c'est quand même facile, parce que je pense que c'est les mêmes qui reviennent à chaque année. Il y a évidemment le Festival de la chanson de Tadoussac, qui est comme le festival le plus paritaire, selon nos calculs. Le festif aussi, quand même... considérant l'ampleur qu'il y a, il fait vraiment du très, très bon travail. Bleu aussi. Puis Bleu aussi pour la diversité de genre, que, tu sais, on parle homme-femme, mais il y a aussi comme toute une autre panoplie de genre que Bleu, ils font vraiment un effort là-dessus. Fait que ça, c'est vraiment cool. La NUS aussi, généralement. Cette année, je me souviens plus des chiffres, mais l'année passée, l'autre année d'avant aussi, c'était bien. Puis dans les moins bons... Il faut que je me trempe un peu. Mais souvent, quand ça parle de chevaux, de bière, c'est
1: okay,
0: souvent les pires.
1: Je vois le style de festival dont il est question. Puis, ben, en tout cas, si vous voulez avoir une réponse peut-être un petit peu plus incisive, vous pouvez toujours suivre donc, les réseaux sociaux. C'est Pas de filles sur la prog en un seul mot sur Instagram. Puis, ben, c'est similaire sur Facebook. Quoi. OK. Donc, pourquoi est-ce que, à ton avis, encore aujourd'hui, pour beaucoup de festivals, c'est dur de d'atteindre la parité. Pourquoi? Ben, je dis que c'est dur. Je sais pas si c'est dur, mais pourquoi est-ce que certains festivals font ce choix-là? Pourquoi est-ce qu'une bonne majorité de festivals book encore à majorité des hommes?
0: C'est une énorme question. C'est, je pense, c'est comme j'ai dit, je me répète, mais je pense que c'est vraiment un symptôme de la société dans laquelle on vit. C'est, on est dans une société patriarcale. Il y a toute l'éducation qui est moins accessible, l'éducation de ton musicale qui est moins accessible puis qui est moins axée envers les femmes. Fait que c'est sûr qu'après ça, mettons des programmateurs, programmatrices qui sont nés dans ce, ils sont habitués à écouter des hommes, à voir des hommes sur scène, à être forcés de se faire forcer d'écouter des hommes, dans le fond, que ce soit par la radio, par les plateformes de streaming. Tu regardes les écoles de musique même, puis ces écoles-là, ben, ça va être mené par des hommes. Il y a tout comme un système qui est fait qu'il y a des hommes. Après, c'est difficile. Je peux pas pointer du doigt une seule instance qui fait en sorte que c'est comme
1: bien
0: ça.
1: Bien entendu, mais non.
0: C'est ça. Mais je pense que c'est comme un plein d'engrenages ensemble qui fait en sorte que finalement, le compte-rendu qu'on fait, c'est que les programmations sont non paritaires, puis même loin d'être paritaires. Ouais, fait que je sais pas. Puis après ça, il y a beaucoup de festivals aussi qui vont se faire amis avec des artistes masculins, par exemple, qui vont les réinviter année après année. Ça fait en sorte que ça enlève un slot pour une femme, par exemple. Fait que, ouais, c'est comme... C'est vraiment gros comme problème. C'est vraiment difficile de nommer la chose. Mais je pense que c'est le système. Mm-hmm. Puis, ouais.
1: Puis c'est ça. Vous constatez donc que ce problème-là perdure, qu'il y a même eu une dégradation entre 2024 puis 2025. Puis là, à voir, ce sera quoi votre bilan pour 2026. Mais j'aimerais ça que, pour les gens qui nous écoutent, on comprenne un peu, que tu nous expliques, c'est quoi votre méthodologie? Quels outils vous utilisez pour analyser ça? À partir de quel moment un band va être considéré comme un projet assez féminin? T'sais, s'il y a des hommes et des femmes dedans, par exemple. Comment aussi vous prenez en compte la diversité de genre? Comment vous fonctionnez, puis comment vous comptabilisez ces chiffres-là?
0: Ouais. Nous, notre méthode qu'on met de l'avant sur les réseaux sociaux, c'est vraiment de prendre la programmation officielle. Fait que sur le site, souvent, du festival, elle va être publiée. Puis après ça, d'y aller de nom de projet, de regarder la photo de presse, puis d'apporter la photo de presse, là, faire un constat si c'est un projet solo. Je donne souvent l'exemple où Adrienne Cassidy, on va compter ça pour une femme. Comment d'abord, c'est 3-3-3-3-2. J'aurais dû prendre un exemple que j'étais sûre. Mais on y va vraiment par la photo de presse, puis on va pas assumer le genre. On va aller voir les réseaux sociaux de la personne. Souvent, les pronoms vont être affichés là. Sinon, on va aller voir comme des bios officiels du label ou comme des entrevues, même où le pronom va être utilisé de les personnes ou de la personne. Puis à partir de là, on va faire homme, femme, non-binaire. Puis ça va nous donner un différents ratios à ce moment-là. Pour les programmateuristes, moi, personnellement, ce que j'ai commencé de faire de mon bord quand je réponds aux courriels de personnes qui sont fâchées qu'on les a call-out, c'est que je vais aussi compter par projet. Puis à ce moment-là, c'est un projet féminin, un projet masculin ou un projet paritaire. Fait que c'est ça. Mais ça, c'est pas un truc qu'on met de l'avant parce que notre but, c'est vraiment de montrer qu'est-ce qui est visible sur scène.
1: Ouais, c'est quoi l'impact, finalement.
0: Exact, oui.
1: OK. Puis, dans le cas où on aurait un band qui, par exemple, a une chanteuse femme, que c'est beaucoup elle qui est mise de l'avant, mais que tous les autres musiciens, c'est des hommes, ce serait classé comment, selon vous?
0: Ça dépend de la photo de presse. Okay. C'est pour ça, vu qu'on va vraiment juste par la photo de presse, que des fois, c'est pas des informations qu'on peut avoir, c'est qui les musiciens, musiciennes accompagnatrices.
1: Ouais, ouais, ouais.
0: Tu sais, des fois, on le sait que c'est tout le temps la même personne qui... les mêmes musiciens qui vont accompagner la personne, qui tournent avec, mais ça veut pas dire nécessairement qu'il y a dans le festival qui est booké. Tu sais, les programmateuristes, eux, ils ont accès à cette information-là, mais nous, techniquement, on n'y a pas accès.
1: OK. Puis, maintenant qu'on sait comment vous fonctionnez avec ça, c'est quoi à peu près les constats présentement, au moment où on se parle, que font? Là, il doit y avoir plusieurs constats. Donc, que vous faites... Vous. Hey my God! Les accords aujourd'hui. Donc, Podfille sur la prog fait des constats.
0: Oui.
1: Et ces constats-là sont pas tout à fait roses. C'est quoi... qu'est-ce que les festivals devraient faire ou pourraient faire pour améliorer cette solution-là? Comment est-ce que socialement on pourrait s'améliorer, on pourrait amener ces événements-là à plus proche de la parité, à ton avis?
0: Je pense que les festivals, ce qui fait en sorte que la diversité qui est bookée, c'est beaucoup les équipes aussi. Je pense que les équipes, les programmateuristes et plus, se doit de faire des recherches puis de continuer à être curieux par rapport à la musique, parce que je pense pas que c'est... En fait, je sais que c'est pas... Un coup que t'es rendu dans une position où que t'es à l'aise, ou un directeur du projet là, de programmation ou peu importe, ça veut pas dire que t'as fini d'apprendre puis de découvrir. Puis il y a tellement d'artistes qui publient de la musique à tous les jours. T'sais. Fait que je pense que c'est de continuer d'être curieux puis de continuer de découvrir, puis même arrêter de s'arrêter à ses propres biais. Mm. T'sais, si on n'est pas habitué à écouter de la musique avec une voix plus aiguë, genre de femme, ben c'est sûr que ton oreille sur le coup va moins être portée à apprécier ça, mais ça veut pas dire que tu dois t'arrêter à ça. Genre, faut que tu continues. Puis c'est pas parce que toi, t'aimes pas ça non plus qu'il y a pas une place pour que le public apprécie. Puis même chose en tant que personne qui écoute de la musique, je pense que c'est d'aller au-dessus des algorithmes, d'être curieux, de faire des recherches. T'sais, mettons, nous, pas de filles, ce qu'on fait, c'est toute notre liste de personnes qu'on follow, c'est juste des artistes féminines. Fait que c'est quand même facile. Après ça, si t'as envie de découvrir, on est abonné à 800 artistes qui sortent de la musique. Genre. Fait que c'est quand même facile après ça d'aller découvrir ça. Puis je pense que c'est important ça, d'avoir cette curiosité-là, puis d'arrêter de s'arrêter à ce qu'on connaît.
1: Puis, supposons qu'on prend un événement ou un festival qui atteint cette parité-là ou qui fait vraiment le beau jeu au projet féminin, genderqueer. Qu'est-ce que ça apporte, ça, d'avoir cette diversité de voix-là dans un événement? Qu'est-ce que ça change au visage du festival?
0: Wow! Mais c'est sûr que nous, on est contents. Je pense que ça montre un effort. Ça montre aussi les valeurs sont situées où. Puis là, on s'en veut justement... on a un partenariat avec Chantal Doussac pour aller justement poser cette question-là là, en mode vox pop au public pour voir comment ils se sentent, s'ils réalisent que c'est un festival paritaire même. Mais je pense que ça amène une certaine sécurité. Parce que dans un festival où il y a majorité d'hommes, c'est... Puis là, tu sens, pour booker une femme, cette femme-là demande la programmation, puis là, elle réalise qu'elle va être la seule femme. Peut-être même qu'elle va être freinée par ça. C'est peut-être une arrière-pensée de comme, est-ce que j'ai envie d'être la seule femme sur cette scène-là? Est-ce que je vais être en sécurité? Est-ce que comme je vais avoir un bel accueil? Ou est-ce que je vais être juste entourée d'un boys club dans lequel je ne fais pas partie? Fait que je pense que les festivals qui font un effort, qui sont paritaires, ben ça amène quand même une sécurité pour qu'il y ait encore plus de femmes qui ont envie de se présenter à ce festival-là et dans les autres festivals aux alentours.
1: Donc, créer un cercle vertueux, bien entendu.
0: Ouais.
1: On approche de la fin, Florence, mais je voulais évidemment parler un petit moment de Plus de filles sur la prog, donc qui est un festival issu de Pas de filles sur la prog, qui a pour objectif donc de mettre sur scène évidemment des projets de femmes, des projets des projets genderqueer. Donc c'est un volet double. Donc, il y a une soirée à Québec et une soirée à Montréal. Mm-hmm. C'est le 5 juin à Québec au Pantoum et le 6 juin à Montréal au Shirley Temple Studio. À quoi est-ce qu'on peut s'attendre? Ça ressemble à quoi, Plus de filles sur la prog? Puis, vends-nous ça. on va finir là-dessus.
0: Okay. Plus de filles sur la prog, c'est une solution qu'on a trouvée, temporaire, un band-aid, mais aussi dans le but de célébrer, parce qu'on était comme tannés de juste publier des progs puis de pas se rassembler. Puis, dans le fond, nous, ce qu'on aime, c'est les artistes. On a envie de leur bien, on a envie de les voir se performer, puis on a envie de les voir s'émanciper. Fait qu'on a décidé de créer cette soirée-là, ces deux soirées-là l'an passé et de revenir cette année parce que on nous le demandait puis on avait envie de l'être. Fait que c'est trois artistes à Montréal, quatre artistes à Québec, plus une artiste surprise. Donc, cinq artistes. Dans tous les genres différents, ça va être super éclectique. On a l'émergent, très émergent comme moins émergent. Vraiment dans le but de découvrir, de profiter, de se rassembler. Puis en plus de ça, cette année, on a rajouté un volet où on invite des organismes aussi à être présents sur les lieux parce que pour nous, c'était un statement aussi de voilà les organismes qu'on supporte, entre autres. Voici un peu c'est quoi nos valeurs. Puis c'est ça. On avait comme envie de mettre un peu nos... Comme, c'est une façon de faire « in your face », genre de qui on supporte, puis par... En tout cas, puis voilà. Fait que cette année, on a rajouté ça, des organismes qui sont dans la ville de Québec, des organismes qui sont dans la ville de Montréal, pour que les gens aussi en apprennent plus puis peut-être s'impliquent à travers ces organismes-là, parce qu'on se fait souvent demander, genre, « Ah, oh, comment je peux collaborer avec vous? Est-ce qu'on peut faire quelque chose? » Puis finalement, je suis comme, « Hey, il y a tellement de monde qui veulent collaborer avec nous. » Parlez-vous aussi entre vous, puis un moment donné, on va faire quelque chose de plus grand et plus beau. Fait que c'est ça un peu le but de Plus de filles, c'est de se rassembler pour créer un futur meilleur.
1: Voilà. Très inspirant, en tout cas. alors, les billets sont en vente déjà. Ça vient vite, en fait. C'est dans quelques jours à peine. Ouais. Donc, soyez-y. Soyez de la partie à Québec le 5 juin, le 6 juin à Montréal. Alors, allez assister à ces projets-là, découvrir des projets féminins que vous connaissez peut-être pas. Et vous pouvez suivre, bien entendu, Pas de filles sur la prog sur les réseaux sociaux. On vous encourage à le faire. Merci beaucoup d'avoir été avec nous, Florence.
0: Merci,
1: on s'en va en musique. Ensuite, ça va être une courte pause publicitaire et on retrouve au retour de la pause Alexis Morin pour discuter de la maison d'édition Le Cartanier et de son œuvre Le Cycle de Wickford Mills.

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1: Bonjour à tous et à toutes et bienvenue à l'écoute de ce nouvel épisode des Sentinelles de l'art sur les ondes de CISM au 89.3 FM. Je suis Guillaume Fauché et je vais vous accompagner pour les deux prochaines heures alors qu'on va défendre l'intégrité de la culture tous ensemble comme d'habitude les mardis à 16h, que dis-je. Qu'est-ce qui se passe sur les ondes de CISM? Quoi surveiller? Ben, je vais vous parler des deux cartes cadeaux à venir. Les cartes cadeaux, ce sont ces plages horaires, les mercredis, d'où ma petite confusion, voilà un instant. Donc, de 16h à 18h, qui sont dédiés à des projets particuliers, soit qui sont associés à des partenariats qu'on a ici à CISM, souvent avec des festivals ou des événements culturels, ou alors, quand la carte cadeau est disponible, elle est ouverte à des initiatives des bénévoles, des animateurs, animatrices ici à la station. Par exemple, des gens qui ont pris une pause pour l'été de leur émission par manque de temps ou pour des raisons de vacances, mais qui voudraient venir faire une émission spéciale, par exemple. Des gens qui veulent essayer un concept ou qui veulent spécialement couvrir un événement hors du cadre de leur émission habituelle. Donc voilà, cette carte cadeau, c'est une carte blanche qui est offerte. Ça fait quelques saisons qu'on l'a. Et puis donc, je vous invite à l'écouter là, à tous les mercredis. La parfaite façon de se faire surprendre et de rien manquer, surtout de la couverture de différents événements et festivals. Et c'est pour ça que je vous en parle cette semaine. Donc dès demain, mercredi, demain à 16h jusqu'à 18h, il y aura une carte cadeau spéciale dédiée au Franco de Montréal, animée par Mathieu Aubre, mon collègue, et par Eliane également, qui est à la barre du palmarès du mardi, qui suit justement les Sentinelles de l'art à tous les mardis. Elle fait ça en collaboration avec Jean Arroussi, son collègue. Tous les deux animent également durant les saisons automnales et hivernales Effets sonores, donc émission de deep dive musical. Voilà. Donc, manquez pas ça. Il y aura 3 invités demain pour venir discuter du festival puis de ce qui est à venir. Donc, Naïma Franck, Irdens Exantus, qui, je le rappelle, lui, fait partie des 3 finalistes des Francs ouvertes de cette année, il y a quelques semaines, ainsi que Camilou. Donc, soyez là, soyez à la barre. Ça risque d'être très divertissant. C'est un bon duo d'animation, ça, Mathieu et Eliane. Donc, si vous avez des questions sur les Franco qui s'en viennent, vous voulez rien manquer, écoutez ça. On a bien hâte. Évidemment, c'est un gros morceau de la saison des festivals à chaque année à la place des festivals à Montréal, quartier des spectacles. Alors, ne manquez pas ça. Sinon, ben, mercredi suivant, donc le 10 juin, il y aura justement un retour spécial d'une émission qui a fait plusieurs saisons estivales ici à CISM. Il s'agit de Rooftop Apéro. Donc, c'est Corinne du trio de Jimmy et Neutron qui animait traditionnellement cette émission-là. Donc, émission dédiée à l'art des cocktails et du rap, du hip-hop. Donc, souvent, Corinne nous proposait des accords, cocktails et musique. Tout ça pour que vous soyez bien outillés pour avoir les meilleurs apéros possibles au soleil cet été. Malheureusement, elle manquait de temps pour reprendre son émission cet été. Et c'est pour ça que je lui ai proposé une carte cadeau et je l'accompagnerai à l'émission de cette carte cadeau. Donc, mercredi prochain, on écoute ça. On va goûter quelques cocktails, elle et moi, vous faire nos commentaires comme on travaille tous les deux dans le milieu des bars. Et on va essayer de joindre ça, joindre l'utile et l'agréable avec un petit habillage sonore et pop de notre cru. Donc voilà, les deux cartes cadeaux à venir, c'est les mercredis de 16h à 18h. Mais pour l'instant, plongeons dans cet épisode des Sentinelles de l'art. 5, 4, 3, 2, 1. 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Aujourd'hui, au Sentinelle de l'art, on retrouve en studio Florence Beaudoin, ancienne directrice des communications de la station, pour parler du collectif Pas de filles sur la prog et des spectacles plus de filles sur la prog. On accueille l'autrice et éditrice Alexis Morin pour découvrir la maison d'édition Le Cartanier et discuter de son dernier roman La Maison durant Lynch. Et on conclut en présence d'Émalie Ruet, notre chroniqueuse danse, qui vient nous donner ses impressions sur 3 spectacles du Festival Transamérique qui est présentement en cours et j'ai nommé Autothérapie, Bolt et From Rock to Rock. J'avais oublié de le mentionner la semaine dernière. Si vous voulez réécouter l'épisode, évidemment, c'est possible de le faire sur notre site web au cism893.ca. C'est un épisode qui était en grande partie dédié au FTA, Festival Transamérique, Festival de danse et de théâtre international qui a lieu à chaque année au mois de mai, début juin. Et au OFTA, qui est comme un peu la petite sœur du Festival Transamérique, qui a été créé un peu en réaction puis qui existe aujourd'hui en complémentarité au festival. Le OFTA, lui, met en scène surtout des artistes canadiens et canadiennes locaux. Et donc, vraiment un magnifique duo de festival d'art vivant. On en a parlé beaucoup, donc allez réécouter ça si vous avez manqué l'entrevue la semaine dernière. Mais la raison pour laquelle j'en parle aujourd'hui, c'est parce que cette semaine et la semaine suivante, on aura des segments quand même bien concentrés sur la couverture de ces festivals-là. Alors, Émalie vient nous parler, je l'ai dit à l'instant, d'autothérapie, de Bolt et de From Rock to Rock, trois spectacles du Festival Transamérique en fin d'émission aujourd'hui dans notre deuxième heure. Mais la semaine prochaine, on aura Jolaine Ruet et Émalie Ruet. Et non, elles ne sont pas sœurs ni même cousines. Mais toutes les deux vont venir nous faire nous donner leurs impressions sur différents festivals du FTA. Donc, voilà quoi. Restez avec nous cette semaine jusqu'à la fin de l'émission ainsi que la semaine prochaine. J'ai une suggestion pour vous, juste laisser allumer la radio toute la semaine, comme ça vous êtes certain de rien manquer. Donc 89.3 FM pendant 7 jours, 24 heures sur 24, ça là, vous allez en apprendre des choses. C'est l'heure de mes coups de cœur et des actualités culturelles de la semaine. Alors, parlant de FTA, je voulais vous parler rapidement du spectacle Baldwin and Buckley at Cambridge. Donc, je suis allé ce dimanche moi-même voir un spectacle du Festival Transamérique. C'est le premier que je vois cette année, mais je vais en voir un autre ce soir, je vais en voir d'autres la semaine prochaine. Donc, je vais aussi, moi, vous donner mes impressions. Le Festival Transamérique, je le rappelle, est un de mes festivals préférés, là, où on peut voir vraiment du théâtre, des arts vivants extrêmement innovateurs. Et issus de partout dans le monde. Cette année, pour la 20e édition du FTA, tous les artistes sont issus donc des Amériques. Pour revenir un peu aux sources du festival, alors qu'habituellement, on peut retrouver des artistes issus d'un peu partout. Donc, Baldwin and Buckley at Cambridge, j'y suis allé avec ma tante qui m'offrait ce spectacle un peu pour mon anniversaire, pour souligner mon anniversaire, donc on la remercie, je la salue, salut André, puisque je sais qu'elle m'écoute en tant que grande défendresse des arts. Alors, c'est une pièce qui a été mise en scène par la compagnie Elevator Repair Service, qui est originaire de New York. Et le concept est intéressant, assez particulier, puisqu'il s'agit d'une remise en scène d'un réel débat d'idées qui a eu lieu en 1965 à l'Université de Cambridge entre Baldwin et Buckley. Donc, deux intellectuels, l'un conservateur, l'autre luttant pour les droits civiques des populations afro-descendantes à une époque où, évidemment, les droits des populations noires aux États-Unis étaient encore très bafoués et remis en cause. Donc, c'est vraiment un débat d'idées. Et la question qui était soulevée dans ce débat, dans un cadre universitaire, c'était: est-ce que le rêve américain se fait aux dépens des populations afro-américaines et noires aux États-Unis? Donc, c'est un entretien, un débat qui a vraiment eu lieu, qui a été enregistré, et la compagnie le remet en scène vraiment mot pour mot, verbatim. Alors, c'est pas un spectacle extrêmement innovateur au niveau de la scénographie, de la mise en scène, loin de là, c'est très très sobre, mais on a accès à des performances vraiment impressionnantes où les deux comédiens principaux incarnent vraiment ces intellectuels-là de marque de l'époque. Évidemment, il y en a un qui nous est plus sympathique que l'autre. Il y a aussi un commentaire politique avec le recul des années qui est très très clair, une prise de position dans cette pièce-là, mais vraiment, étant donné que c'était dépouillé, on avait vraiment accès là, à l'intériorité des personnages, à la mise en scène de cette idéologie-là et du combat de mots, puis comment les mots aussi, quand on prend le temps d'y réfléchir, peuvent être chargés d'une rage de vivre, d'une révolte, mais aussi évidemment d'une grande violence. Donc c'était vraiment chouette. Au niveau des revues de presse, là, qu'est-ce qui se passe dans les actualités? Ben, dimanche passé, c'était les Canadian Screen Awards. Donc c'est le gala organisé, géré par l'Académie canadienne du cinéma et de la télévision, qui récompense évidemment des films et toute l'industrie qui existe et orbite autour des milieux cinématographiques et télévisuels. Donc, c'est l'occasion de rendre hommage à certaines personnalités du cinéma canadien, de remettre des prix. Je souligne rapidement que notamment Sophie Nélis en a gagné un. C'était le prix Radius, donc un prix qui récompense le rayonnement d'une carrière à l'international. Donc, assez impressionnant quand même à son jeune âge. Il y a aussi Mike Myers, donc le comédien et humoriste qui a gagné le Academy Icon Award, donc qui a été récompensé pour son impact puis le fait qu'il soit si reconnaissable. C'est notamment lui qui est derrière la voix de Shrek. Sinon, ben ce qu'il faut souligner, c'est que la série de fiction érotique et queer heated rivalry a raflé énormément de récompenses, ainsi que le film Nirvana, The Band, The Show, The Movie, qui a gagné beaucoup. Et pourquoi je vous en parle? Je n'ai pas vu le film, donc apparemment c'est très bon. Mais pourquoi je vous en parle? C'est que le réalisateur du film, Matt Johnson, à deux reprises, puisqu'il a remporté des prix lors du gala de l'industrie jeudi dernier, ainsi qu'au gala grand public ce dimanche, à chacune de ces opportunités-là, il a fait des commentaires sur le Québec et j'avoue que j'ai été plutôt choqué et par ses commentaires et par la manière dont le cinéma et les produits culturels québécois, la culture québécoise étaient intégrés ou plutôt mal intégrés dans le cadre de cet événement-là. Alors, tant au niveau de l'animation que de la remise de prix, il y avait souvent des petits commentaires ou des petites blagues un peu en surface, un peu maladroites sur le français qui me rappellent mes critiques que j'ai à l'égard du film Mile and Kick, c'est-à-dire « Oh, je ne parlais français et on trouve ça donc bien drôle », j'avoue que ça m'a un petit peu chiffonné. Et surtout, bon, ben, les déclarations de Matt Johnson en personne qui disait « Ah, ben là, les Québécois, faut que vous arrêtiez de soumettre autant, et je paraphrase bien entendu, il faut que vous arrêtiez de soumettre autant de candidatures pour les prix, vous allez toujours continuer de perdre. » Commentaire plutôt maladroit, et à deux reprises, donc, il est revenu à la charge sur des commentaires sur l'industrie du Québec en ne comprenant pas aussi comment, au Québec, nos meilleurs films avaient un box-office de 3 millions alors que son film avait un box-office de 1 million, mais ce, à travers le Canada anglais au complet. Donc, voilà. Je voulais vous partager ça parce que ça m'a choqué. Voilà. Rapidement aussi, j'enchaîne en vous disant qu'il vient d'être annoncé que la pièce de théâtre « Juste des bonhommes qui bougent », issu d'un texte de Camille Giguère-Côté et dans une mise en scène de Simon Lacroix, qui était censé être présenté sur les planches du Centre du théâtre d'aujourd'hui en septembre qui s'en vient, le septembre 2026, a officiellement été annulé. Pour quelle cause? Je vous laisse deviner. Si vous écoutez l'émission assez assidûement, vous savez qu'il s'agit d'un manque de financement chronique qui afflige les théâtres et plus particulièrement les jeunes artistes, les jeunes compagnies de théâtre. Donc, à une époque, c'était plutôt rare qu'une pièce de théâtre qui se fasse officiellement endosser par un théâtre qui se fasse mettre sur sa programmation officiellement, se voit refuser par la suite son financement. C'est rendu chose de plus en plus commune. Ça laisse des trous dans les programmations des théâtres. Ça laisse des équipes dans l'insécurité. Donc, comme cette pièce-là n'a pas reçu son financement, l'équipe a décidé de ne pas aller de l'avant, de ne pas présenter la pièce, puisque ça aurait forcé les gens à travailler à perte dans des conditions complètement inacceptables à leurs yeux. Alors voilà, comme quoi ce problème n'est pas réglé et qu'on a encore beaucoup de questions à se poser sur nos modèles de financement, sur à quel point on veut encourager les arts, à quel point c'est une priorité aux yeux du gouvernement et de notre société en général. Le Centre du théâtre d'aujourd'hui a tout de même annoncé qu'il allait faire tout en leur pouvoir pour reporter, si possible, la pièce à la saison suivante en 2027-2028. Je termine en vous parlant de la situation de l'immigration au Québec. C'est rare que je parle de sujets plutôt politiques et société, mais vous allez voir pourquoi. Donc, vous connaissez peut-être le PSTQ, le programme de sélection des travailleurs qualifiés, évidemment avec toute la polémique qui a entouré le PEC, donc le programme pour les travailleurs étrangers. Ben, le PSTQ avait donc une clause, si on voulait, un volet qui s'appelait le volet talent d'exception. Donc, le talent d'exception, c'est un volet qui était ouvert pour que des artistes qui sont bien reconnus dans leur domaine, qui sont qualifiés, puissent appliquer pour tenter et commencer un processus d'immigration au Québec. Le Devoir a révélé le 28 mai dernier, dans un article qui s'intitulait « Si Taylor Swift avait voulu immigrer au Québec, elle n'aurait pas pu le faire », que le volet talent d'exception en art et en culture, parce qu'il existe aussi le talent d'exception dans d'autres domaines, là, comme les sciences et technologies, par exemple, que ce volet-là avait été suspendu, même pour les artistes virtuoses, superstars, du 1er août 2025 au 23 mars 2026. Et apparemment, c'est parce que, bon, c'est le CALQ, le Conseil des arts et lettres du Québec, qui était responsable de gérer cette reconnaissance-là et de traiter les dossiers. Et le CALQ s'attendait à recevoir une douzaine de dossiers à peu près. Ils en ont reçu 6 fois plus. Alors, ils ont dû, selon leur dire, mettre pause à ce volet-là, ce qui veut dire que pendant plusieurs mois, ben c'était un artiste reconnu, disons français, haïtien, maghrébin, peu importe, tu pouvais pas tenter d'immigrer au Québec et de venir propager ton œuvre, ton talent, ton impact culturel ici au Québec. Donc, je suis content que Le Devoir relève cette chose, comme quoi il y a des cafouillages qui se font un peu partout et que le Conseil des arts et lettres du Québec a plusieurs dossiers sur la table qui, parfois, impliquent certaines maladresses ou cafouillage. On va aller en musique sur ces informations encourageantes, mais on va peut-être retrouver le moral dans le prochain segment puisqu'on retrouve Florence Beaudoin, une ancienne collègue ici à CISM, pour parler d'une initiative artistique et sociale on ne peut plus prometteuse qui fait déjà ses preuves et qui laisse certainement un impact positif dans la société. Et je parle ici du collectif Pas de filles sur la prog, ainsi que du festival Plus de filles sur la prog. Si vous savez pas c'est quoi, on s'en reparle dans quelques minutes, donc restez à l'écoute. On s'en va écouter Tarot de Marco Emma avec Rose Perron.

0: Ici à CISM, tu nous as quittés pour de beaux projets d'un océan à l'autre au Canada. J'ai hâte de t'entendre nous en parler un petit peu. Mais tu es également membre du collectif féministe et artistique Pas de filles sur la prog, dont tu viens nous parler aujourd'hui. Comment vas-tu?
1: Oui, ça va bien. Je suis cofondatrice de Pas de filles sur la prog, aussi coordonnatrice du festival. Puis j'ai mille et un projet à côté, dont ma carrière à CISM qui fut bref.
0: Tu aimes porter beaucoup de chapeaux, en effet. Merci d'être là. Donc, comment vont tes projets, là?
1: Ça va bien. Je suis occupée. Super occupée. Ouais, cet été, c'est d'un océan à l'autre, mais j'ai le mois de juin ici à Montréal, notamment parce que j'organise aussi une Saint-Jean indépendantiste, mais aussi les deux soirées de Pas de filles sur la prog qu'on a décidé de faire un peu spontanément, comme à notre habitude, sans trop se prendre d'avance, puis qui tombaient finalement pendant mes vacances du mois de juin. Donc, voilà.
0: Tu réussis à jouer au casse-tête avec tous tes projets, c'est super. Mm-hmm. Puis, ben, peut-être qu'on se reparlera donc pour cette fameuse Saint-Jean d'ici quelques semaines, qui sait. Pas de filles sur la prog, donc, qu'est-ce que c'est? C'est une page d'abord sur les réseaux sociaux qui répertorie les festivals musicaux à travers le Québec et dans quelle mesure ces festivals-là font une bonne ou une mauvaise place à des projets féminins et de diversité de genre.
1: Exact. Fait qu'on a parti cette page-là il y a 2 ans, quand on a vu une programmation qui nous avait... En fait, j'ai vu une programmation de mon bord qui avait aucune femme. J'ai écrit personnellement au festival. J'ai publié sa réponse en story Instagram et 3 de mes amis ont vu celui-là puis on a décidé de faire la page Instagram maintenant, Pas de filles sur la prog. Puis, on dénonce les programmations, on les call out en ayant une méthode de calcul qui fait en sorte qu'on peut vraiment avoir un pourcentage, le ratio d'hommes-femmes, personnes genderqueer. Puis, voilà.
0: Mm-hmm. Puis ça s'est passé en 2024, donc ouais. Vous avez donné naissance à ce projet-là. Et vous continuez donc régulièrement à travers l'année. Évidemment, l'été, c'est une grosse saison parce qu'il y a beaucoup de festivals à répertorier tout ça de façon publique sur les réseaux sociaux. Comment est-ce que tu résumerais votre mission, votre mandat?
1: C'est vraiment une bonne question. Au tout début, on se voulait seulement de dénoncer le Boys Club dans la scène de la musique québécoise. Mais après ça, on a vu qu'il y avait aussi comme un besoin qu'on commençait à combler de plus en plus. Puis on a décidé de commencer à faire des causeries, à trouver des manières de se rassembler avec les artistes, le public, les programmateuristes qui nous suivent. Fait qu'on a fait des causeries, puis de là, on est venu aussi le festival de l'an passé, qui était la première édition. Fait que notre mission est un peu large, mais c'est vraiment de revendiquer une scène plus égalitaire.
0: Puis depuis vos origines, où c'était principalement de publier, de rapporter un peu la parité ou non des festivals, comment est-ce que ça, à travers cette mission-là, vos initiatives se sont diversifiées, ont évolué. Qu'est-ce que vous faites maintenant, outre ce qui est disponible sur les réseaux sociaux?
1: C'est une bonne question. On fait tellement de choses, je pense. C'est ça. Fait que ce qui est disponible sur les réseaux sociaux, qui est comme le call-out des programmations, où on en félicite aussi certaines qui sont bonnes. On a les causeries qu'on a commencées, où on a aussi commencé à se faire inviter dans des festivals, dans les volets pro pour faire ces causeries-là. Qui est ouvert au public, là, qui invite vraiment les gens à discuter de différents enjeux. On arrive avec des thèmes, des questions qui entourent la parité ou la sécurité des femmes sur scène, etc. Puis aussi le festival. Mais il y a aussi tellement de choses que les gens ne voient pas. On fait pas de l'intervention, mais tu sais, on a beaucoup de personnes qui nous DM, qui nous envoient des courriels avec soit des artistes féminines qui viennent nous parler de ce qu'ils ont vécu, ou des programmateuristes qui veulent comme qu'on vérifie leur programme avant qu'ils la lancent au public. On fait beaucoup de choses. Il y a beaucoup de discussions qui se passent behind the scenes aussi. Il y a beaucoup de gens qui veulent collaborer avec nous aussi. Fait que ça, c'est une façon... On essaie de trouver une façon de jumeler tout ça sans qu'on ait aussi juste 4. Là. Fait que c'est sans que ça devienne trop pour nous. Puis aussi qu'on trouve une certaine cohérence dans notre mission.
0: Mm-hmm. Ouais, tu dis que vous êtes que 4, donc... Ça ressemble à quoi votre structure puis votre nature, c'est-à-dire est-ce que vous avez un statut d'organisme, est-ce que vous avez accès à du financement pour vos différentes initiatives?
1: Non.
0: Réponse courte et claire.
1: on aimerait beaucoup. On a commencé à y penser cette année, mais je pense qu'on était comme un peu trop débordés, puis encore toujours dans l'urgence de vouloir faire les choses. Puis

0: de vouloir un changement puis de pas attendre d'avoir du financement pour le faire. Mais c'est sûr qu'on veut se rendre là bientôt. Puis on aimerait aussi beaucoup peut-être être un organisme ou du moins avoir un certain statut parce qu'en ce moment, on n'a pas de statut. On parle d'un collectif, mais on est vraiment 4 personnes. Puis des fois, il y a des bénévoles qui se rajoutent dans des événements, mais on est vraiment juste 4. Pas accès à de financement. On s'autofinance pour toutes ces activités-là. Puis c'est ça.
1: Oui. On y reviendra d'ailleurs sur justement ces activités-là puisque vous organisez un festival à venir sous peu pour sa 2e édition. Mais d'abord, je veux, tu sais, j'ai la chance d'avoir quelqu'un qui représente Pas de filles sur la prog. Pour les gens qui nous écoutent, qui ne suivraient peut-être pas vos pages ou qui seraient pas nécessairement au courant de vos revendications, c'est quoi l'état des lieux dans la représentativité puis dans la parité au sein des festivals de musique au Québec en 2026? Voilà.
0: C'est une énorme question, parce que c'est difficile pour moi de faire un constat en ce moment, parce que les festivals n'ont pas encore tout eu lieu, et il y en a toujours qui sortent. Puis
1: ah oui, OK. Ben, peut-être plus 2025, mettons, genre, dans l'air du temps,
0: ouais.
1: Parce que depuis que vous existez, ça fait 2 ans, ça ressemble à quoi? Est-ce qu'il y a une amélioration? Est-ce que c'est particulièrement problématique, selon vous? À quoi ressemblent les programmations? C'est quoi, de façon générale, le visage des progs de festivals?
0: OK, si on retourne à 2025, ce que je t'aurais dit, c'est que c'est pire que 2024. En 2026, j'ai l'impression qu'il y a comme... C'est pour ça que c'est difficile de le dire en ce moment, parce que je trouve qu'il y a vraiment certains festivals qui sont nettement pires, certains festivals qu'on voit qui sont nettement mieux. Fait qu'en ce moment, j'ai de la misère d'avoir le portrait global pour cette année, mais l'année passée, je t'aurais dit que c'est pire. Je pense qu'il y avait eu une certaine trend d'être féministe, de booker des femmes. Je pense qu'il y a eu comme un certain mouvement aussi où les gens avaient peur d'être « call out ». Donc, ils faisaient encore plus attention. Puis là, ben, on voit peut-être que, comme toutes les modes, il y a une échéance à ça. Puis, ben voilà, le symptôme, c'est qu'il y a moins de femmes qui sont bookées sur scène.
1: Est-ce que tu as l'impression qu'avec, par exemple, la vague de dénonciation MeToo, tu sais, une espèce de démocratisation-là de cette pensée ou de ces valeurs-là, il y a eu une amélioration, puis que là, on vit un certain backlash, un retour à la case départ.
0: Ouais, totalement. Puis on en parle beaucoup aussi dans les médias traditionnels, beaucoup de la montée du masculiniste. Puis ça, ben, ça a un effet aussi, parce que c'est même plus trendy, puis même des fois que ça peut encore plus refroidir de faire un effort féministe, disons-le.
1: En tant que festival, par exemple, le programmateur du festival. Ouais.
0: En tant que personne qui a quelque chose à perdre, que ce soit comme des revenus ou du monde qui vienne assister
1: une image,
0: au festival.
1: Exact.
0: Je pense que tout ça, c'est comme un symptôme de la société dans laquelle on vit en ce moment. Donc, je pense que c'est pire.
1: Puis, OK, mettons que je te demande de te tremper un peu. Ce serait qui, en ce moment, les bons et les mauvais élèves au niveau de la parité dans les festivals? Prenons évidemment ceux qui ont déjà annoncé leur programmation.
0: Oui, OK, les bons. Pour les bons, c'est quand même facile, parce que je pense que c'est les mêmes qui reviennent à chaque année. Il y a évidemment le Festival de la chanson de Tadoussac, qui est comme le festival le plus paritaire, selon nos calculs. Le Festif aussi, quand même... considérant l'ampleur qu'il y a, il fait vraiment du très, très bon travail. Bleu-bleu aussi. Puis bleu-bleu, aussi pour la diversité de genre, que, tu sais, on parle homme-femme, mais il y a aussi comme toute une autre panoplie de genre que bleu-bleu. Ils font vraiment un effort là-dessus. Fait que ça, c'est vraiment cool. La noce aussi, généralement. Cette année, je me souviens plus des chiffres, mais l'année passée, l'autre année d'avant aussi, c'était bien. Puis dans les moins bons... Il faut que je me trempe un peu. Mais souvent, quand ça parle de chevaux, de bière,
1: c'est
0: souvent les pires.
1: Je vois le style de festival dont il est question. Puis, en tout cas, si vous voulez avoir une réponse peut-être un petit peu plus incisive, vous pouvez toujours suivre donc les réseaux sociaux. C'est Pas de filles sur la prog en un seul mot sur Instagram. Puis, c'est similaire sur Facebook, quoi. OK. Donc, pourquoi est-ce que, à ton avis, encore aujourd'hui, pour beaucoup de festivals, c'est dur d'atteindre la parité? Pourquoi? Ben, je dis que c'est dur, je sais pas si c'est dur, mais pourquoi est-ce que certains festivals font ce choix-là? Pourquoi est-ce qu'une bonne majorité de festivals book encore à majorité des hommes?
0: C'est une énorme question. Je pense, c'est comme j'ai dit, je me répète, mais je pense que c'est vraiment un symptôme de la société dans laquelle on vit. On est dans une société patriarcale. Il y a toute l'éducation qui est moins accessible, l'éducation, mettons, musicale, qui est moins accessible puis qui est moins axée envers les femmes. Fait que c'est sûr qu'après ça, mettons, des programmateurs, programmatrices qui sont nés dans ce... Ils sont habitués à écouter des hommes, à voir des hommes sur scène, à être forcés de se faire forcer d'écouter des hommes, dans le fond, que ce soit par la radio, par les plateformes de streaming. Tu regardes les écoles de musique même, puis ces écoles-là, ben, ça va être mené par des hommes. Il y a tout comme un système qui est fait qu'il y a des hommes. Après, c'est difficile. Je peux pas pointer du doigt une seule instance qui fait en sorte que c'est comme
1: bien
0: ça.
1: Bien entendu, mais non.
0: C'est ça. Mais je pense que c'est comme un plein d'engrenages ensemble qui fait en sorte que finalement, le compte-rendu qu'on fait, c'est que les programmations sont non paritaires, puis même loin d'être paritaires. Ouais, fait que je sais pas. Puis après ça, il y a beaucoup de festivals aussi qui vont se faire amis avec des artistes masculins, par exemple, qui vont les réinviter année après année. Ça fait en sorte que ça enlève un slot pour une femme, par exemple. Fait que, ouais, c'est vraiment gros comme problème. C'est vraiment difficile de nommer la chose. Mais je pense que c'est le système. Mm-hmm. Puis, ouais.
1: Puis c'est ça. Vous constatez donc que ce problème-là perdure, qu'il y a même eu une dégradation entre 2024 et 2025. Puis là, à voir, ce sera quoi votre bilan pour 2026. Mais j'aimerais ça que, pour les gens qui nous écoutent, on comprenne un peu, que tu nous expliques, c'est quoi votre méthodologie? Quels outils vous utilisez pour analyser ça? À partir de quel moment un band va être considéré comme un projet assez féminin, tu sais, s'il y a des hommes et des femmes dedans, par exemple? Comment aussi vous prenez en compte la diversité de genre? Comment vous fonctionnez, puis comment vous comptabilisez ces chiffres-là?
0: Ouais. Nous, notre méthode qu'on met de l'avant sur les réseaux sociaux, c'est vraiment de prendre la programmation officielle. Fait que sur le site, souvent, du festival, elle va être publiée. Puis après ça, d'y aller de nom de projet, de regarder la photo de presse, puis d'apporter la photo de presse-là, faire un constat si c'est un projet solo. Je donne souvent l'exemple où Adrienne Cassidy, on va compter ça pour une femme. Comment d'abord, c'est 3-3-3-3-3-2. J'aurais dû prendre un exemple que j'étais sûre. Mais on y va vraiment par la photo de presse, puis on va pas assumer le genre. On va aller voir les réseaux sociaux de la personne. Souvent, les pronoms vont être affichés là. Sinon, on va aller voir comme des bios officiels du label ou comme des entrevues, même où le pronom va être utilisé de les personnes ou de la personne. Puis à partir de là, on va faire homme, femme, non-binaire. Puis ça va nous donner un différents ratios à ce moment-là. Pour les programmateuristes, moi, personnellement, ce que j'ai commencé de faire de mon bord quand je réponds aux courriels de personnes qui sont fâchées qu'on les a call-out, c'est que je vais aussi compter par projet. Puis à ce moment-là, c'est un projet féminin, un projet masculin ou un projet paritaire. Fait que c'est ça. Mais ça, c'est pas un truc qu'on met de l'avant parce que notre but, c'est vraiment de montrer qu'est-ce qui est visible sur scène. Mm-hmm.
1: C'est quoi l'impact, finalement.
0: Exact, ouais.
1: OK. Puis, dans le cas où on aurait un band qui, par exemple, a une chanteuse femme, que c'est beaucoup elle qui est mise de l'avant, mais que tous les autres musiciens, c'est des hommes, ce serait classé comment, selon vous?
0: Ça dépend de la photo de presse. Okay. C'est pour ça, vu qu'on va vraiment juste par la photo de presse, que des fois, c'est pas des informations qu'on peut avoir, c'est qui les musiciens, musiciennes accompagnatrices.
1: Ouais, ouais, ouais.
0: Tu sais, des fois, on le sait que c'est tout le temps la même personne qui... les mêmes musiciens qui vont accompagner la personne qui tourne avec, mais ça veut pas dire nécessairement qu'il y a dedans le festival qui est booké. Tu sais, les programmateuristes, eux, ils ont accès à cette information-là, mais nous, techniquement, on n'y a pas accès.
1: OK. Puis, maintenant qu'on sait comment vous fonctionnez avec ça, c'est quoi à peu près les constats présentement au moment où on se parle, il doit y avoir plusieurs constats. Donc, que vous faites, vous. Hey my God! Les accords aujourd'hui. Donc, pas de fille sur la prog fait des constats.
0: Oui.
1: Et ces constats-là sont pas tout à fait roses. C'est quoi... qu'est-ce que les festivals devraient faire ou pourraient faire pour améliorer cette solution-là? Comment est-ce que socialement on pourrait s'améliorer, on pourrait amener ces événements-là à plus proche de la parité, à ton avis?
0: Je pense que les festivals, ce qui fait en sorte que c'est une diversité qui est bookée, c'est beaucoup les équipes aussi. Je pense que les équipes, les programmateuristes et plus, se doivent de faire des recherches puis de continuer à être curieux par rapport à la musique. Parce que je pense pas que c'est... En fait, je sais que c'est pas... Un coup que t'es rendu dans une position où que t'es à l'aise, ou un directeur du projet là, de programmation ou peu importe, ça veut pas dire que t'as fini d'apprendre puis de découvrir. Puis il y a tellement d'artistes qui publient de la musique à tous les jours. T'sais. Fait que je pense que c'est de continuer d'être curieux puis de continuer de découvrir, puis même d'arrêter arrêter de s'arrêter à ses propres biais. Mm. T'sais, si on n'est pas habitué à écouter de la musique avec une voix plus aiguë, genre de femme, ben c'est sûr que ton oreille sur le coup va moins être portée à apprécier ça, mais ça veut pas dire que tu dois t'arrêter à ça. Genre, faut que tu continues. Puis c'est pas parce que toi, t'aimes pas ça non plus qu'il y a pas une place pour que le public apprécie. Puis même chose en tant que personne qui écoute de la musique, je pense que c'est d'aller au-dessus des algorithmes, d'être curieux, de faire des recherches. T'sais, mettons, nous, pas de filles, ce qu'on fait, c'est toute notre liste de personnes qu'on follow, c'est juste des artistes féminines. Fait que c'est quand même facile, après ça, si t'as envie de découvrir, on est abonné à 800 artistes qui sortent de la musique. Genre. Fait que c'est quand même facile après ça d'aller découvrir ça, puis je pense que c'est important ça, d'avoir cette curiosité-là, puis d'arrêter de s'arrêter à ce qu'on connaît.
1: Puis, supposons qu'on prend un événement ou un festival qui atteint cette parité-là ou qui fait vraiment le beau jeu au projet féminin, genderqueer. Qu'est-ce que ça apporte, ça, d'avoir cette diversité de voix-là dans un événement? Qu'est-ce que ça change au visage du festival?
0: Wow! Mais c'est sûr que nous, on est contents. Je pense que ça montre un effort. Ça montre aussi les valeurs sont situées où. Puis là, on s'en veut justement... on a un partenariat avec Chantadoussac pour aller justement poser cette question-là là, en mode vox pop au public pour voir comment ils se sentent, s'ils réalisent que c'est un festival paritaire même. Mais je pense que ça amène une certaine sécurité. Parce que dans un festival où il y a majorité d'hommes, c'est... Puis là, tu sais, pour booker une femme, cette femme-là demande la programmation, puis là, elle réalise qu'elle va être la seule femme. Peut-être même qu'elle va être freinée par ça. C'est peut-être une arrière-pensée de comme est-ce que j'ai envie d'être la seule femme sur cette scène-là, est-ce que je vais être en sécurité, est-ce que comme je vais avoir un bel accueil, ou est-ce que je vais être juste entourée d'un boys club dans lequel je ne fais pas partie. Fait que je pense que les festivals qui font un effort, qui sont paritaires, ben ça amène quand même une sécurité pour qu'il y ait encore plus de femmes qui ont envie de se présenter à ce festival-là et dans les autres festivals aux alentours.
1: Donc, créer un cercle vertueux, bien entendu.
0: Ouais.
1: On approche de la fin, Florence, mais je voulais évidemment parler un petit moment de plus de filles sur la prog, donc qui est un festival issu de pas de filles sur la prog, qui a pour objectif donc de mettre sur scène évidemment des projets de femmes, des projets des projets gender queer. Donc c'est un volet double. Donc, il y a une soirée à Québec et une soirée à Montréal. Mm-hmm. C'est le 5 juin à Québec au Pantoum et le 6 juin à Montréal au Shirley Temple Studio. À quoi est-ce qu'on peut s'attendre? Ça ressemble à quoi, plus de filles sur la prog? Puis, vends-nous ça. on va finir là-dessus.
0: Okay. Plus de filles sur la prog, c'est une solution qu'on a trouvée, temporaire, un band-aid, mais aussi dans le but de célébrer, parce qu'on était comme tannés de juste publier des progs puis de pas se rassembler. Puis, dans le fond, nous, ce qu'on aime, c'est les artistes. On a envie de leur bien, on a envie de les voir se performer, puis on a envie de les voir s'émanciper. Fait qu'on a décidé de créer cette soirée-là, ces deux soirées-là l'an passé et de revenir cette année parce qu'on nous le demandait puis on avait envie de l'être. Fait que c'est trois artistes à Montréal, quatre artistes à Québec, plus une artiste surprise. Donc, cinq artistes. Dans tous les genres différents, ça va être super éclectique. On a l'émergent, très émergent comme moins émergent. Vraiment dans le but de découvrir, de profiter, de se rassembler. Puis en plus de ça, cette année, on a rajouté un volet où on invite des organismes aussi à être présents sur les lieux parce que pour nous, c'était un statement aussi de voilà les organismes qu'on supporte, entre autres. Voici un peu c'est quoi nos valeurs. Puis c'est ça. On avait comme envie de mettre un peu nos... Comme, c'est une façon de faire in your face, genre, de qui on supporte, puis par... En tout cas, puis voilà. Fait que cette année, on a rajouté ça, des organismes qui sont dans la ville de Québec, des organismes qui sont dans la ville de Montréal, pour que les gens aussi en apprennent plus, puis peut-être s'impliquent à travers ces organismes-là, mm-hmm. parce qu'on se fait souvent demander, genre, « Ah, comment je peux collaborer avec vous? Est-ce qu'on peut faire quelque chose? » Puis finalement, je suis comme, « Hey, il y a tellement de monde qui veulent collaborer avec nous. » Parlez-vous aussi entre vous, puis un moment donné, on va faire quelque chose de plus grand et plus beau. Fait que c'est ça un peu le but de Plus de filles, c'est de se rassembler pour créer un futur meilleur.
1: Voilà. Très inspirant, en tout cas. alors, les billets sont en vente déjà. Ça vient vite, en fait. C'est dans quelques jours à peine. Ouais. Donc, soyez-y. Soyez de la partie à Québec le 5 juin, le 6 juin à Montréal. Alors, allez assister à ces projets-là, découvrir des projets féminins que vous connaissez peut-être pas. Et vous pouvez suivre, bien entendu, Pas de filles sur la prog sur les réseaux sociaux. On vous encourage à le faire. Merci beaucoup d'avoir été avec nous, Florence.
0: Merci,
1: on s'en va en musique. Ensuite, ça va être une courte pause publicitaire et on retrouve au retour de la pause Alexis Morin pour discuter de la maison d'édition Le Cartanier et de son œuvre Le Cycle de Wickford Mills.

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Donc, bonjour, bienvenue, bon matin à ceux qui nous écoutent en direct et bonjour à ceux qui nous écoutent sur notre chaîne YouTube. Vous êtes au 89.3, la radio CISM La Marge. Vous écoutez aujourd'hui Fréquence 440, c'est l'émission de ceux qui montent la côte, parfois essoufflés, mais toujours inspirés. Donc, on est une émission qui est faite par des étudiants en musique de l'Université de Montréal, dont le pavillon est justement situé en haut de la côte de l'avenue Vincent d'Indy. À travers nos épisodes, vous pouvez découvrir différents artistes émergents, jeunes, qui sont issus de notre faculté. Et notre but, c'est vraiment de donner une plateforme à nos collègues, permettre de promouvoir la musique de nos étudiants, de nos amis, puis vraiment vous présenter un peu qu'est-ce qui est fait à notre faculté. Moi, je me présente, c'est encore moi, Catherine, la spécialiste en rien, mais qui connaît un peu tout. Et je suis là pour faire cet épisode, notre épisode 5, je pense, aujourd'hui. Et je vous laisse commencer cet épisode, chers auditeurs, par un premier extrait de notre invité d'aujourd'hui.

0: Okay, donc on vient d'entendre City Groove, qui est une de tes pièces. Je sais pas si tu veux un peu te présenter.
1: Ben oui, bonjour tout le monde, je m'appelle Maxime Lefebvre. Je suis étudiant à l'Université de Montréal à la Faculté de musique. J'étudie en majeur en écriture musicale et je rentre dans ma deuxième année cet automne.
0: Ok, ben merci d'être venu à notre interview. Je sais pas, tu te sens bien pour cette chose-là.
1: Ouais. Je suis vraiment content d'être ici.
0: Ouais, c'est le fun. Toi, est-ce que c'est quelque chose de nouveau dans ta carrière de compositeur, faire des interviews?
1: Ouais, c'est la première entrevue que je fais, fait que...
0: Ok, ben c'est le fun. Ça, tu t'es pas trop stressé,
1: non.
0: Prêt à faire ça?
1: Ouais, ça va.
0: Super. Ben écoute, on va pouvoir commencer à se connaître un petit peu. On a déjà entendu un peu ta musique, on s'est déjà parlé un peu. Moi, j'aimerais quand même plus savoir... comment t'es arrivé à faire ça? Comment tu t'es ramassé à genre faire de la musique plus comme professionnellement?
1: Ben la plupart de la musique que j'ai composée à date, c'était pour des projets scolaires. Avant d'étudier en musique, j'ai étudié en technique d'intégration multimédia au Cégep. Donc on faisait beaucoup de projets interactifs, dont des jeux vidéo et
0: okay.
1: aussi des expériences immersives. Et j'ai fait beaucoup de musique avant quand j'étais plus jeune. Je joue encore de la flûte. J'ai commencé au second.
0: La flûte traversière, genre?
1: Oui, la flûte traversière. Et donc j'ai toujours fait beaucoup de musique. J'ai toujours aimé ça, mais je voulais pas nécessairement aller en interprétation au cégep. Je sentais que pour moi, ça allait un peu enlever le fun dans la musique. J'aimais ça jouer de la musique, mais en faire trop.
0: Ben c'est vrai que on n'a pas encore eu personne en interprétation sur notre émission, mais c'est vrai que c'est un programme qui demande vraiment beaucoup de temps, beaucoup d'efforts, beaucoup de pratique. Genre c'était pas quelque chose qui t'intéressait.
1: Non, c'est ça. Je voulais continuer de jouer de la musique, mais à mon rythme, un peu plus à ma façon. Donc c'est pour ça que je suis allé en technique d'intégration multimédia et rapidement il y a eu un besoin pour avoir une personne qui fait de la musique, qui est un peu plus habile musicalement. Et donc, j'ai rapidement commencé à composer des pièces pour des projets, mes projets aussi, les projets de d'autres personnes. Et c'est comme ça que j'ai découvert que j'aimais vraiment composer de la musique.
0: Tu t'es ramassé un peu là, comme par concours des circonstances. Genre,
1: ouais.
0: Hey, toi, comme tu fais de la musique, genre, viens nous aider.
1: Ouais, exactement.
0: T'es cool. Puis la musique, t'as dit que genre t'as toujours aimé ça, mais est-ce qu'il y a un petit point où ça a commencé, genre un artiste qui t'a parti au début, qui t'était comme genre ah oui ça j'aime vraiment ça.
1: Ben je me rappelle que quand j'étais jeune et c'est vrai toujours à ce jour, mais j'adorais Ariana Grande. J'avais
0: ah oui.
1: Les CD chez moi et j'étais tellement content quand mon père m'en a acheté un. Donc ça c'est sûr que ça a dû jouer un rôle dans mon amour pour la musique.
0: Ouais, c'est vrai. Ben moi j'ai toujours eu des parents qui étaient pas nécessairement musiciens mais qui écoutaient tout le temps de la musique. Je sais pas si tes parents étaient un peu comme ça, mais genre moi ça m'a vraiment comme aidé à genre découvrir et genre voir ma passion un peu pour ça, c'est genre grandir.
1: Oui, moi aussi la musique toujours mon père il a une collection de vinyles donc il y avait tout le temps de la musique qui jouait pratiquement dans la maison.
0: Ouais, c'est une bonne ambiance. Puis dans les On va pouvoir écouter un peu plus ton style aujourd'hui, mais est-ce qu'il y a comme vraiment des influences un peu dans ces artistes-là que t'écoutais dans ta jeunesse, un peu, qui t'ont vraiment influencé?
1: Je dirais, ben, quand on parle de, mettons, mes influences, il y a toujours trois personnes trois compositeurs, compositrices qui ressortent. Il y a John Williams, qui est un compositeur que j'adore. J'ai grandi avec Star Wars, donc c'est sûr que sa musique est à l'intérieur de moi, comme en permanence. Même chose pour Harry Potter. Aussi, il y a Alan Menken qui a composé beaucoup de musique pour les films Disney, surtout durant la période de la Renaissance. Où il a fait les chansons, mais aussi comme la bande sonore en tant que telle. Il y a beaucoup de personnes...
0: Peux-tu me nommer un film ou certains, genre?
1: La Belle et la Bête,
0: okay.
1: Un classique, mais la bande sonore est tellement bonne.
0: Vraiment les grands classiques de Disney.
1: Oui.
0: C'est lui qui en a composé beaucoup.
1: Il a fait aussi, par exemple, Hercule, La Petite Sirène, Aladdin. Il en a fait beaucoup. Oui. Puis sinon aussi, Yoko Shimomura, qui est une compositrice pour le jeu vidéo. Et je trouve qu'il y a tellement une sensibilité dans sa musique que j'adore. À chaque fois que j'écoute sa musique, ça me donne des frissons. Ouais.
0: Ok, puis là tu nous as donné beaucoup de compositeurs qui sont genre films, jeux vidéo. Est-ce que tu trouves que le lien genre image, musique, c'est quelque chose de comme important pour toi?
1: Absolument. Je trouve que autant une image peut avoir, une image vaut mille mots, mais avec la musique, je pense qu'on peut apporter une dimension en plus de ça. Et même chose, la musique, c'est très bon, mais des fois, combiné à une image, je pense que ça a plus de pouvoir, les deux combinés ensemble.
0: C'est ça, moi, genre, un exemple que j'aime beaucoup, c'est comme la musique classique contemporaine, que ça sonne tout le temps vraiment bizarre. T'es pas trop sûr si c'est bon ou pas, t'es pas trop sûr si t'aimes ça ou tu te sens bien. Mais si vous avez déjà écouté, chers auditeurs, The Shining, énormément de musique contemporaine, là, puis genre, ça prend tout son sens. Genre, c'est comme, c'est bizarre, c'est stressant, mais c'est un film d'horreur, donc ça marche.
1: Oui, je suis complètement d'accord.
0: Ouais, super. Ben écoute, je propose qu'on écoute un peu plus de ta musique pour qu'on puisse constater un peu plus ton style et qu'est-ce que tu nous as dit sur tes influences. Donc on part avec La Bibliothèque cachée.

0: Donc, ben, je sais pas pour toi, moi, cette pièce-là, je trouve qu'elle fait vraiment très jeu vidéo. Ça me fait penser à genre des vieux jeux Zelda. Je sais pas si c'est un peu vers ça que tu t'en allais ou si c'est une esthétique que tu essayais de reprendre.
1: Oui, ben l'équipe, quand elle m'a approché pour que je fasse la musique, il voulait vraiment quelque chose dans le sens un peu un temple mystérieux. Donc si ça a donné cette impression-là, ça veut dire que j'ai bien fait quelque
0: T'as bien
1: chose.
0: réussi. Puis t'as fait cette pièce-là pour un projet.
1: Oui, c'est ça. C'est mon ami qui s'appelle Inès qui m'a demandé de faire la musique pour son projet.
0: Ah, c'est le fun, ça, qu'on commence à voir déjà un peu tes, genre, inspirations de vraiment musique et images. Toi, tu dirais, là, on a entendu, t'es comme deux pièces. Est-ce que tu t'arriverais à décrire un peu ton style musical si t'avais à mettre un mot dessus?
1: Je dirais que mon style de prédilection et celui que j'aime le plus utiliser, c'est le style plus orchestral, un peu plus classique. Mais dans certains projets, j'ai pas le choix d'aller ailleurs, d'aller explorer différentes sonorités. Donc, je me limite pas au style orchestral, mais c'est sûr que j'ai un sweet spot pour celui-là dans mon cœur.
0: Ouais, c'est ça. Ce qu'on a entendu, c'est cette pièce-là, c'est très comme coloré. Il y a beaucoup de différentes genre palettes de sons, je dirais ça comme ça, qui genre ça, c'est très évocateur. Donc je trouve que ça marche bien. Puis ben c'est ça, tu disais, tu vas un peu vers le style orchestral. On entend quand même que c'est des instruments un peu plus numériques, si je me trompe
1: Oui.
0: pour ça. Est-ce que c'est un choix? Est-ce que c'est une limitation pour ta musique d'aller vers ça?
1: Je dirais que pour le moment, c'est plus une limitation. C'est sûr que idéalement, j'adorerais pouvoir enregistrer mes pièces avec des vrais musiciens. Surtout que le logiciel que moi j'utilise pour composer toutes mes pièces, c'est des logiciels où on fait des partitions. Il y a certains logiciels qui sont seulement numériques, donc il n'y a pas de partition. Mais moi, j'aurais la possibilité, mais là, c'est de trouver des musiciens qui est un peu plus difficile, surtout qu'avec en multimédia, il y a peu de musiciens.
0: Oui,
1: Maintenant,
0: c'est sûr.
1: j'aurais plus de chance, mais il reste que je dois en trouver.
0: Mais moi, je trouve que ça aide quand même à l'esthétique jeu vidéo. Ça fait un peu comme. Ben, en tout cas, pour cette pièce-là qu'on vient d'entendre, je trouve que ça fait un peu genre Nintendo 64. Il y a comme un peu cette vibe-là.
1: Ouais, il y a un son un peu nostalgique aussi avec les
0: Ouais.
1: enregistrements, les simulations, je veux dire.
0: C'est ça. Non, mais moi, je sais pas. Moi, ça me ramène à comme, genre, être petite, genre, sur un divan avec une vieille manette, puis genre, jouer à un jeu un peu style comme Zelda et tout ça. Mais pourquoi le style orchestral? C'est-tu comme, pourquoi ce choix-là?
1: On dirait que mais dans les compositeurs que j'ai nommés plus tôt, la plupart utilisent un style très orchestral. On dirait que c'est un des styles que j'ai le plus entendu. Je joue dans une harmonie à chaque semaine depuis plusieurs années. Donc c'est aussi quelque chose qui se rapproche beaucoup de l'orchestre et on dirait que je suis quand même plus familier avec le genre d'instrument qui est utilisé.
0: Ok, oui. Puis ben moi je me demandais un peu c'est quoi ton processus de composition? Là, on a écouté quelques trucs, mais genre comment ça se passe concrètement dans la tête de Maxime? Comment les fils se touchent, par où tu commences?
1: Oui. Donc, pour commencer, que ce soit mon projet ou le projet de quelqu'un d'autre, je m'assure d'avoir des images. Pour moi, avoir des images, ça m'aide à mieux visualiser le jeu, à quoi il ressemble, ou le film, ou l'expérience. Et je veux aussi avoir le contexte, je veux avoir l'histoire, je veux essayer de comprendre qu'est-ce qui se passe à ce moment-là du jeu, du film, peu importe. Ensuite, je planifie toutes les pièces qui sont à faire, parce que souvent, il n'y a pas seulement une pièce, il y en a plusieurs. Et comme ça me permet de voir si jamais il y a des thèmes que je veux réutiliser dans certaines pièces, de les planifier d'avance pour être sûr qu'ils vont bien être utilisés dans les pièces.
0: Fait que quand tu composes, tu vois vraiment genre une trame narrative, littéralement, de comme pas juste voir une pièce, mais voir vraiment un ensemble.
1: Oui, c'est ça. Ça m'aide à aussi des fois me limiter. Et surtout, en jeu vidéo, des fois, on n'a pas tout le temps du monde. Donc, ça me permet vraiment de voir l'essentiel et qu'est-ce qui est à faire. Puis ensuite, je me lance. J'ai souvent plusieurs versions de pièces. Quelque chose qui est vraiment important pour moi, c'est d'avoir des discussions avec les membres de l'équipe, surtout quand c'est pas mon projet, pour voir si ça correspond à leur vision aussi. Parce que oui, c'est moi qui compose la musique, mais au final, c'est quand même leur projet.
0: Ouais, c'est une collaboration.
1: Exact, oui, c'est ça.
0: Super. Écoute, super. Moi, je propose qu'on écoute une autre de tes pièces qui s'appelle Treason pour qu'on puisse continuer à explorer un peu plus ton style.

0: Donc, on a une autre pièce, encore là, très jeu vidéo. Moi, j'aimerais qu'on discute un peu plus de ça. Puis tu nous as parlé un peu de comme artistes qui t'inspiraient, qui sont plus dans la musique de film. Moi, je voulais savoir s'il y a plus comme la musique de jeux vidéo un peu que, genre, toi, tu trouves intéressante ou qui t'a inspiré un peu dans ta carrière de compositeur.
1: Si j'avais un jeu à particulier à nommer, ça serait The Legend of Zelda Ocarina of Time.
0: Spécifiquement celui-là, pas juste la série.
1: Ben, la série, en général, est incroyable, mais celui-là en particulier, ça m'a vraiment fait découvrir un peu le monde des jeux vidéo. Et aussi, la musique dans ce jeu-là, pour moi, elle est incroyable. Et aussi, dans le jeu, en tant que joueur, on peut jouer de l'ocarina, qui est un instrument de musique. Et avec 5 notes, le compositeur Koji Kondo a réussi à faire plein de mélodies. Et je trouve que c'est tellement un exercice qui a bien été réalisé, que toutes les mélodies sont mémorables dans ce jeu-là.
0: Oui, puis encore là, s'il y a des fans de Zelda dans l'audience, la musique de Ocarina of Time est genre réutilisée dans comme plein de jeux après, puis comme ça crée vraiment un genre sentiment d'appartenance, et que tu peux partir n'importe quel jeu Zelda, puis tu vas comme entendre, genre tu reconnaître une petite mélodie, là, comme « Ah, oui, genre je connais ça », c'était comme si, il y a toujours un côté très nostalgique, moi aussi j'aime beaucoup, moi j'ai pas joué à celui-là perso, mais j'ai genre écouté la bande-son énormément, là. Mais ouais, c'est cool, puis genre, qu'est-ce qui t'intéresse un peu dans la musique de jeux vidéo, parce que la musique de film, c'est quelque chose qui est comme bien documenté, genre qu'on connaît bien. Je sais pas si tu trouves qu'il y a comme des différences intéressantes, des points intéressants remarqués avec la musique de jeux vidéo qui sont un peu uniques.
1: Ben moi, un aspect que j'aime particulièrement quand je compose la musique de jeux vidéo, c'est la possibilité d'avoir de l'interactivité dans la musique. Justement, dans Ocarina of Time, par exemple, le joueur était capable de jouer des mélodies. Dans la plupart des projets que j'ai faits, il y avait un aspect où quelque chose dans l'environnement changeait et la musique devait être capable de réagir. Donc, c'est pour ça, si on voit, par exemple, dans certains projets que j'ai faits, il y a plusieurs versions d'une même pièce. C'est pour justement que quand il y a un changement, la musique change, transitionne vers l'autre version sans avoir trop de problèmes.
0: Puis comment on prévoit ça quand on fait un jeu? Est-ce que genre t'arrives avec plusieurs versions puis là on colle à l'image ou versus comme il y a déjà genre une trame narrative qui est faite puis là toi on t'envoie ça puis tu commences à composer?
1: Avec les projets sur lesquels j'ai travaillé, habituellement, on m'envoyait une trame narrative et à partir de là, je découpais un peu les versions qui étaient à faire ou les différentes pièces et leurs versions et je m'assurais que ça correspondait à la vision de l'équipe. Bien sûr, pour pas faire des versions inutilement.
0: Puis est-ce que tu trouves que ça crée des musiques qui sont assez différentes de ce qu'on pourrait entendre dans le cinéma?
1: Je pense que ça fait en sorte qu'on doit être un peu plus consciencieux sur certains aspects. Aussi, la musique de jeux vidéo, elle doit pas être en premier plan. Je pourrais pas composer quelque chose de super virtuose. Ça enlèverait un peu l'attention du gameplay du jeu. Tandis que quand on compose pour jeux vidéo, on veut souvent aller pour quelque chose qui est un peu plus calme, un peu plus en recul, mais qui est quand même assez mémorable. Donc ça aussi, c'est un défi.
0: On veut donner plus une ambiance que faire quelque chose de plus concret.
1: Ouais.
0: Ouais, parce que ben ce qu'on remarque dans la musique de film, c'est que généralement la musique vient comme peut donner une ambiance, mais peut aussi vraiment rythmer l'action.
1: Ouais.
0: T'sais, comme on a genre mettons t'sais comme toutes les cordes jouent genre un gros accord quand il y a genre t'sais quelqu'un qui saute par-dessus un précipice par exemple, c'est comme genre ça, t'sais, ça peut vraiment rythmer, mais avec un jeu vidéo, on peut pas prévoir ces moments-là. Donc j'imagine que ce genre de comme accent et genre vraiment rythme sont moins là.
1: Oui, c'est ça, on fait des pièces qui sont surtout un peu plus courtes aussi, parce que, et sans trop d'accent, parce qu'on peut pas prévoir qu'est-ce que le joueur va faire au final, c'est sa décision. Et aussi, moi, personnellement, je fais des pièces qui sont un peu plus courtes, parce qu'on sait jamais si, mettons, le joueur rentre en combat. On a une pièce pour lorsque le joueur est en combat, mais s'il finit le combat en 30 secondes, la pièce dure 5 minutes, la pièce est jamais entendue par le joueur.
0: Fait que, est-ce que tu, genre, composes des pièces qui sont vraiment, genre, modulatoires ou un peu comme les couper un peu n'importe où, les genre tronquer, les genre remettre à différents endroits un peu n'importe quand?
1: Ça dépend des pièces, mais j'ai fait des pièces qui a, par exemple, une section d'introduction et après ça, une section qui joue en boucle. Comme ça, tous les joueurs entendent l'introduction et la boucle peut jouer jusqu'à temps que les joueurs finissent une certaine tâche, par exemple.
0: C'est ça. Ben, c'est ça que je remarquais un peu avec certaines de tes pièces, c'est que ça finit en comme fade-out, en fondu. Donc, tu sais, ça donne un peu une impression que la pièce pourrait, genre, être cyclique et tout le temps se répéter.
1: Mm-hmm.
0: J'imagine que ça rentre un peu dans cette idée de, genre, game design, là.
1: Oui, c'est sûr. Lorsque je compose pour un projet de jeu vidéo, toutes les pièces loupent. Je pense toutes les pièces aujourd'hui qui sont tirées d'un projet de jeu vidéo loop. Donc, c'est quelque chose qui est pas mal essentiel.
0: Ouais, c'est quand même super intéressant. C'est pas quelque chose qu'on remarque généralement. Généralement, quand on joue à un jeu, c'est comme si quelque part derrière notre tête, on est comme concentré sur d'autres choses. Donc, c'est quand même un bon défi pour un compositeur. Tu trouves-tu que, genre, t'as eu de la difficulté à faire ce genre de choses-là ou c'est comme, j'ai l'impression que c'est un peu quelque chose que t'as toujours fait dans ta carrière, donc.
1: Je pense que ce qui est le plus difficile, c'est que des fois, j'ai une idée d'où je veux amener la pièce. Donc, si j'ai une section A qui est plus joyeuse, une section B,

0: Donc, rappelle-nous, Maxime, toi, t'étudies en quoi à l'université en ce moment?
1: Je suis en majeur en écriture musicale.
0: Et pourquoi ça?
1: En fait, c'est à part le baccalauréat en composition, c'est le seul autre programme d'écriture plus classique à l'Université de Montréal.
0: OK. Puis qu'est-ce qui t'a... Tu t'as dit que t'étais un peu plus en multimédia, en cégep. Qu'est-ce qui t'a vraiment poussé à... Tu sais, parce que t'aurais pu continuer là-dedans à l'université. Pourquoi vraiment aller vers étudier en musique spécifiquement?
1: Parce que je voulais vraiment avoir les bonnes bases, les notions théoriques en écriture. Quand je composais auparavant, c'était surtout au feeling. Je mettais des notes. Est-ce que ça sonne comme je veux? Oui, parfait, on continue. Mais j'avais pas vraiment une compréhension de qu'est-ce que je faisais et c'est ça que je voulais vraiment, améliorer.
0: OK, donc c'était vraiment pour comme parfaire tes compétences.
1: Oui.
0: OK. Puis ben qu'est-ce que tu fais un peu dans ton programme? Souvent c'est comme en tout cas moi à chaque fois que je parle de être en musique, les gens savent pas ce que je fais. Donc je trouve ça intéressant que tu nous parles un peu. Genre c'est quoi tes cours? Qu'est-ce que tu fais à l'université concrètement?
1: À date, j'ai juste fait un an et
0: OK.
1: ma première année a été très théorique. Donc, j'ai fait des cours d'harmonie, donc écriture à quatre voix, contrepoint, écriture à deux voix, solfège, dictée, des cours d'analyse. J'ai eu un cours d'histoire de la musique et j'ai aussi fait le cours d'acoustique qui est un peu plus la physique des sons,
0: Oui.
1: qui était très intéressant.
0: Oui, je l'ai fait aussi. Je ne m'attendais pas à ressortir ma calculatrice
1: Moi non plus.
0: scientifique en musique. Ça m'a un peu surpris. Téléphone. Puis est-ce que tu as un peu composé dans tes cours à date?
1: À date, pas. Ben, j'ai écrit de la musique, mais par exemple en harmonie, je dirais que ça ressemble plus des fois à des sudokus qu'à des vraies compositions. Donc, je l'ai mis un peu. J'ai mis mes compositions un peu de recul cette session pour vraiment me permettre d'apprendre toute la nouvelle matière qui m'était présentée.
0: OK. Puis cette matière-là, est-ce que tu trouves que ça va être intéressant? Est-ce que ça va t'aider dans ta composition? Parce que des fois, la théorie musicale, surtout quand on est rendu à l'université, ça a l'air très comme carré, mathématique. T'es comme, où est ma créativité dans tout ça?
1: Oui, il y a beaucoup, beaucoup de règles, plein de traités, mais quelque chose que j'ai remarqué il y a pas longtemps, j'étais en train de faire un arrangement pour certaines de mes amies, et là, j'arrive à un endroit et ça sonne particulièrement creux, et là, je suis comme, mais pourquoi? J'analyse, il y a des octaves parallèles, donc les octaves et les quintes parallèles, c'est les ennemis des compositeurs, selon certains, selon les règles.
0: Oui, ben, on en a parlé dans un précédent épisode, mais pour ceux qui savent pas, c'est comme si on joue deux notes ensemble, c'est l'intervalle entre ces deux notes-là. Puis si j'ai un intervalle de cinq notes, ou si je joue une note et la même note, mais un octave plus aigu, c'est généralement proscrit, en tout cas en composition classique.
1: Mais juste avoir, mais on dirait la connaissance d'avoir appris que c'est mieux de ne pas l'utiliser, ça m'a fait réaliser que, ah oui, qu'il y avait peut-être un problème à cet endroit-là. Donc, tranquillement, je vois que qu'est-ce que j'en

0: ça rentre et que je suis capable de le voir venir lorsque je compose.
1: C'est quand même intéressant parce que la dernière personne que j'ai interviewée, on a aussi parlé des quintes et octaves parallèles. Puis c'était Philippe Olivier. Lui, il était comme genre, ah non, les quintes parallèles, on s'en fout, c'est pas grave. Moi, j'en utilise plein quand je suis pas dans mes cours. On dirait que t'as plus remarqué que comme, ah, je vois de quoi ils veulent parler quand ils disent de pas faire ça.
0: C'est, je vois leur point de vue, mais dans certaines situations, est-ce que c'est très grave? Je ne crois pas. Mais c'est vrai qu'à certains moments, ça sonne un peu étrange. Ou peut-être que je me suis juste trop habitué à les entendre dans les cours,
1: Ouais.
0: dans des mauvais exemples.
1: Bon, c'est vraiment un traumatisme générationnel, les quintes et octaves parallèles. Je pense, j'ai l'impression que c'est pas la première ni la dernière fois qu'on va en parler dans cette émission-là. Ben, cool. Puis, est-ce que, pour continuer un peu sur tes cours, est-ce que tu trouves que ça a un peu influencé qu'est-ce que tu penses composer dans le futur?
0: Oui, mais par exemple, j'écoutais pas tant de musique classique auparavant, donc toutes les formes, ça, je connaissais pas. Et entre autres, grâce à mon cours d'histoire, j'ai découvert beaucoup de musique de la période romantique et j'ai vraiment apprécié. Ça m'a fait découvrir plusieurs artistes et ça m'a inspiré. Donc là, je suis en train de travailler sur quelque chose un peu plus instrumental sans être lié à aucun projet.
1: Ok.
0: Donc, oui, j'ai
1: Ouais,
0: hâte de
1: c'est quoi
0: ça.
1: les compositeurs que t'as découvert un peu rapidement? Si t'en as juste un à nommer ou pire, là.
0: Ravel, qui est pas dans la période romantique, qui est plus tard, mais je l'ai découvert récemment et j'adore vraiment sa musique.
1: Mais c'est vrai, ben c'est beaucoup de la musique plus pianistique, souvent, si je ne m'abuse, ouais. Mais c'est très coloré, en effet, Ravel. Donc en effet, ça a l'air de fitter dans ton inspiration un peu. Ouais. Ben écoute, moi je te propose qu'on rentre dans mon petit segment favori de l'émission où on va vraiment analyser en profondeur une de tes pièces. Là, on a vraiment plus qu'une pièce, on a vraiment plus un projet, vu que t'es plus dans le jeu vidéo, souvent t'as comme plusieurs pièces qui vont dans un même projet. Fait que avant qu'on écoute la première pièce, tu veux-tu juste comme nous présenter un peu d'où viennent ces pièces-là, comment elles sont arrivées à être composées?
0: Oui, donc les pièces que vous allez entendre viennent d'un jeu qui s'appelle Nila, qui est un projet que j'ai réalisé lors de mes études au Cégep. Pour faire un résumé assez rapide, Nila, c'est un petit lapin qui traverse la forêt avec sa mère,
1: Oh.
0: mais elle se fait séparer de sa mère. Et donc là, le but, c'est de retrouver sa mère. Elle se fait guider par des lucioles. Et c'est un jeu quand même très adorable. Qui a aussi quand même un aspect narratif assez important. Et c'est pas mal ça. Pour le gameplay, c'est un peu plus un platformer vu de haut.
1: OK. Parfait. Ben écoute, je propose qu'on écoute Into the Forest, puis tu vas pouvoir nous en dire plus après ça.

0: Ben moi, vite fait, en écoutant cette pièce-là, puis bon, on a le titre un peu Into the Forest. Moi, j'ai l'impression que ça fait très comme introduction et c'est très calme, très paisible. Je sais pas si c'est comme ça les ambiances que tu voulais un peu faire avec cette pièce-là.
1: Oui, exactement. Donc, cette pièce-là, c'est la pièce principale des niveaux, donc qui se déroule dans la forêt, d'où vient le nom. Et dans la première section, on voulait, ben, je voulais vraiment essayer d'aller chercher un sentiment d'émerveillement, comme si c'était la première fois que Nila, le personnage, découvrait la forêt et qu'elle était émerveillée, par les lucioles et les étoiles.
0: Ok, puis c'est quoi, qu'est-ce que t'as fait concrètement dans la musique pour essayer de genre mettre cette ambiance-là?
1: Je pense que je suis allé dans. J'ai essayé de faire quelque chose qui est un peu plus léger. Par exemple, le thème de Nila qui est joué au Glockenspiel par-dessus les cordes en dessous, c'est quand même quelque chose de très apaisant. Il n'y a pas des rythmes trop rapides non plus. On est allé dans quelque chose de plus lent en général. Donc, je pense que ça vient aider à créer une ambiance, l'ambiance qui était désirée.
0: Ok, cool. Écoute, on peut continuer avec Owl Attack, pour en entendre plus sur ce projet-là.

0: là, moi, vite fait, quand j'entends ça, j'ai plus l'impression que c'est une musique de comme combat ou en tout cas des situations plus tendues. Je sais pas, est-ce que je me trompe? Est-ce que j'ai raison?
1: T'as vraiment raison. Donc, à ce moment-là, dans le jeu, c'est là où les hiboux apparaissent et ils viennent chasser Nila. Donc, si Nila se fait voir et qu'elle n'est pas dans les ombres ou sous terre, elle se fait prendre par les hiboux et perd une vie. Donc, on voulait vraiment, à ce moment-là, évoquer un sentiment de stress, chez le joueur. Et ça représente aussi le stress que Nila, le personnage, vivrait à ce moment-là.
0: Ok. Puis donc là, dans les instruments, on entendait un peu, on avait plus de comme percussions, on a des rythmes un peu plus rapides, on a des cordes qui jouent vite. Parce que j'imagine que tout ça était plus là pour vraiment justement faire cette ambiance de stress-là.
1: Ouais, exact. Puis un petit détail qui est quand même intéressant, c'est que justement dans la première pièce, Into the Forest, les cordes sont très calmes, bougent très peu, et là tout d'un coup ça change, et c'est les cordes qui viennent apporter un peu ce changement, surtout au début de la pièce.
0: Moi, ce que j'aime bien, c'est qu'on a quand même la flûte qui fait quand même une petite mélodie. Je trouve que ça garde quand même une ambiance relativement chill, tu sais, qui reste quand même un peu dans l'ambiance générale du jeu, un peu. Donc, tu sais, je sais pas si tu voulais quand même pas trop faire ça stressant pour pas non plus que les gens soient comme sortis du jeu.
1: Oui, c'est ça. J'ai fait une première version de cette pièce-là et l'équipe m'a dit, OK, c'est trop. Les personnes, ils vont
0: C'est trop
1: sauter.
0: stressant.
1: Oui. Donc, j'ai calmé un petit peu la pièce. Et c'est ça, le thème principal du personnage de Nila qu'on entend dans Into the Forest est aussi réutilisé dans Owl Attack. Sauf que les accords sont un peu moins gentils, si on veut, à ce moment-là de la pièce. Et quelque chose qui est intéressant de pointer, c'est dans la deuxième section de Into the Forest, on a quelque chose qui est un peu plus triste ou un peu plus incertain. Donc ça, c'est un peu l'idée musicale de l'incertitude. Et dans la Owl Attack, on a la même idée musicale qui revient, sauf que en contraste à la première section qui est très dramatique avec les cordes, l'incertitude a l'air un peu mieux que la situation présente. Donc ça démontre aussi un peu le désir de Nila de vouloir s'enfuir des hiboux et d'aller s'aventurer plus loin dans la forêt.
0: Ok, cette idée musicale-là, c'est-tu la petite mélodie qui fait genre ta-da-da-da? C'est-tu ça?
1: Ça, c'est le thème de Nila.
0: C'est le thème de Nila,
1: C'est
0: ça,
1: celle qui
0: ok.
1: vient par la suite.
0: D'accord. Ok, fait que tu disais un peu tantôt que quand tu construis un projet, t'essayes vraiment de comme récupérer des thèmes, de genre penser un peu plus loin. Fait que quand tu fais ça, j'imagine que tu vas vraiment chercher des petites mélodies, des petits thèmes, t'essaies de les réutiliser dans plusieurs pièces.
1: Exact, c'est ça. Donc, souvent, je commence avec une pièce en particulier en ayant l'idée que je veux réutiliser certaines parties ou certains thèmes. Et après ça, quand je commence d'autres pièces, je commence souvent par placer ces thèmes-là un peu où je veux.
0: Ok, est-ce que tu commences tes pièces en étant comme genre ah ça c'est un thème ou genre tu composes la première puis après ça t'es comme genre ah ok ça pourrait être intéressant à réutiliser.
1: Ça dépend des cas. Souvent, je commence la première pièce sans avoir dit trop d'idées en particulier et en réécoutant la pièce, je me dis, ah, ça peut être le thème pour telle chose, par exemple.
0: Ok, intéressant. Mais écoute, je propose qu'on écoute la dernière pièce que tu nous as proposé d'écouter pour ce projet-là qui s'appelle The Burnt Forest, donc la forêt brûlée.

0: là, dans cette pièce-là, moi, je sens plus un sentiment de tristesse. Je me sens comme mélancolique, un peu genre défaite, perdue. Je sais pas qu'est-ce que c'était exactement comme ambiance que tu voulais avec
1: C'était
0: ça.
1: exactement ça. Donc, à ce moment-là du jeu, c'est là où il y a un feu qui prend dans la forêt et Nila et sa mère sont séparés. Donc, c'est le moment très triste du jeu d'un point de vue narratif. Et Nila sera au début du jeu, quand le personnage contrôle Nila, il y a aussi sa mère qui suit. Mais à partir du niveau de la forêt brûlée, Nila est vraiment tout seul. Donc, c'est aussi un peu reflété dans la musique où le thème de Nila est un peu mis à part, tandis comme dans Into the Forest, le thème de Nila était vraiment faisait partie de l'accompagnement, tandis que là il y a l'accompagnement et le thème de Nila qui sont un peu séparés l'un de l'autre.
0: Ok, fait que ça voulait vraiment représenter ce qui se passait littéralement. Et puis moi j'aime bien l'instrumentation surtout, mais j'aime bien la petite cloche. Tu sais, ça fait un peu comme sonner le glas, représenter la fin. Je sais pas si c'est ça que tu voulais faire.
1: Ouais, un peu essayer d'être un peu dramatique. C'est le moment du jeu où j'avais un peu plus de place pour faire quelque chose de dramatique ou d'émotionnel. Donc, j'ai utilisé une instrumentation pour essayer de refléter ça le plus possible.
0: Ben, c'est très cool, mais j'aime vraiment beaucoup ça qu'on puisse explorer un peu plus des pièces comme ça dans vraiment un long projet. Est-ce qu'il y a d'autres pièces que t'as fait pour ce projet-là?
1: En gros, ça, c'est les trois pièces les plus importantes.
0: Ok.
1: Il y a le thème du menu principal qui reprend un peu le thème de Nila. Et sinon, c'est surtout d'autres versions. Par exemple, il y a une version lorsqu'on est dans la caverne. Et aussi, lorsque Nila creuse sous terre, l'instrumentation change. On est plus avec des xylophones pour représenter un petit peu le fait que Nila soit sous terre.
0: Okay, donc, fait qu'il y a vraiment une bande son complète de ce jeu-là, c'est pas juste fait ces trois pièces-là.
1: Non, il y en a d'autres.
0: Ok, est-ce qu'on peut retrouver ce jeu-là quelque part?
1: Le jeu en tant que tel, non.
0: Ok.
1: Sur ma chaîne YouTube, j'ai la bande d'annonce avec des images de gameplay, des vidéos du gameplay. Donc, ça peut donner une bonne idée d'à quoi le jeu ressemble à quoi finalement. Moi, j'ai le jeu chez moi parce
0: Ok.
1: que j'ai fait partie de l'équipe de développement. Mais sinon, il est pas sorti au public malheureusement.
0: Ok, il est pas encore sorti.
1: Non.
0: Oh, ok. Fait qu'on va pouvoir, garder les yeux ouverts si un jour ça sort pour aller écouter ta bande son au complet. Mais écoute, c'est super intéressant. Je sais pas, est-ce que t'es content de ce projet-là? Est-ce que t'as aimé ça faire ça?
1: Ouais, c'était le premier projet où on faisait un jeu au complet. Avant, c'était dans les cours précédents, c'était souvent un niveau, une partie de niveau. Là, c'était un jeu au complet. Donc, c'était vraiment le plus gros projet que j'avais fait à date. Puis, c'était aussi le premier projet où j'avais vraiment le rôle de compositeur et aussi de programmeur audio. Donc, j'ai vraiment beaucoup appris avec ce projet-là et je suis très content de l'avoir fait.
0: Ouais, c'est le fun. T'as-tu pu avoir quand même un bon rôle créatif au sein de l'équipe?
1: Oui, c'est ça. Ça, je faisais partie aussi de l'équipe créative, donc de l'équipe créative, pardon. Donc, j'ai vraiment pu avoir un peu mon mot à dire sur certains aspects, par exemple narratifs.
0: Ok, mais c'est le fun, ça. Ben écoute, j'ai bien hâte que ce jeu sorte là, un jour. J'irai définitivement regarder ça.

0: Donc avant qu'on continue un peu pour finir cette pièce-là, et ben, avec son titre Echoes of Japan et ses instruments faits très justement japonaise, pourquoi aller vers cette esthétique-là?
1: En fait, cette pièce était pour un projet qui s'appelait Horizon. C'était une expérience immersive avec trois grosses projections et où le but était de faire voyager les utilisateurs, entre autres grâce à la musique. Donc les joueurs, les utilisateurs mimaient des instruments de musique selon le niveau et ça allait dévoiler le paysage du pays qu'on représentait dans le niveau. Et c'est ça, donc le premier niveau du jeu, c'est le Japon. Et donc, c'est pour ça que j'ai utilisé des instruments propres au Japon. J'ai fait beaucoup de recherches pour m'assurer de bien représenter la musique de l'époque au Japon et je suis très fier du résultat.
0: OK, fait que t'as pas juste fait comme « Ah, ça sonne japonais, c'est bon », tu t'es quand même forcé pour faire quelque chose de genre bien respectueux.
1: Oui, absolument.
0: C'est quand même une bonne démarche. Ben écoute, j'ai vraiment beaucoup aimé te parler, on arrive quand même un peu vers la fin de notre interview. Moi, pour finir, je serais un peu curieuse de savoir qu'est-ce qu'on peut attendre de toi dans le futur. C'est quoi les prochains projets de Maxime? Qu'est-ce qui se passe dans ta vie bientôt?
1: Oui, donc je suis en train de travailler sur une autre pièce solo pour flûte avec un peu plus un orchestre comme accompagnement. Donc, à voir, éventuellement, ça va sortir.
0: OK.
1: Sinon, quelque chose sur lequel je travaille aussi, ça serait de mettre ma musique sur les plateformes de streaming, donc Spotify, Apple Music, la musique que j'ai déjà composée et qui est déjà sur ma chaîne YouTube.
0: OK, le fun. Puis est-ce que tu prévois, genre, développer un peu ta vision artistique? Là, tu en as une bonne idée de comment tu composes, c'est quoi ton style, mais est-ce qu'il y a des choses que tu veux explorer, des choses que tu n'as pas encore faites encore, que tu aimerais mettre dans ta musique?
1: Pour l'instant, je dirais, j'ai pas quelque chose en particulier, mais je suis le genre de personne que quand il y a une opportunité qui apparaît, j'ai tendance à la prendre. Je me laisse un peu porter par le vent, donc j'essaie souvent plusieurs choses un peu aléatoirement parce que je me suis fait guider dans ce sens-là. Donc, je me ferme aucune porte dans ce sens-là.
0: Super. Ben, pour finir, où est-ce qu'on peut te retrouver? Où est-ce qu'on peut aller écouter ta musique?
1: Oui, donc j'ai une chaîne YouTube. Le nom de la chaîne, c'est Maxime Lefebvre 466 parce que j'étais pas le premier. Et apparemment, il y a beaucoup d'autres Maxime Lefebvre.
0: Yeah.
1: Et sinon aussi sur Instagram, Maxime underscore Lefebvre underscore music.
0: OK, puis c'est Lefebvre, L-E-F-E-B-V-R-E.
1: Oui, exact.
0: J'aurais pas su si on me l'avait dit à l'oral. Ben, merci d'être venu à notre émission. Merci d'avoir participé. J'espère que t'es contente que t'as eu du fun à venir à notre émission.
1: Ouais, j'ai vraiment apprécié. Merci beaucoup à vous.

Ok, super. Donc, c'était la dernière pièce de Maxime. Merci beaucoup d'avoir participé à notre émission et merci à vous, chers auditeurs, de nous avoir écoutés. Merci aussi à Eloi qui nous fait le son. Merci beaucoup à lui et merci bien sûr à Amaranta qui organise notre projet. On espère encore une fois qu'on vous aura fait découvrir un super artiste de la relève de notre faculté. Donc, c'était Fréquence 440, l'émission de ceux qui montent la côte. N'oubliez pas de suivre notre page Instagram, freq_440. N'oubliez pas aussi, si vous voulez aller réécouter les vidéos, je pense qu'on va l'avoir avec des images maintenant, pas juste l'audio, mais on a une chaîne YouTube. Donc, c'est juste Fréquence 440. Si vous voulez aller écouter nos épisodes, ils vont être là. Je pense pas qu'ils sont encore tous là, mais on va essayer de toutes les mettre prochainement. Et on se retrouve mercredi prochain à l'antenne de la radio CISM La Marge. Je m'appelle Catherine et je vous souhaite une bonne journée.

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4: Chers amis auditeurs, bonjour.
5: J'espère
4: on se fait réveiller par Javier Pastore parce que pour commencer cette émission, Cyrano, rappelons-le.
5: Pour commencer et pour qu'on ne fasse pas des blagues pendant toute l'émission. Le PSG a gagné pour la deuxième fois consécutive. C'est fait deux fois, enfin, magnifique. Pour tous nos
4: supporters parisiens qui nous écouteraient, je pense que vous êtes quatre, mais le message est passé. Cyrano, comment ça va en ce milieu de semaine, ce début de mercredi matin?
5: Eh ben écoute, il fait très très beau.
4: Ah ouais, il fait beau, super beau.
5: Pas après le week-end nul qu'on a eu, il faisait tellement moche ce week-end quand même.
4: Je suis tout à fait d'accord avec toi. Donc, le soleil est de retour. Enfin. La température extérieure est de 14 degrés. Chers amis auditeurs, bouclez vos ceintures. Aujourd'hui, vous êtes sur Hors-Cadre.
5: C'est
4: la
5: quoi?
4: C'est la cinquième de l'émission.
5: Exactement.
4: De la
5: aujourd'hui, on fête notre petit mois.
4: Ouais.
5: Parce que il y en a une qu'on n'a pas fait, malheureusement.
4: Oui,
5: on va dire
4: bon,
5: une diffusion.
4: On n'est pas obligé de le redire à chaque fois. Chers amis auditeurs, vous qui connaissez pas forcément Hors-Cadre, c'est une émission hebdo de ciné normalement.
5: C'est ça. On parle de ciné, on parle d'autres sujets qu'on va essayer de rattacher grâce à des films.
4: Exact.
5: On essaie de vous faire rire, de vous faire découvrir des films quand on a le temps et l'occasion.
4: Exact. On fait ça dans la bonne humeur. On se réveille tranquillement sur les ondes du CISM. Voilà. Et aujourd'hui, de quoi on parle, mon poulet? Ah, il est en train de s'étouffer dans sa toux.
5: Aujourd'hui, on vous emmène en vacances. Aujourd'hui, ouais. On part en Polynésie et en Indonésie avec deux magnifiques documentaires.
4: Ouais.
5: 30 de Seb Lafrite, on va l'appeler Sébastien Fri, pour un peu de professionnalisme. Et aussi Kala de Thomas Massa et de pas mal, ils sont trois dans le...
4: Ouais. Bon.
5: Mais en gros, c'est des documentaires qui parlent d'introspection, qui parlent de nature, qui parlent de voyage entre amis, de découverte, d'exploration, de surf. Bref,
4: exact.
5: On vous emmène à la plage.
4: Exact. En fait, on s'est dit qu'aujourd'hui, il faisait beau, qu'on avait envie de vous faire voyager. Avant de vous introduire vraiment ces documentaires et de rentrer dans le cœur de l'émission, on commence par une petite interlude musicale. D'ailleurs, ça ne s'invente pas. On s'écoute « Je t'en veux » de Mal Aimé Soleil. À tout de suite sur les ondes du CISM.
6: Allez, debout.
4: Pas tout de suite, finalement. Et là, je vais devoir meubler parce que on rencontre un petit souci technique en régie. Alors, rappel de ce qu'on écoute. C'est bon, ça part? Rappel de ce qu'on écoute. On s'écoute donc, pardon, je relance. Je t'en veux de Mal Aimé Soleil. Vous êtes toujours sur les ondes du CISM. Désolé pour ce petit plan. C'est ma première fois à la technique, soyez indulgents. À tout de suite.

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1: Et c'était Je t'en veux de Mal-Aimé Soleil. Vous êtes toujours sur les ondes du CISM. Encore navré pour la petite gaffe, c'est ma première.
2: Nous ne sommes pas techniciens pour l'instant.
1: On apprend. On est bénévole et non rémunéré. Très jolie façon de se réveiller, un peu de douceur ce mercredi matin sur les ondes du CISM. Vous êtes sur Hors Cadre pour ceux qui nous rejoignent un peu en retard. Aujourd'hui, on parle de ciné, on voyage. Bienvenue à bord de Hors Cadre Airlines. Et on vous présente deux documentaires dans un registre assez particulier, des documentaires et YouTube d'aventure accessible à tous. Cyrano, je te lance sur le premier. Pitche-nous un peu.
2: Donc moi, je vais vous parler de Kala. Ouais. Kala, c'est un documentaire réalisé par trois amis. Donc Martin Weckmans, Ludovic Thibault et Thomas Massa. C'est entre guillemets trois potes qui se sont rencontrés en voyage et qui avaient ce rêve un peu fou d'aller découvrir une Indonésie reculée, pas celle qu'on connaît à travers le Pila Matcha à Bali, mais une Indonésie, justement, comme on l'a dit, reculée dans les îles. Ils vont donc nous acheter une pirogue de pêcheur, avoir trois poules et quatre bananes, et un peu de riz, et partir à l'aventure, avec l'objectif de, et potentiellement, découvrir une vague qui n'a jamais été surfée, qui est
1: exact.
2: Un peu le Graal de tout surfeur. On va pas se mentir, s'il y en a qui nous écoutent et qui ont déjà surfé une fois. Vous pouvez comprendre le bonheur que c'est de surfer une vague qui n'aurait jamais été surfée.
1: À titre personnel, j'ai même pas la rêve du surf, mais en vrai, ça se voit, c'est une première, quoi. C'est un truc d'aventure, d'exploration.
2: C'est génial. Si on peut faire rapidement un autre d'auteur, parce que je l'ai trouvé assez intéressante. Donc j'ai été en contact avec Thomas Massa, c'est lui qui a pu nous partager tout ça. Mm-hmm. Avec Kala, on est parti d'une idée simple, partir à 4, sans plan, parce que oui, il y a un quatrième prend cher à la fin.
1: Et on pense à lui.
2: On pense à lui, on n'a aucune nouvelle de lui à la fin, enfin bref. Mais c'est quelqu'un qui a été là pour filmer, c'est pour ça qu'il n'est pas forcément cité dans les auteurs du film. Mm-hmm. Partir à 4, sans plan, et voir où cette idée allait nous mener. On voulait traverser une partie de l'Indonésie avec un moyen de transport local. On a choisi ce bateau de pêche sans savoir si ça allait fonctionner, ni même si on allait en trouver un. Tout s'est fait sur place, trouver, comprendre, s'adapter, apprendre à faire ce qu'on a et accepter de dépendre de ce qu'on ne maîtrise pas. Le surf nous donne une direction, c'est notre boussole. C'est ce qui nous a dit...
1: Oh là,
2: c'est lui qui nous a guidés d'île en île à travers l'archipel, toujours à la recherche de vagues inconnues.
1: Voilà, bah merci pour cette belle présentation de Kala, mon Cyrano. Moi, pour ma part, j'ai décidé de... Enfin, on a décidé ça conjointement, hein, je m'approprie toi tout le mérite. De vous parler du documentaire de Seb, Sébastien Free, de son vrai nom, 30, qui a fait un peu parler. Bah, vous savez, Sébastien Free, c'est ce youtubeur francophone qui nous a bercé un peu toute notre enfance. Je pense qu'il a dépassé les frontières de l'Hexagone et qu'il a dû s'exporter et trouver sa petite communauté ici aussi à Montréal.
2: Je pense largement.
1: J'espère que vous l'avez. Dans tous les cas, il y a quelques années, il a marqué une bifurcation dans sa carrière en 2020 en produisant son premier documentaire. C'était en l'occurrence Seb en Papouasie. Il est un peu pionnier hein, d'un genre nouveau de documentaire sur YouTube qui sont des grosses productions au moyen de YouTube, mais en fait des assez petits budgets.
2: Comparé à un documentaire un peu classique qu'on pourrait financer par les services publics ou quoi.
1: C'est vachement auto-centré comme propos en général, parce que ça surfe sur sa personne et c'est des influenceurs un peu, donc d'une certaine façon ils capitalisent sur leur histoire.
2: J'imagine forcément compliqué pour eux d'aller sortir
1: complètement, mais bref, il y a une volonté quand même justement de s'extirper de la simple influence de je raconte ma propre vie et d'aller en immersion dans d'autres
2: alors
1: cadres.
2: Alors que 30,
1: bah justement parce que il a commencé ça en faisant du docu quand même vachement exploratoire, aventurier, là où 30 il le dit lui-même, il le présente comme je devais partir faire un nouveau documentaire d'aventure comme mes précédents. Je suis quand même parti, sauf que juste avant mon départ, j'ai voulu transformer le projet et faire quelque chose de différent. Ce différent aujourd'hui, c'est que l'aventure laisse place à l'introspection. Seb traverse une petite crise de la trentaine, hein. Il se cherche, il arrive à 30 ans. Grand questionnement sur la vie, qui suis-je, où vais-je. Et pour lui, la Polynésie, ça va être un espace de réflexion. Donc ce documentaire, il est différent également dans son accueil et dans son ampleur. Il est projeté à Cannes et dans des salles de cinéma. Mais après, est-ce qu'il est vraiment si différent que ça? On aura l'occasion de se poser la question. Parce que c'est pas parce qu'on change de cadre et de sujet que, en fait, le traitement est si différent. Est-ce que c'est une bonne chose, même cette différence? On aura l'occasion d'en parler. Juste avant de se lancer à corps et âme dans un débat enflammé, on se fait une petite interlude musicale et on s'écoute tout de suite. Ne quittez pas. Kawaii Core de Super Plage. Je crois que c'est ça.
2: On l'adore.
1: Vous êtes sur les ondes du CISM. À tout de suite.

0: et c'était Kawaii Core de Super Plage.
1: On adore, on adore. Est à la plage en vrai, c'est nous dans le matin le Cunoto.
0: Exactement.
1: On écoute exactement Super Plage pour se mettre un peu dans l'ambiance. Parce qu'aujourd'hui, donc comme pour ceux qui nous retrouvent, on va parler donc de Kala et de 30, deux documentaires d'aventure, de voyage, d'introspection. Qui se passe dans les îles, en vrai.
0: C'est ça.
1: Et c'est aussi ça qui nous fait rêver quand même à travers ce documentaire, parce que j'avoue que faire de l'introspection à Saint-Jérôme, c'est quand même vachement moins sexy.
0: Bah, je pense que les réponses à tes questions sont dégueulasses, quoi.
1: Ça fait moins rêver.
0: Avec tout le respect pour notre auditoire de Saint-Jérôme.
1: Saint-Jérôme, forcément,
0: mais
1: bon.
0: Vous faites juste pas le poids par rapport à Tahiti.
1: C'est sûr que Tahiti.
0: En vrai, ça s'entend, non?
1: Ça s'entend.
0: Ok, super. Juste avant de rentrer dans le vif du sujet, moi, j'ai envie de vous mettre un énorme tunnel. Mais Cyrano, hésite pas à réveiller les auditeurs quand je commence à vous faire piquer du nez. Parce qu'on parle de voyage, de vacances et tout, c'est cool. Mais ça vient d'où, ce concept d'histoire? Déjà, étymologiquement, voyage et vacances, c'est pas la même chose. Le voyage, ça fait référence à la route, en gros, genre, comme au chemin un peu qu'on va parcourir. Tandis que les vacances, c'est le fait de, ça vient de vacare en latin, et ça veut dire être vide, libre, inoccupé. Donc voilà la même chose, le cheminement, le vide d'un côté. Et puis, bah, historiquement, ça se confirme. Les premiers voyages rapportés, on peut les faire remonter jusqu'à Homère. Vous avez la rêve de l'Odyssée d'Homère? Bah, d'une certaine façon, c'est un des premiers voyages écrits. En tout cas documenté. Après, c'est très fictif, il n'y a pas cet aspect documentaire qu'on met en valeur aujourd'hui. Le gars qui va faire la bifurcation, c'est Hérodote, qui est le papa de l'histoire. C'est le premier gars, il s'est baladé, il est allé voyager justement autour de la Grèce, et il avait une démarche un peu genre d'ethnographe, en mode il allait voir les cultures, il s'interrogeait dessus et les décrivait de façon très protocolaire, ce qui fait qu'on a des archives comme ça de cette époque, ok. Et puis donc toujours dans cette idée de déplacement, bah, il y a ce qui devient au Moyen-Âge, tu vois, les croisades, les pèlerinages, ça c'est toute la nouvelle dimension du voyage.
1: Différent le voyage tout de suite là.
0: De quoi? Ouais, ouais.
1: Beaucoup plus dur.
0: Bah, le retour est moins certain.
1: C'est ça.
0: Mais bon, c'est comme ça. Et puis après, bah, ça bifurque avec le voyage colonial, tu vois, les grandes expéditions. Là, on commence à un peu mettre le doigt sur le sujet d'aujourd'hui.
1: Un peu exploration,
0: un peu aventure, c'est Christophe Colomb, c'est tout ça. C'est aussi un voyage qui est genre sous prétexte d'administratif, on va aller administrer des nouvelles régions, on étend les empires coloniaux occidentaux. Et puis une fois que tout ça c'est bien en place, il y a tous les aventuriers, explorateurs qui vont genre apporter de la science et du savoir sur ces nouvelles régions et ces nouvelles parties des empires coloniaux. Donc c'est les voyages anthropologiques, dans leurs jurs racistes et coloniaux de l'époque, hein, mais qui font partie des grands récits d'exploration qui ont inspiré Mike Horn et plus tard
1: Seb Lafrite.
0: Seb Lafrite.
1: Magique.
0: Voilà, donc je vous ai fait passer de Homère à Seb Lafrite en très peu de temps. Ça, c'est pour le voyage. Et puis les vacances, ça vient d'où le fait d'être en vacances?
1: Qui est le premier vacancier? Est-ce que tu l'as?
0: Et, bah, alors,
1: ou le, la première.
0: Le premier vacancier, c'est dans les. C'est vieux comme concept. Ça se rapproche à la religion et aux jours saints. En fait, il y a toujours eu des jours fériés dans l'histoire de l'humanité. Enfin, en tout cas, du moins depuis la religion. Donc, c'est des jours qui sont pas travaillés, mais c'est un jour de vacances. Est-ce qu'on parle vraiment de vacances à ce moment-là? Je sais pas, peut-être plus de congés. Et après, le concept de partir en vacances, tout ça, ça, c'est un peu plus récent. Ça vient du Moyen-Âge. C'est tout l'administratif, genre les juges, tout le corps administratif et institutionnel. Ils se font des petits breaks à certains moments. Et là, on parle de vacances. C'est genre du 1, 2, 3 jours. Puis ça va s'étendre à l'échelle de la bourgeoisie après, quand il y a la révolution, le nouveau système. Les bourgeois, eux, l'été, ils crèvent de chaud dans les grandes villes. Et d'ailleurs, ça existait déjà du temps de l'Empire romain. Et ils partent dans la campagne où il fait un peu plus frais. Vacances à nouveau. Et puis, dans son sens vraiment moderne, bah, c'est juste la généralisation du principe. En France, ça vient de 1936 et des grandes réformes du travail avec les premiers congés payés. Là, donc, il y a une massification des vacances et même le concept de tourisme qui se développe avec le fait d'aller comme ça juste en one shot sur une destination inconnue. Voilà, donc on distingue bien aujourd'hui voyage de vacances. Voyage, c'est le chemin. Vacances, c'est le fait d'être libre, vide, de disposer de son propre temps. Et les deux documentaires sont un peu à la croisée des deux concepts.
1: On pourrait dire que du coup, en résumé, le voyage a quand même vraiment une volonté de vouloir explorer, d'apprentissage, de s'immerger dans une culture.
0: Exact.
1: À différents niveaux, on s'entend, selon si c'était une croisade, c'est pas forcément la même version. Ou alors, les vacances, c'est vraiment rien faire.
0: C'est le fait de rien,
1: de
0: faire.
1: Rien faire.
0: C'est de disposer de son temps, de pas être sur un temps de travail. C'est genre une logique contre-productiviste. D'ailleurs, on en a bien besoin là, en ce moment, peut-être de vacances et pas forcément de voyages. Et puis, bah, à l'échelle des documentaires, 30, ça c'est peut-être plus des vacances qu'un voyage. Si on fait
1: 30,
0: la part des choses,
1: il a plus cet aspect vacances.
0: Ouais, parce que c'est vraiment.
1: Après,
0: lui-même, il y va genre pour un peu se vider, se retrouver.
1: C'est ça. Il est justement, il fait pas rien, mais il fait des activités qu'on ferait en vacances.
0: C'est ça.
1: Il va faire de la plongée.
0: C'est un
1: master
0: touriste.
1: Ouais.
0: Tandis que, pardon, comment ça s'appelle?
1: De Kala, Kala, pour le coup, il y a plus ce côté voyage.
0: Ouais.
1: Alors certes, j'imagine qu'ils ont tous des vies à côté et que ça fait, ils ont pris des vacances pour y aller.
0: Ouais.
1: Mais qu'en soi.
0: C'est un voyage.
1: C'est un voyage.
0: Il y a
1: cette volonté de rejoindre. Déjà, il y a cette volonté de partir d'un point A et d'aller à un point B. Il y a cette volonté de découvrir. Bon, qui au final n'est pas forcément un objectif à la base et qui le devient au fur et à mesure de découvrir une culture.
0: Ouais.
1: De trouver des vagues de surf, d'être en survie sur des îles.
0: Ouais.
1: Je sais pas ce que. Enfin, pour beaucoup de monde, être en survie sur une île déserte, c'est pas forcément
0: c'est pas
1: l'image
0: hein.
1: qu'on a de vacances. Ouais,
0: d'ailleurs, on le voit, hein, comment il s'appelle là ? C'est Marius, là, celui qu'ils envoient à l'hôpital.
1: Ouais, le caméraman qui lui a été embauché pour lui, c'était même pas des vacances, lui était payé.
0: Ouais.
1: Lui, il a fini à l'hôpital et on a plus de nouvelles de lui à la fin.
0: Ouais, bon, on estime qu'il est en vie, je pense, mais juste, il a une piqûre qui s'infecte et tout, il finit à l'hosto, c'est pas des vacances, c'est un voyage.
1: Moins
0: et
1: des
0: puis
1: vacances.
0: Même. L'objet du film qu'il réalise, c'est le cheminement jusqu'à la vague,
1: c'est
0: le
1: ça.
0: Retour de la vague, mais c'est pas une fois qu'on, c'est pas la vague comme.
1: Non, ça. S'il y a toute une partie du film où il t'explique pendant que l'autre est à l'hôpital, eux ils habitent sur une île à côté, ils ont besoin d'un petit camp et ils vont pêcher, ils vont surfer et ils t'expliquent une petite routine qu'ils installent.
0: Mm-hmm.
1: Là, à la limite, ça peut peut-être plus ressembler à des vacances, mais c'est le documentaire est pas du tout. Enfin, c'est 10 minutes sur une heure, donc forcément.
0: Et d'ailleurs, c'est ça qui donne à mes yeux plus de crédit à leur démarche que celle de Seb qui m'a un peu gêné, parce qu'il te vend comme une sorte de, ah, je vais faire un truc différent de d'habitude, un nouveau documentaire. Mais cette fois, il voyage pas. La seule différence pour moi, c'est juste qu'il part en vacances. Quand il est parti en Papouasie, il y avait cette dimension de voyage où il s'immerge dans la culture locale, etc. Mais genre pleinement, où il va découvrir la jungle reculée, qui sont des espaces auxquels on n'a pas accès en tant que touriste. Justement, c'est une expérience un peu inédite de voyage. Et je trouvais que ça faisait du sens de montrer ça. Mais là, vraiment, juste, il part en vacances en Polynésie. Et déjà, ce qui me gênait, mais on en parlera plus tard, c'est dans sa démarche, c'est que c'était lui le cœur du sujet. C'est genre un truc un peu auto-centré. Même quand il partait en voyage, même quand il promouvait des cultures, bah, c'était tout le temps sous l'aspect vlog. Pour moi, ça, c'est parce que c'est un youtubeur, en vrai, ça fait sens. Et là, ça l'est d'autant plus parce que c'est toujours sous l'aspect vlog, c'est lui la voix off. Alors,
1: sauf que là,
0: très
1: en plus, le sujet, entre guillemets, c'est lui.
0: C'est lui, exactement.
1: Et il n'y a pas ce côté exploration. Enfin. Même si on peut en revenir, on va sûrement en parler, une cinématographie, une image
0: qui est magnifique.
1: Absolument magnifique. Et ça nous. Là, pour le coup, on peut avoir ce côté un peu documentaire animalier. Il y a des moments.
0: Ah ouais.
1: Il y a cette bande de raies avec. Et puis la baleine en tout lui. Enfin, vraiment, juste pour l'image.
0: Il allait chercher des images folles, il n'y a
1: ça,
0: pas de doute.
1: Ça, pour le coup, c'est juste incroyable. Mais ce qui me fait un peu rire, c'est que tu vois, il a fait un documentaire avec Mike Horn.
0: Ouais.
1: Il a fait donc celui-là, Papouasie, et je crois qu'il y en a un troisième, mais je suis pas sûr. Et celui-là, pourtant, il est à Cannes.
0: Ouais.
1: Alors que il n'y a pas plus d'exploration.
0: Pourquoi cette différence de traitement alors que c'est.
1: Après, d'un point de vue introspectif, bon, j'ai pas 30 ans, mais pourquoi pas.
0: Ouais, pourquoi pas. La démarche est légite. Mais justement, c'est la question que je posais un peu en intro, on y répondra plus tard. Mais pour moi, genre. C'est cool qu'il change de cadre, c'est cool qu'il change de sujet, pour résumer, mais ça légitime pas forcément plus sa démarche, voire pour moi ça la délégitime encore. Mais bon, on aura l'occasion d'y revenir dans quelques instants, on a
1: mais
0: bien
1: qu'est-ce qu'on
0: débité.
1: Vous propose ? Eh ben moi je vous propose une chanson qu'on a découvert assez récemment, c'est Vod et Mibila de Luan... Larobina, excusez-moi encore une
0: allez,
1: fois.
0: Allez, on la refait. Vos Demi Vida des Luan Larobina.
1: Magnifique.
0: Vous êtes sur les ondes du CISM, à tout de suite.

0: Magnifique.
1: Ouais, c'était somptueux. J'ai l'impression d'être en vacances avant l'heure. C'était Voz de mi vida de Luan La Robina. Vous êtes toujours sur les ondes du CISM 89.3 FM.
0: FM représente.
1: Et oui, mon gars.
0: Et toujours hors cadre.
1: Plus particulièrement sur Hors cadre, votre émission qui vous réveille le mercredi matin en parlant de cinéma. Aujourd'hui, Cyrano, vous êtes sur les ondes de Hors cadre Airline parce qu'on vous fait voyager. On présente deux documentaires YouTube un peu fait maison, qui sont du coup hyper accessibles pour vous si ça
0: Exactement.
1: Vous intéresse. Matez-les-vous ce soir, ça vous fera voyager. Et puis, mon Cyrano, j'ai envie que tu nous parles un peu plus de Kala, qui est un documentaire autour du surf.
0: Exactement.
1: Et de la petite histoire du surf, tiens, histoire qu'on apprenne quelque chose.
0: Ayel nous a fait un beau tunnel avec Seb qui parle de lui et des Raymanta. Mais.
1: Espèce d'enfoiré.
0: Mais aujourd'hui, Kala, c'est avant tout un documentaire qui parle de surf et avec tout l'aspect voyage qui va autour. Du surf en Indonésie, mais on s'est demandé hier soir avec Elliot d'où vient le surf, comment c'est autant démocratisé, parce que une phrase qu'on s'est dit aujourd'hui, sur n'importe quel point d'eau de la mer ou de l'océan, où il peut y avoir la moindre petite vague, il y a tout le temps, quand tu vas en vacances, il y a tout le temps un mec qui va trouver une planche de surf.
1: Même sans vague, hein, parfois.
0: Et même sans vague, pour avoir fait l'expérience plusieurs fois, moi qui ai surfé un petit peu, il y a des moments où tu rentres, c'est la mer Méditerranée, ouais carrément, mais je pense à ce niveau-là à peu près, mais tu sais que c'est connu que ça ne surfe pas ici, et t'as toujours un mec sur la plage qui va te louer une planche de surf.
1: C'est l'attrape-touriste.
0: C'est devenu un attrape-touriste, le surf est devenu un attrape-touriste.
1: Complètement.
0: C'est fou de se dire.
1: Parce que c'est une énorme manne de cash, mais vous voyez on a des réflexions très profondes et philosophiques avec Cyrano le soir.
0: Mais bref, donc on s'est demandé d'où vient le surf et comment ça s'est autant démocratisé.
1: Ouais.
0: Donc rapidement, le surf ça a des origines qui remontent. Il y a vraiment longtemps à tous ces peuples océaniens,
1: okay.
0: Donc ça peut être justement Tahiti et Hawaï, on estime que c'est vraiment là le berceau du surf,
1: okay.
0: Avec le surf qui était un peu vu comme un rite de passage pour les chefs qui devaient aller avec sur des énormes bouts de bois qui faisaient plus de 50 kilos, donc vraiment...
1: Le surf il a changé, hein.
0: C'est ça, à peu près après mon poids en planche de surf, on peut s'imaginer.
1: Non, les gens s'imaginent pas,
0: ils n'ont jamais vu, ça qui est génial.
1: Ouais, bon, oui, ok, on s'imagine, c'est très lourd une planche
0: c'est
1: de surf de 50 kilos.
0: C'est
1: un rite du coup initiatique de
0: c'est
1: passage
0: ça.
1: À l'âge adulte, c'est ça.
0: Pour prouver leur valeur en allant affronter l'océan.
1: Ok.
0: Ensuite, c'est à la fin du 18e siècle que les Occidentaux ils vont découvrir ça avec James Cook, qui a fait beaucoup d'explorations dans les îles.
1: Ouais.
0: Et donc ce serait en 1778 à Hawaï, et c'est son lieutenant James King qui va en premier, c'est là où on a les premières traces écrites d'un occidentaux, entre guillemets, sur le surf, qui va devenir documenté cette pratique du surf qu'il avait donc observée.
1: Okay.
0: Ensuite, ça a été plus ou moins vu, c'est plutôt resté, ça s'est un peu exporté en Amérique du Sud,
1: okay.
0: En Australie, aux États-Unis, pas tout de suite, mais ça finit par arriver.
1: On fait timidement voyager le concept du surf à travers le monde.
0: C'est
1: mais
0: ça,
1: c'est
0: mais ça
1: chill.
0: Restait vraiment autour de l'océan, enfin sur les côtes quand tu pars de Hawaï, là où est-ce que tu vas tomber, c'est tombé à peu près là.
1: Ok.
0: Et ensuite on arrive donc au renouveau du surf moderne, donc c'est dans les années 1900. Donc là, ça va être Alexander Humphrey et okay. Jack London, plein des noms tout de suite.
1: Jack London, le gars qui a écrit les livres là.
0: À peu près, ouais.
1: Oh, la phrase de Neuil que je viens de sortir.
0: Magnifique.
1: Le gars qui a écrit les livres en mode.
0: Ouais, le gars là. Lui tout même.
1: On n'est pas les plus culturés du CISM, vous l'aurez remarqué.
0: Ouais, là, non, on est là okay. pour faire des blagues et vous parler de surf.
1: Jack London, donc, qui a fait
0: Exactement.
1: Surfer Cro-Blanc. Ok, intéressant.
0: Et la figure qui est hyper importante, c'est Duke.

0: Duke, excusez-moi pour le nom, c'est horrible.
1: Vas-y.
0: Duke Kanamoku.
1: Ouais, Kanamoku.
0: Qui, Duke Kanamoku, qui est né en 1890 à Honolulu. Et c'est considéré comme le père du surf moderne.
1: Ouais.
0: Il est devenu très populaire. Il a vraiment, c'est un homme qui doit faire 2m20. Il est assez impressionnant.
1: Qui ouais.
0: lui aussi surfait sur des planches plutôt traditionnelles. Pas comme ce qu'on pourrait voir aujourd'hui.
1: Ouais.
0: Et il a fait les Jeux Olympiques à Stockholm. Il a remporté une médaille d'or en 100 mètres. Ce qui a encore plus mis sur le devant de la scène le surf.
1: Okay.
0: Et après, c'est dans les années 50 qu'on a commencé à créer des nouvelles planches de surf qui ressemblent à celles qu'on voit aujourd'hui. Donc, on a des matériaux assez nouveaux.
1: Ok.
0: Et tout récemment, en 2024, le surf est arrivé aux Jeux Olympiques.
1: C'est vrai ça, putain, j'avais zappé.
0: C'est la première. Non, c'est pas du tout en 2024.
1: Yes.
0: Que je te dis, c'est arrivé ceux d'avant, en 2020,
1: okay,
0: au Japon.
1: Au Japon, ouais.
0: Et là, c'est la première fois. Il y a un tour du monde du surf avec des compétitions. C'est devenu une vraie industrie.
1: Mais on en parlera ça peut-être si on a le temps en fin d'émission de la compétitivité dans le surf, de ce que ça apporte, de ce qu'il est devenu. Là où avant c'était un. Si je résume un peu ta pensée, est-ce que tu nous as appris, c'était un rite initiatique.
0: C'est ça. C'est
1: culturel en Océanie.
0: C'est toujours resté une espèce de dualité entre.
1: Et aujourd'hui, c'est un sport au JO. Il y a quand même
0: un énorme gap entre les deux. Donc bref, Ekala, c'est ouais. des potes qui vont plutôt aller prendre cet aspect du surf qu'on connaît, donc l'autre côté, pas la compétition,
1: l'aspect culturel,
0: mais plutôt culturel et de découverte et de connexion avec la nature,
1: mm-hmm.
0: en allant essayer d'aller chercher cette vague.
1: Reste en vie.
0: Cette vague jamais surfée,
1: ouais.
0: ce qui est, comme on l'a dit, le Graal pour beaucoup de monde.
1: Complètement.
0: Et pourquoi Ekala c'est bien ?
1: Ah non, vas-y, pourquoi Ekala c'est bien ?
0: Pourquoi Ekala c'est bien ? Ekala c'est bien parce que moi j'ai l'impression de partir en vacances quand je vois ce documentaire.
1: Ouais.
0: Et je pense que c'est ce qu'ils ont voulu faire,
1: ouais.
0: leur intention première aussi. Après, comme on en a discuté, il y a plein de petits mauvais points.
1: Ça, on les abordera après. Ou tu veux aborder maintenant ?
0: Bah.
1: Vrai, une petite réflexion à faire avant, juste pour résumer un peu ta pensée et tout ce que tu as dit. Pour expliquer à quel point ils s'inscrivent dans le côté rite initiatique et genre découverte de soi, peut-être passage à la vie d'adulte aussi. On rappelle que c'est quand même des jeunes, hein. Ils ont quoi ? Ils ont entre 21 et 25 ans.
0: Ils ont 25 ans à peu près.
1: Donc ils sont vraiment super jeunes. Et on sent que c'est des premières fois pour eux, notamment dans le côté survie et campement, parce qu'ils sont vraiment neuillesques en camping. C'est une catastrophe.
0: C'est catastrophique.
1: Ils font 2 semaines en supposé.
0: 3 semaines.
1: 3 semaines, ouais.
0: Ils n'ont jamais monté un camp.
1: Ouais.
0: À plus de 5 mètres de l'eau.
1: Et donc, tous les soirs, ils se font submerger le camp avec la marée. Enfin, c'est vraiment.
0: Ça devient presque comique, en
1: fait. Ils savent pas faire. Mais du coup, tu sais, ça rejoint ce truc initiatique de première fois, de découverte,
0: ouais.
1: de débrouille. Ils s'inscrivent complètement là-dedans avec le surf comme prétexte, comme objet de voyage, comme
0: ouais,
1: truc qu'on va découvrir cette vague-là. Tu voulais lancer un aspect un peu plus débat, un peu plus polémique autour
0: ouais,
1: du
0: docu. Ouais, forcément, on aime bien les gratter hors cadre. On
1: bien
0: est là pour
1: sûr.
0: Ça, pour faire les fouineurs. Excusez-moi, je suis en train de perdre ma voix en direct.
1: C'est ok.
0: Je pense que je vais finir par parler la langue des signes. Compliqué à la radio.
1: Moi, je vous traduis ça.
0: Non. Mais ce qui est un peu dommage, c'est qu'il y a tout un aspect qui va être contre le surtourisme.
1: Ouais.
0: Mais il ne l'aborde jamais.
1: Oui, alors, si je peux te lancer sur ça, ce qui nous a mis un peu la puce, là, je sais pas comment on dit, la puce à l'oreille, ouais, bon bref. Ce qui nous a interrogé, c'est que, en effet, ils présentent leur démarche comme s'extirpant du tourisme traditionnel. Ils ne nomment pas explicitement les lieux où ils vont, donc ça devient pas un truc genre d'influenceur pour partager des hotspots trop cool à surfer. Non,
0: c'est
1: pas du tout. Au contraire, ils s'inscrivent dans une démarche anti-touristique. Le premier truc qui est dit quasiment dans le documentaire, c'est on a pris le ferry, on arrive sur cette île, il n'y a pas de blanc, il n'y a pas de touristes, on est trop heureux. Parce qu'ils veulent aller dans cette vraie immersion avec la culture locale.
0: C'est l'objectif.
1: Ils ne veulent
0: complet.
1: Pas être des gros touristes. C'est un peu, de toute façon, c'est le backpacking. C'est je me distingue du touriste lambda.
0: C'est ça.
1: Parce que moi, mon voyage, il a un sens, il a un objet. Et il ne passe pas par les grands sentiers battus que tout le monde foule. Le
0: Sauf
1: truc,
0: que,
1: c'est
0: bon.
1: Qu'ils n'abordent jamais vraiment les problématiques liées au surtourisme. Alors qu'on sait, comme toi et moi, et peut-être vous aussi, chers amis auditeurs, que le surtourisme en Indonésie, c'est un sacré délire. J'aimerais bien que tu nous en
0: délire.
1: Parles, justement.
0: Justement, j'ai quelques chiffres. Assez impressionnant en vrai.
1: Mm-hmm.
0: Bali, c'est 6,3 millions de touristes par an.
1: Ouais.
0: C'est donc imaginez 6 fois, plus de 6 fois Montréal. C'est énorme. C'est plus de 300% en 20 ans.
1: Wow.
0: C'est absolument
1: gigantesque.
0: La population locale, c'est 4,3 millions.
1: Ok.
0: C'est complètement dépassé. L'île, elle est absolument pas pensée.
1: Ouais.
0: Pour ça, même en 20 ans, ils ont pas pu reconstruire toute leur infrastructure. C'est impossible.
1: Complètement.
0: Hyper compliqué. Les eaux souterraines avec beaucoup d'hôtels et de resorts qui vont pomper comme pas possible les eaux. Toutes les nappes phréatiques, elles sont complètement critiques. C'est moins 65% du niveau que c'était il y a 20 ans.
1: Oh, wow.
0: C'est 4000 tonnes de déchets par jour. Par jour.
1: Alors, ça, il l'aborde un tout petit peu. Genre, ils sont en mode, ah, c'est horrible. Partout où on va, il y a des déchets plastiques. Bon. C'est 30 secondes dans le documentaire.
0: C'est ça. Et les problèmes concrets, donc c'est ça, c'est la pénurie d'eau potable. Aujourd'hui à Bali, on te dit ne buvez pas, dès qu'il y a de la glaçon dans ton verre, tu ne bois pas. Toute l'eau est absolument pas potable.
1: Okay.
0: Donc c'est une industrie d'eau en bouteille, comme beaucoup en Asie du Sud-Est en vrai.
1: Et du coup, qui rejette aussi beaucoup de déchets.
0: Et donc beaucoup de déchets. C'est des embouteillages monstrueux dans les hôtels, enfin, dans les zones très touristiques. C'est okay. impossible de se déplacer. Pour y être allé 3 jours, et ça m'a largement suffi,
1: ouais.
0: Ton taxi moto, il passe sur les trottoirs quand il n'en peut plus.
1: Parce qu'il y a plus
0: parce
1: de...
0: Parce que c'est place. Un enfer.
1: Ouais, parce que ça n'a pas été pensé pour accueillir pensé autant pour, de personnes. Okay.
0: Et ça ne devrait pas être pensé pour.
1: Ouais, ouais, ouais.
0: C'est beaucoup trop pour une zone à ce point-là.
1: Mm-hmm.
0: C'est les touristes en quête du petit contenu Instagram, du match à Pilates. C'est vraiment un... C'est, ça partait d'un touriste hyper bon enfant, un peu avec ce côté un peu hippie, on est là pour la nature. C'est devenu total opposé.
1: Ouais, et d'ailleurs, je suis quasiment certain que parmi nos auditeurs, il y en a qui partent à Bali dans les prochains mois ou qui en reviennent
0: mais
1: fraîchement.
0: Attention,
1: mm-hmm.
0: le gouvernement balisien a mis une taxe touriste.
1: Donc le gouvernement réagit face au surtourisme.
0: De 10 dollars US par entrée. Donc ça.
1: Ouais, c'est ridicule.
0: C'est assez ridicule. Il y a quand même de plus en plus des zones qui vont être protégées.
1: Ok.
0: Des parcs naturels, des temples. Pour essayer de. Par exemple, on parle de Nusa Penida, qui est une baie assez connue, qui a eu un quota d'entrée. Alors, j'ai pas le chiffre exact et ce que ça représente, est-ce que c'est énorme ou pas du tout. Mais il y a certains quotas et il y a des promotions de certains villages de tourisme durable.
1: Ok.
0: Après,
1: de rendre éthique leur business
0: point,
1: du tout.
0: C'est vraiment éthique. Ouais,
1: on connaît le.
0: Je
1: ne
0: l'ai pas
1: rose.
0: Plus que ça. Moi, je fais penser à Baby Sting 2 quand on parle de tourisme non durable avec le faux écologe. Si vous avez la ref, c'est un peu.
1: Très niche comme ref. Pas si niche que ça, mais ça faisait longtemps que j'avais pas
0: exactement,
1: mentionné Baby Sting.
0: Exactement. Et même moi, sur le CISM, mentionner Baby Sting, ça me fait.
1: On n'aurait pas cru le faire sur hors cadre.
0: Non.
1: Mais bon,
0: mais
1: okay.
0: Je ne vous le conseille pas ce film par contre, c'est vraiment chiant.
1: Mais... Merci
0: donc,
1: Cyrano voilà. pour ces petits
0: donc c'est du surtourisme, ouais. Eux ils s'inscrivent donc à l'encontre de ça,
1: ouais.
0: Mais ce qu'on a trouvé dommage c'est que c'est jamais présenté.
1: Ouais,
0: ce que vous avez présenté aujourd'hui, il n'y a aucune phrase qui vous dit, qui vous parle de ce que c'est le tourisme à Bali et à quel point on pourrait faire différemment. Après aussi, en y pensant, j'imagine que c'est le but c'est que tout le monde ne fasse pas comme eux, dans le sens où si tout le monde se met à faire la même route qu'eux, bah... On recrée les mêmes erreurs,
1: ouais,
0: forcément. Après, à quel point tu dois protéger tes lieux, à quel point il faut faire partager tout le monde,
1: la question se pose. Ouais, mais en tout cas, ce qu'on regrette, c'est que, et je vais en faire la même critique là sur le documentaire de Seb, c'est des super bons docus, il y a une belle image, t'es pris
0: dans
1: les
0: deux, l'image est magnifique.
1: Ouais.
0: Seb, c'est particulièrement
1: beau. C'est trop bien, même les sujets peuvent être intéressants en soi, explorer la crise de la trentaine, pourquoi pas en soi un petit groupe de gars de 25 ans qui partent à la recherche d'une vague complètement en amateurisme total, pourquoi pas, c'est marrant, c'est kiffant à voir.
0: Ouais, ça cet aspect un peu idyllique, comme de rêve, hein. En tout cas, c'est pas pour vous, mais moi si je pouvais partir demain le faire...
1: Je le fais. Mais justement, moi c'est l'objet de ma critique du docu de Seb, c'est que quand il part en Polynésie, il pose ses caméras dans un décor qu'on connaît tous par les pubs, tu vois, genre lagon turquoise, maison sur pilotis.
0: Il le dit,
1: bungalow.
0: Je suis pas sur le fond d'écran.
1: Ouais, exactement.
0: C'est une des photos qu'on a tous vues.
1: Il définit la Polynésie comme étant son fond d'écran, il y a pas de mal, c'est l'imaginaire commun qui est véhiculé autour de ça, sauf que moi ce que j'ai trouvé regrettable, surtout venant de Seb qui se présente comme quelqu'un d'un minimum engagé et investi politiquement, qui donne des consignes de vote au moment des élections. Et je trouve ça très bien, c'est très normal. Il faut faire barrage à l'extrême droite, nique un facho tous les jours, c'est parfait. Mais tu peux pas avoir ce discours-là dans la vie de tous les jours et quand tu pars en Polynésie, ne soulever ni le fait que c'est toujours un territoire colonisé par la France et que ça pose problème, que cet héritage colonial, c'est quoi ? C'est les essais dans le Pacifique. Donc on n'est pas sur les essais nucléaires.
0: Bon,
1: hein, donc, on n'est pas sur des relations super bonnes. Que il y a un coût de la vie très élevé, un accès au logement difficile, des friches touristiques qui ferment, donc qui dégueulassent les paysages, une dépendance totale à la France centralisée en termes de monnaie, de défense, de ressources stratégiques. Enfin voilà, tout ça c'est des enjeux politiques qui sont quand même hyper présents sur place. Et nous, il nous raconte juste une carte postale. Bah pourquoi pas. Mais du coup, il devient un créateur qui se dit engagé, lucide, mais qui filme pas vraiment de trucs engagés et lucides. Et ça, ça a été conceptualisé comme concept. En gros, c'est un gars qui s'appelle Sherman. Désolé, je vous retunnel. Mais c'est grave intéressant. C'est un historien. Et il écrit un article qui s'appelle Paradis à vendre, tourisme et imitation en Polynésie française. Et en gros, l'idée de sa thèse, c'est de dire, genre, il y a comme un récit qui s'impose de la Polynésie pour, genre, fit avec les aspirations coloniales. La France, comme pays colonisateur, elle veut faire de la Polynésie un lieu de tourisme et un lieu qui vit du tourisme, ok?
0: C'était une vocation.
1: C'est comme ça qu'on l'exploite. Et si on garde ça, c'est un avantage géostratégique, c'est une position, et c'est l'accès à des zones d'exclusivité sur la mer. Bref, on n'est pas rentré dans ce détail-là. Mais donc, on garde cette emprise coloniale-là et on en fait un business du tourisme, ok? Comme ça, on n'a pas besoin de développer sa mère, l'île, non plus, ok? Et pour que ça marche, il faut qu'il y ait un storytelling qui marche. Donc, on va genre, et les Polynésiens sont aussi responsables à leur manière, entretenir un mythe du paradis, de la culture polynésienne un peu archaïque, tu sais, avec genre ça lit les étoiles, tout ça. Et on met sous le tapis toutes les questions qui fâchent. Ça, on veut surtout pas qu'elles ressurgissent. On veut que l'occidental français qui a du blé et qui va venir le dépenser, ou même international, qui va venir le dépenser en Polynésie, il se cale dans un resort, il envoie toute sa thune, que ça fasse tourner l'économie locale comme ça,
0: et il
1: l'impression d'être au paradis et qu'ils repartent, qu'ils se posent surtout pas de questions. Et du coup, bah, les acteurs locaux qui vivent aussi du tourisme, ils sont enfermés dans ce schéma-là, en fait. Ils sont obligés de jouer la carte postale, jouer le décor paradisiaque. Ils vont pas arriver à te tunnel sur le fait que c'est la misère et qu'on a rien à becter et que le coût de la vie c'est cher. Et d'ailleurs, l'héritage colonial et d'ailleurs l'indépendance. Enfin, l'ONU a inscrit la Polynésie sur la liste des pays à décoloniser encore, tu vois.
0: Okay, ouais.
1: Genre, c'est fact, c'est carrément une colonie. Enfin bref, donc tout ça mis bout à bout, je trouve que c'est des enjeux qui auraient été hyper importants de soulever, au moins d'effleurer, et on n'en parle à aucun moment. Je suis un peu déçu de ça. C'est pas
0: ça
1: le sujet
0: être,
1: du,
0: moi, même si
1: du
0: pas
1: film.
0: Le sujet, ça pourrait être intéressant de le mentionner
1: un minimum,
0: et dire
1: quoi.
0: Que c'est une réalité, et d'un point de vue très conscient, une démarche assez consciente, de dire, je sais pas l'image de mon docu, c'est pas ce que je vais parler, ça existe. Allez vous renseigner, c'est des sujets importants.
1: Comme un disclaimer.
0: Comme un petit message de prévention.
1: Quoi.
0: Exactement ce qui a manqué pour le tourisme en Bali. Donc, là, les deux, ils ont un seul sujet, on y touche presque du doigt, mais ça passe pas le.
1: Bah, je trouve que dans le.
0: Cala un peu
1: dans
0: plus, il y a une scène où il ramasse des déchets.
1: Ouais.
0: Mais
1: c'est très léger, quoi.
0: Mais enfin, on a 30 secondes et après, il est en mode, on a passé avec Ecosia. Ouais. Ah, très cool, hein, Ecosia. Et j'imagine que c'est vachement mieux que certains. Mais bon,
1: c'est pas ça qui change tellement la donne. Dans le fond, ce qu'on reproche à ces documentaires-là, c'est pas leur sujet. Y a pas de mal à parler de la crise de la trentaine quand t'es Seb et que t'as la trentaine. Ça touche certainement des gens. Bon, c'est un public cible très privilégié. C'est genre des hommes blancs, citadins, en France métropolitaine. Plus précisément à Paris. Qui ont un certain mode de vie et des certaines problématiques.
0: Ouais, c'est le bobo qui va acheter son casque chez Casque, sa crème chez Crème.
1: Oui, c'est le cliché du gars qui sort d'école de co.
0: C'est le gars qui a créé une selle, je sais pas si t'as vu, magnifique ça, qui a créé une selle pour deux.
1: Bah, je suis hyper friand du concept, par contre, si tu peux éviter de critiquer, c'est génial.
0: Ah, mais non, parce que la selle, elle est vendue genre 250€.
1: Ah.
0: Et que bah, c'est une selle de vélo, gros. Enfin, je sais pas comment dire, mais.
1: Ouais, c'est vrai, c'est un peu abusé.
0: Et elle s'appelle selle. Enfin, bref.
1: Ok, on a compris le message, et ça, on peut lui reprocher un petit peu, et puis on leur reprochera aux deux juste d'avoir peut-être raté le coche, de politiser un tout petit peu le message, même si tout n'est pas politique, qu'il faut parfois aussi juste du bien-être, de la détente. Mais vas-y, genre, contrebalance un petit peu. Voilà pour notre petite discussion. Refermons la parenthèse parce qu'on file après le chrono. On va s'écouter de Bobo Ono. Vous êtes toujours sur les ondes du CISM. À tout de suite.

0: et c'était Désolé de Bobo Ono. Vous êtes toujours sur les ondes du CISM et sur Hors Cadre. Aujourd'hui, on vous a fait voyager en Polynésie, en Indonésie, à travers les documentaires.
1: Exactement.
0: 30 et...
1: Et Kala. Donc là, on arrive sur la fin de l'émission. Attachez vos ceintures, les issues de secours se trouvent sur vos droites et à l'arrière de la cabine. Nous attendons notre descente.
0: Voilà.
1: Merci d'avoir voyagé avec Hors Cadre Airlines. Mais avant toute chose, on va vous faire comme le petit tunnel qui vous met petite musique quand t'atterris là, avec les images de propagande sur chaque pays.
0: Parce oui,
1: en Asie, il
0: oui,
1: y a beaucoup,
0: oui, c'est
1: beaucoup
0: vrai,
1: ça en Asie, par
0: ça.
1: Exemple.
0: Ouais.
1: On va mettre la petite notre dernier segment.
0: C'est la petite review letterbox.
1: La petite review letterbox. On va commencer par Kala. Tiens.
0: Vas-y.
1: Toi, qu'est-ce qu'on a pensé rapidement, en quelques mots, quelques.
0: Kala, ça pue l'amateurisme et l'instinctif. C'est, du coup, ça en fait quelque chose de génial, mais aussi d'incomplet. C'est vraiment comme une pulsion de voyage,
1: ouais.
0: Un truc fait sur un coup de tête, pas préparé, un minimum quand même, hein, j'entends.
1: Forcément.
0: Mais
1: pas tant que ça, parce que le caméraman il finit à l'hôpital,
0: ouais,
1: et ça c'est génial.
0: Ça, c'est
1: génial. Pas pour lui,
0: mais
1: c'est pas assez exploité, putain, c'est trop dommage.
0: Ouais. Mais du coup, c'est ça. C'est, on flirte entre une forme d'insouciance qu'on kiffe voir de gars qui voyagent, mais du coup, peut-être un message qui est parfois pas assez rodé, pas assez préparé, une image qui aurait pu être encore plus magnifique si le caméraman n'était pas mort à la moitié du séjour. Et voilà. Mais dans l'ensemble, c'est un bon film documentaire pour des jeunes débutants. Si on considère ça, on nommait le fait qu'ils sont jeunes et débutants, c'est pas bon.
1: C'est pas le documentaire de l'année.
0: Non,
1: clairement pas.
0: Il n'y a pas de message, c'est du vlog. C'est très cool. On vous invite quand même à aller le voir. Mais pour moi, ça serait un 2.
1: Ce côté qui pue
0: l'amateurisme.
1: Et moi, je te rejoins sur le début, ça pue l'amateurisme, mais je pense que c'est ça que j'ai vraiment apprécié.
0: Ouais.
1: Ce côté moins léché.
0: Ouais.
1: Il y a des images, t'as l'impression que ça a été filmé avec son micro-ondes à des moments, vraiment une qualité qui est complexe. Alors que d'un autre côté, la seconde après, t'as des plans qui sont, t'as quand même des très beaux plans,
0: au drone,
1: des couleurs
0: notamment.
1: Qui sortent quand
0: ouais,
1: même.
0: Ouais.
1: Voilà. Après, c'est sûr qu'on l'a vu après 30 de Seb, et je pense que
0: c'est ça. En
1: c'est
0: parlant
1: compliqué.
0: De beaux plans, fais-nous toi ta petite critique de 30.
1: Seb, tu m'enlèves la voix off de Seb. Je suis en mode ouais, c'est.
0: Ouais.
1: C'est magnifique.
0: C'est des images Shutterstock pour ton fond d'écran.
1: C'est fou. Les images sous l'eau sont absolument dingues. Je pense que honnêtement. Or, dernier documentaire MLA qu'on a pu voir, ça fait partie des plus belles images sous l'eau que j'ai pu voir sur YouTube.
0: Il y a un face-to-face avec une baleine.
1: Et celle-ci, elle est impressionnante. Et celle où il y a un banc de raie manta.
0: Ouais.
1: C'est
0: dinguerie. Non,
1: fou.
0: Vraiment, c'est une dinguerie. C'est sublime.
1: C'est à
0: l'image.
1: Voir juste pour l'image.
0: Exactement.
1: Et alors que, mais ça me fait moins voyager.
0: Ouais.
1: Alors que Kala.
0: Ouais. C'est très touchant quand
1: Kala,
0: même.
1: Ça me fait, c'est très touchant, mais ça me fait pas voyager. En tant que Français qui vit à Montréal, je vois mes parents deux fois par an et il en parle lui, il voit ses parents une fois par an.
0: Ouais.
1: Et ça même si j'ai pas 30 ans, ça m'a complètement touché.
0: Ouais, c'est ça. C'est pour moi c'est une œuvre beaucoup plus personnelle. C'est un récit d'introspection qui est sublimement illustré. Vraiment c'est génial. Qui manque juste un poil de profondeur sur les enjeux sociaux. Parce que ce qu'on lui a beaucoup reproché en critique, c'est que c'était une œuvre égocentrique, auto-centrée. Après c'est normal.
1: Oui,
0: il est influenceur, il capitalise
1: surtout.
0: Sur sa personne.
1: Et
0: là en plus, le sujet, c'est la crise de la trentaine. Donc il y a pas de mal à ça. Et ouais, c'est sublime. C'est des questions qui vont faire écho à tout le monde. Vraiment ça. Pour le coup, je vous invite à aller voir pour vous faire
1: bien.
0: Un avis. C'est encore une fois, c'est pas le plus grand documentaire de tous les temps. Ça manque de trucs pour être super complet.
1: Mais déjà c'est magnifique. Donc
0: mais
1: ça t'aide à le voir.
0: C'est trop beau.
1: C'est touchant.
0: Passer à la SQDC avant.
1: Ouais, ça peut être encore mieux. Et Kala aussi, SQDC avant, c'est très très cool.
0: Ouais.
1: Si vous voulez envie de un truc assez léger et qui vous fasse voyager, c'est juste génial.
0: Et c'est déjà l'heure de conclure pour nous. Merci beaucoup, mon Cyrano, pour ta présence aujourd'hui. On espère vous avoir donné envie de voyager, vous avoir bien réveillé.
1: Exactement.
0: Ce mercredi matin.
1: Commencez
0: c'était
1: Hors Cadre. Votre journée, les pieds dans le sable. Enfin bref.
0: Et il faut vraiment quitter là. C'était Hors Cadre. On a kiffé passer ce petit moment avec vous. On se retrouve la semaine prochaine à la même heure. Et juste avant de vous quitter, on s'écoute le rêve américain de Jonathan Person. À la semaine prochaine, les amis.
1: À tout de suite.

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2: 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Ah, mais chez nous, c'est la merde. Pourquoi c'est la merde chez nous? Tu vois? Mais tu creuses, tu creuses, tu creuses. Et là, tu finis par regarder en haut, tu vois. Tu dis, ah, mais eux là-bas, ils. Mettre des clients comme ça, comme ça, comme ça, ça bouscule la trajectoire de vie, tomber de famille, frère.
1: C'est ce qui s'est passé en Europe, c'est le même sexe, c'est le prodigieux, vraiment. Le take-off, ils appellent ça. Je te parle pas de, du rappeur. Le take-off, c'est vraiment en mode, c'est le moment où c'est le point de départ, c'est le point zéro de l'industrialisation du monde, tu vois. Ça commence en Angleterre avec le coton. Le take-off.

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0: Cher empereur des ténèbres, seigneur de mes terreurs nocturnes, grand pontife de toutes nos églises et de leurs 99 bâtons dans le cul, portant les titres honorifiques de pantoufle à mycose, fumiste en chef, harakiri troisième dan. Votre petite fête est une formidable réussite.
1: Ouais, c'est vrai. Petit Alion, mon fidèle conseiller butoir de porte.
0: Quelque chose vous tracasse, messire? Vous ne souriez pas aussi machiavéliquement que d'habitude.
1: C'est juste que... des fois, j'ai l'impression de pas en faire assez pour que le monde aille mal.
0: Vous êtes trop dur avec vous-même. Ce fut une formidable année pour les forces obscures. Tenez, laissez-moi vous présenter à la ronde. Ça va vous remonter le moral de voir comment tout le monde a bien travaillé. Ectoplasme, démon calipige, goule baveuse. Vous voyez, tout le monde s'est déplacé. Même la ministre du logement est là dans le coin en train de sucer le sang de locataire. Et justement, laissez-moi vous présenter quelqu'un qui va vous plaire. Fred Crocodile. C'était

0: Alors, ça va mieux?
1: Non.
0: Vous avez raison. 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

Clément Jeannequin avec cette composition du 15e siècle, musique polyphonique vocale de la Renaissance. Lui composait autant dans le profane que le sacré avec cette chanson au joli jeu ici interprété par l'ensemble Clément Jeannequin sous la direction de Dominique Viss. C'est paru sur un album Les Cris de Paris plutôt. Chanson de Jeannequin et c'est Missy. C'est ce qui vient introduire cette nouvelle édition de Club Classique, 3 juin 2026. Bienvenue à tous sur les ondes de CISM. Mathieu Aubre avec vous pour les deux prochaines heures pour votre rendez-vous hebdomadaire qui explore la musique classique sous toutes ses facettes. Aujourd'hui, il n'y en a pas vraiment de facettes très claires. Généralement, vous le savez, si vous êtes des auditeurs et auditrices assidus de l'émission, j'essaie de toujours avoir une ligne directrice ou une grande thématique qui va un peu guider la sélection des pièces que l'on va aller écouter. Aujourd'hui, on y va en mode un peu plus tout ce qui. On va explorer différents sujets que j'ai pas eu la chance de traiter dans les dernières semaines, faire du rattrapage un peu et parler également de concerts qui s'en viennent ou que j'ai vu dernièrement. Dans ce premier cas-ci, cette pièce de Jeannequin, pourquoi l'a-t-on écouté? C'est notamment pour introduire un spectacle qui aura lieu ce week-end, mais on va également un peu plus tard se parler à l'émission d'un spectacle qui avait lieu à l'OSM la semaine dernière pour conclure leur saison régulière 2026. Wagner et la légende de l'anneau, ça je vous en parle un peu plus tard dans le cadre de cette première heure. Et plus tard, en deuxième heure, on aura également une entrevue avec quelqu'un du Festival de musique de chambre de Montréal qui commence la semaine prochaine. Donc voilà un peu le contenu de cette émission. Mais je viens de vous le dire, en fin de semaine, un concert de musique vocale, concert du chœur de chambre a cappella Les Oisifs, chœur montréalais, qui va présenter ce dimanche à 13h30 du côté de la chapelle Notre-Dame du Bon Secours un spectacle qui s'intitule Nature ornant la dame, musique française a cappella. Là, qui va notamment s'intéresser donc à ce concert, ce poème musical plutôt Nature ornant la dame qui a été mis en musique par quelques compositeurs à travers les arts et qui à travers les âges plutôt et qui va donc venir unir cette musique polyphonique du 15e siècle d'artistes comme Antoine de Bertrand et Clément Jeannequin à celle de compositeurs plus moderne des 18e et 19e siècle, 19e siècle surtout, là. Notamment Francis Poulenc, notamment Camille Saint-Saëns. Donc ce sera l'union de ces différentes époques musicales. Il y a également des pièces de Justin des prix qui sont au programme de ce spectacle qui est assez prometteur. J'y serai personnellement c'est un concert qui est gratuit mais qui est organisé quand même si vous avez un peu d'argent à donner pour une levée de fonds pour une tournée européenne de la part de ce collectif de ce chœur de chambre. Voilà, allons donc en musique écouter d'autres pièces qui seront présentées dans le cadre de ce concert qui aura lieu, je le rappelle, ce dimanche. Deux pièces de Francis Poulenc qu'on va s'écouter, deux extraits de ses Laudes de Saint-Antoine de Padoue. Poulenc qui lui aussi s'est intéressé autant à la musique profane que sacrée. Ce sera l'un des thèmes, donc cette dichotomie compositionnelle qui va que l'on va retrouver tout au long du programme de ce concert. Donc deux extraits de ses Laudes et puis par la suite une entrée de Antoine de Bertrand, la pièce Ah Seigneur Dieu, que de grâce éclose. Tout ça à l'antenne de CISM et de Club Classique. Il nous reste 2 heures ensemble.

Antoine de Bertrand avec la pièce « Ah Seigneur Dieu, que de grâce éclose » toujours à l'antenne de Club Classique. Restons dans la musique de la Renaissance pour le prochain bloc musical. Le temps de se parler d'un artiste dont je voulais discuter la semaine dernière dans le cadre de notre émission sur les grands compositeurs de l'histoire de la musique classique en Angleterre. À la Renaissance et à l'époque baroque, il y avait un gros morceau qui manquait, c'était Georg Friedrich Haendel. Je voulais vous en parler quand même aujourd'hui parce que ça a été un morceau assez important. Haendel, Georg Friedrich, ça sonne pas très anglais, c'est plutôt parce que il était allemand, mais a déménagé assez rapidement en Angleterre, où il s'est beaucoup illustré comme compositeur de la cour de certains rois, notamment Georges Ier, va composer la majorité de ses grandes œuvres là-bas jusqu'à devenir l'un des plus grands noms de la musique baroque, tout comme Bach ou Vivaldi vont l'être. Lui va donc surtout s'inspirer par quelques-unes de ses compositions, beaucoup de musique sacrée encore une fois, mais il va opérer ce genre de passage que certains des grands noms du baroque auront de cette musique, oui, faite pour les cérémonies religieuse à une musique plus grand public. Lui va en être un des meilleurs exemples, alors que plusieurs de ses œuvres vont être présentées notamment lors de grands événements extérieurs, où va également composer plusieurs oratorios. C'est cette sorte de variante de musique de concert que à l'opéra, va en présenter plusieurs, notamment celle qui est la plus connue et probablement l'oratorio le plus connu de tous les temps, le Messie, qu'il va composer en 1741. Ça va devenir une œuvre assez emblématique de sa carrière, mais du baroque dans son ensemble, notamment pour cette Alléluia très très connue que l'on va aller écouter dans quelques instants. Une autre œuvre emblématique de sa carrière, c'est Wasser Music, Water Music. Pourquoi Water Music? Parce que c'est une pièce qu'il va composer, ben en fait trois suites orchestrales plutôt, qu'il va composer pour un concert donné sur la grande rivière qui habite, donc qui sépare Londres, la Tamise, sous une commande du roi Georges Ier, qui va se promener dans une espèce de grande gondole sur l'eau pendant que un orchestre présente donc cette water music, sorte de parade royale destinée à célébrer la gloire de Georges Ier face à la population londonienne de l'époque. Comme quoi, dans le temps, les gens acceptaient de jouer pour des défilés célébrant les leaders de certains pays. Shout out à Trump et son incapacité totale à trouver des artistes pour célébrer sa fête cette année encore. Donc, Haendel, comme je vous le disais, compositeur particulièrement important, lui va vivre de 1685 à 1759, et pour vrai, le 18e siècle, du moins dans son premier quart tiers, va être très très marqué par sa musique partout en Europe. Allons donc découvrir des extraits de ces deux œuvres dont je vous ai parlé, toutes deux présentées ici par Jordi Savall et son Concert des Nations. Encore une fois, l'une des références ultimes en matière de musique baroque. On va commencer tout ça avec les extraits des deux suites, des deux premières suites de Water Music destinées à la hornpipe, et puis par la suite deux extraits de son Messie, la symphonie pastorale et la chorale Alléluia. C'est donc ce qui vous attend dans les 10 prochaines minutes ici à l'antenne.

Le gros solo de drum à la fin. C'est comme une toune de Tool, Alléluia, le Messie, de Heindel, ici par Jordi Savall et son concert des Nations. On va changer de sujet, on va s'en aller vers ben, un peu plus vers chez nous, puis de vers la musique un peu plus moderne. Pourquoi? Parce que la semaine dernière, l'OSM concluait sa saison 2025-2026 avec la présentation d'un concert dédié à Wagner. Wagner et la légende de l'anneau, où l'on venait nous présenter le Ring sans parole, composition assez intéressante, recomposition, réinterprétation, mise sur pied pour la première fois, il y a une quarantaine d'années environ par le chef d'orchestre, un peu plus que ça, 40-50 ans, par le chef d'orchestre américain, Lorin Mazel, qui, lui est venu, adapter le Ring de Wagner, la légende de l'anneau des Nibelung, cycle de quatre opéras, est venu synthétiser cette

composition majeure de Wagner, cette composition emblématique qui dure presque 15 heures dans son entièreté lorsque présentée sur scène, dans une fresque symphonique d'une heure et quart, en reprenant donc les extraits instrumentaux les plus connus puis les plus importants de ces différentes compositions-là. Quelques moments qui devraient notamment avoir des paroles, mais qui là n'en ont pas. Quelques moments qui sont tout simplement composés de manière instrumentale à la base, parce que oui, il reste de nombreux segments musicaux dans les opéras de Wagner, même si on est habitué à l'entendre avec ses cantateurs et cantatrices grandiloquentes. Donc, on vient nous présenter un peu tout ça sur un programme en deux temps. La soirée commençait tout de même avec une présentation du concerto pour piano de Schumann. Ça, c'est assez drôle. Pourquoi? Parce que Schumann et Wagner, de leur vivant, se détestaient. Les deux ont habité en même temps à Dresde, évoluaient dans les mêmes cercles en Allemagne. Wagner reprochait à Schumann son manque de créativité puis d'inventivité dans certaines de ses compositions qui étaient relativement on est dans une musique romantique relativement classique, quoique bien virtuose, ce concerto pour piano qui avait été composé notamment pour que Clara Schumann ait l'interprété en orchestre. Est très très virtuose dans sa composition, et de son côté, ben Schumann reprochait à Wagner son goût du sensationnalisme puis son besoin de se faire voir en spectacle, ses élans colériques aussi puis tout ça. Donc c'est quelque chose que je reproche également à Wagner, ça, puis son racisme légendaire. Voilà, concerto pour piano de Schumann qui était interprété ici par le pianiste soliste Yefim Bronfman, un habitué de l'ESM, lui qui a performé pour la première fois avec l'orchestre il y a fort fort longtemps, alors qu'il n'avait que 16 ans, du côté du Forum. Ça devait sonner l'enfer, mais là à la Maison symphonique c'était vraiment magnifique. Interprétation honnêtement irréprochable et magnifique interprétation de la part de ce pianiste d'expérience qui a pas peur de bien appuyer les moments qui sont un peu plus dramatiques ou qui demandent plus de force, mais qui va garder un jeu extrêmement fluide dans les côtés plus sentimentaux et qui témoigne aussi d'une écoute à tout casser avec l'orchestre lors des différents jeux de questions réponse, surtout lors du deuxième mouvement. Le premier, qui est le plus connu, restait le meilleur, je trouve, des trois, mais honnêtement, il a eu droit quand même à un standing ovation particulièrement long, est revenu deux fois sur la scène et aura fini par nous présenter une autre pièce d'une dizaine de minutes. Je crois que c'est une autre pièce de Schumann, mais là, je m'avance peut-être un peu trop. Pièce qu'il a interprétée de manière soliste, puis on voyait l'orchestre derrière lui, tout le monde, avec des grands sourires, de voir quelqu'un d'aussi talentueux venir semi-improviser une pièce comme ça. C'était vraiment magnifique comme moment. Petit entracte, après ça on nous arrive avec ce ring donc qui comprend des éléments de l'Or du Rhin, de la Valkyrie de Siegfried et du Crépuscule des Dieux. On vient nous jouer tout ça avec quand même une sorte de narration textuelle. On va venir projeter sur cette magnifique façade en bois du balcon juste en dessous de l'orgue un genre de résumé de l'action puis de ce que chacune des pièces accompagne dans l'opéra original. Question de nous garder dans cette impliqués dans cette œuvre là qui sinon peut s'avérer assez complexe, même là avec un résumé
nommer. D'un fond, si on n'est pas familier, on peut échapper le nom de certains personnages parce que on parle de fables fantastiques qui impliquent beaucoup de géants, de dieux, de dragons. Un géant qui devient un dragon pour finalement devenir d'autres choses. Donc, ça va un peu dans tous les sens, cette histoire-là. C'est sûr que quand on voit chacune des œuvres qui durent presque 4 heures, 4 heures ou plus séparément, ça aide à bien comprendre les différentes sections de cette histoire rocambolesque, mais là on vient quand même nous donner ces éléments de base là et ça fait du bien, ça aide à mieux comprendre. Et surtout dans cette version plus courte et plus instrumentale, ça permet de mieux comprendre l'utilisation des différents leitmotifs qui sont particulièrement importants chez Wagner, si on le sait, on n'a pas besoin de s'en reparler tant que ça, mais là de nous les mettre avec ces extraits plus courts, ben on comprend mieux la réutilisation du thème de l'or du Rhin qui va devenir éventuellement le thème de l'anneau, un peu comme quand on écoute le Seigneur des Anneaux, tout étant tout. Même chose pour ce caractère, ce personnage qui est un peu plus enfantin, qui est plus rigolo, qui est parfois presque un comic relief de Siegfried dans son enfance au début du troisième opéra. Cette réutilisation du thème des Valkyries qui va être associée parfois à certains déplacements des dieux, mais d'autres fois à cette Valkyrie centrale de l'opéra. Donc, on comprend mieux tout ça. C'était une belle interprétation de l'orchestre. Les cuivres étaient particulièrement en forme. C'était d'ailleurs la dernière représentation après presque 40 ans de carrière de deux musiciens de l'OSM, notamment un joueur de cor français. Je m'excuse, je me suis pas noté son nom, mais salutations donc à cette violoniste et à ce joueur de cor qui prennent leur retraite. Donc voilà, des très très beaux moments, particulièrement cette introduction de l'or du Rhin, la musique et marche funéraire de Siegfried. Il y avait quelques moments qui étaient très très très très réussis, même si bon, ça reste qu'une heure et quart en ligne, ça peut parfois être un petit peu exigeant, somme toute. Très, très belle représentation pour conclure cette saison artistique 2025-2026 de l'Orchestre symphonique de Montréal. On va aller en musique s'écouter donc deux extraits de ces différentes pièces. L'introduction emblématique de l'Or du Rhin de Das Rheingold et celle que je vous ai mentionnée, cette musique funéraire pour Siegfried dans le Götterdämmerung. Mes excuses. Vous allez voir que c'est un enregistrement justement de Lorin Mazel avec le Philharmonique de Berlin. C'est très, très dynamique. Il y a des moments où on entend peut-être un peu moins. J'aimais mieux vous mettre cette enregistrement là parce que c'est la version originale qui a été faite de cette version là de la présentation qui a été faite par l'OSM. Ajustez vos appareils en conséquence. Je vais quand même essayer de faire un petit mix live en studio pour vous, mais voilà, on s'en va écouter tout ça pour les 15 prochaines minutes. Par la suite, les pauses publicitaires et on se retrouve en deuxième heure, notamment pour se parler du Festival de musique de chambre de Montréal.

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Et oui, toujours à l'antenne de CISM, deuxième heure de Club Classique qui commence, épisode cette semaine, en mode tout ski, comme j'aime le dire. On s'est parlé en première heure, notamment de ce concert de Wagner que j'ai pu voir la semaine dernière et que j'ai beaucoup apprécié. On s'est parlé également du concert du chœur de chambre a cappella, Les Oisifs, qui aura un spectacle présenté ce dimanche à Montréal, spectacle de chorale française principalement dédié à la musique polyphonique. Pour la deuxième heure, on aura deux grands sujets. Le premier, c'est cette 31e édition du Festival de musique de chambre de Montréal qui débutera la semaine prochaine, plus spécifiquement le 9 juin. On va s'entretenir dans quelques minutes avec Denis Brotte, le fondateur et directeur artistique du festival, pour parler un peu de cette 31e édition et également de la programmation. Et en fin d'heure, on va aller s'écouter une pièce assez longue, je vous l'avais dit il y a quelques semaines, une pièce d'une compositrice canadienne, Cassandra Miller, que j'avais beaucoup aimée lors de sa présentation à l'OSM. Un concerto pour alto qui s'intitule I Cannot Love Without Trembling, qui dure quand même 26 minutes. Donc, ça va être ce qui va nous occuper pour cette deuxième heure de l'émission. Pour le moment, on va aller en musique, écouter quelques pièces, le temps de se préparer justement à cette entrevue avec deux pièces qui seront présentées dans le cadre de cette édition du Festival de musique de chambre, à commencer par le Quatuor pour cordes en do majeur, opus numéro 20 de Haydn. On va écouter le deuxième mouvement, Capriccio Adagio, ici interprété par le London Haydn Quartet. Et puis, juste après, une autre pièce, celle-là de Schubert, son Quatuor numéro 14 en ré mineur. On va écouter le Scherzo. Tout ça à l'antenne de Club Classique à CISM. On est ensemble pour une cinquantaine de minutes encore ici à l'antenne.

0: Le troisième mouvement de ce quatuor numéro 14 de Schubert que l'on vient de s'entendre, il sera notamment présenté dans le cadre de cette programmation extensive de cette 31e édition du Festival de musique de chambre de Montréal qui commence le 9 juin. Et au bout du fil, on a Denis Brotte, fondateur, directeur artistique de ce festival, également violoncelliste et chef d'orchestre. Comment ça va, Denis?
1: Bonjour, Mathieu.
0: Merci beaucoup de prendre un peu de temps pour me parler aujourd'hui, parce que j'imagine qu'on doit être dans les derniers préparatifs avec ce premier concert qui a lieu mardi prochain.
1: C'est la folie absolue, mais on s'amuse quand même.
0: J'imagine quand même qu'après 31 éditions, on doit commencer à s'être fait la main avec ce festival-là.
1: En effet, c'est sûr et certain qu'on s'habitue, mais c'est toujours, il y a toujours des défis et question de faire rayonner le festival pour que les Montréalaises et Montréalais sont au courant.
0: Oui.
1: Alors, ça fait partie de ce qu'on fait aujourd'hui avec vous. Alors, merci beaucoup.
0: Exactement, avec grand plaisir, parce que c'est un festival que j'aime bien, puis c'est un festival dont la mission est assez importante, je trouve, pour faire découvrir justement certaines grandes œuvres au public de Montréal. 16 concerts cette année, il y a 31 ans, est-ce qu'on était déjà sur une programmation qui est aussi grosse que ça?
1: Ben, en effet, c'est le plus grand festival qu'on a jamais présenté. Normalement, c'est à peu près 14 concerts. Cette année, c'est 16. Et la raison pour ça, c'est en effet, je communique toujours avec les artistes pour créer la programmation. C'est très important pour moi. D'abord, une de nos missions, c'est de découvrir la relève, les meilleurs talents de la relève, numéro un. Numéro deux, quand je trouve ces talents, par exemple, c'est un talent que le festival a encouragé depuis plusieurs années, c'est Leland Coe, qui vient de gagner le 3e prix au concours international de Reine-Élisabeth à Bruxelles. Donc, vous voyez, on trouve des talents avant qu'ils sont découverts par le monde.
0: Oui, parce que vous
1: alors,
0: êtes vous-même...
1: Alors, ça fait partie de la programmation et je demande les artistes, surtout celles avec laquelle j'ai une communication tout à fait spéciale, qu'est-ce qu'ils veulent jouer dans le cadre du festival. Et cette année, un des artistes, Sarina Huang, qui a gagné le médaille d'or au concours international de violon de Indianapolis, on s'est parlé la dernière fois qu'elle a joué pour le festival et j'ai donné un défi. Et le défi, c'était de présenter tous les œuvres pour violon solo de Johann Sebastian Bach. Il y a 3 sonates et 3 partitas. Donc, elle fait ça dans 3 concerts, mardi le 9, jeudi le 11 et samedi le 13, tous les concerts.
0: Tout sur l'heure du dîner, en plus.
1: Oui, et tous les concerts sont à la salle Bourgie, à part la dernière du festival. Et bien sûr, les autres programmes sont les soirs ou le dimanche après-midi. Mais elle a accepté ce défi, donc le public aura le joie de découvrir non seulement son talent extraordinaire, mais aussi ses majestueuses et grandioses œuvres de Johann Sebastian Bach. C'est la fondation de toute la musique de l'Ouest, n'est-ce pas?
0: Exactement.
1: Tout le monde prend les inspirations de Bach.
0: Oui, et puis des pièces qui sont moins souvent présentées aussi, ses œuvres pour violon solo. On pense souvent plus à lui pour des pièces pour clavecin, pour orgue ou pour grand orchestre. Là, c'est intéressant d'être allé sélectionner ça.
1: Et les oratorios et des œuvres à l'église, etc.
0: Exact.
1: Donc, c'est vrai et c'est une des raisons. Vous savez, c'est quoi un festival? On doit se poser cette question. Le festival, c'est une célébration. C'est une célébration où on a la chance de présenter non seulement les artistes de renommée et les découvertes, mais les pièces, les projets. Donc ce projet de les œuvres à l'intégrale des œuvres de Bach, ça fait partie de notre célébration de musique de chambre.
0: Ouais. Outre donc de ce que j'en comprends un peu, bon, vous êtes également professeur, je crois spécialisé surtout en quatuor à cordes à titre de violoncelliste. Il y en aura quelques-uns quand même qui vont être présentés cette année. Comment on fait pour se renouveler? Les artistes choisissent quand même quelques œuvres, mais à titre de directeur artistique, j'imagine qu'il y a quand même une part de la la sélection qui revient après 31 ans. C'est sûr qu'il y en a certains qui ont dû être joués plus d'une fois. Comment on fait pour garder ça actuel puis renouveler cette programmation-là?
1: Ben, une chose sûre et certaine et dont je suis très fier, c'est qu'il n'y a jamais un manque d'idées.
0: Oui, ça, effectivement, il y a un gros répertoire.
1: Tellement de possibilités et bien sûr les chefs-d'œuvre, on peut les jouer plusieurs fois, ça reste des chefs-d'œuvre et ça reste des découvertes même si on les connaît, entre guillemets. Ceci étant dit, je cherche toujours une sorte d'inspiration de variété. Donc, j'y inclus jazz. C'est quelque chose qu'on ne fait pas habituellement, mais au festival, ça fait partie de notre programmation. Et aussi, je fais des commandites. Cette année, on fait deux premières mondiales. Un des programmes, ça s'appelle Ode à la joie. C'est mardi le 16 juin.
0: Une soirée de Beethoven.
1: C'est une soirée de Beethoven, exactement. Et j'ai, comme presque tout le monde qui le connaît, Ode à la joie, la 9e symphonie, dernier mouvement, ça représente une œuvre qui est représentative de la liberté, les droits de l'être humain, le sens de brotherhood entre êtres humains. Ces jours-ci, avec presque à l'envers, avec tout ce qui se passe autour de nous, politiquement parlant, surtout en Europe et en Ukraine, en Iran, en fait partout, on doit penser à la paix. Et cette œuvre représente ça d'une façon exceptionnelle. Donc j'ai pris une transcription que le grand pianiste Franz Liszt a fait pour deux pianos de cette grande pièce, et surtout le dernier mouvement, on fait que le dernier mouvement, ça dure à peu près 18 minutes, et j'ai rajouté les quatre solistes chanteurs, quatuor de chanteurs, soprano, mezzo, ténor, basse. J'ai pris la partition de chœur, parce que dans l'original il y a un chœur, et ça c'est joué par un quatuor à cordes. J'ai rajouté la partition de contrebasse et le timbal, et en total ça fait totalement une nouvelle sorte de présentation.
0: Oui, complètement réinventé, là.
1: Oui, c'est totalement... Le public n'a jamais entendu quelque chose de semblable. Et en effet, c'est intéressant parce que notre président du festival, Francis Malka, est aussi musicien.
0: OK.
1: Dans le sens que c'est pas son profession présentement, mais il a passé ses études au conservatoire. Et lui a demandé de m'aider en faisant cette transcription. Donc, il a fait ça pour nous. Et c'est vraiment, je le trouve exceptionnel. En fait, exceptionnel sur la page. On va entendre comment ça va l'air en concert.
0: Un autre spectacle qui a l'air très personnel, c'est cette célébration en hommage à Grégor Piatigorsky.
1: En effet, Piatigorsky, c'est mon professeur. J'étais
0: son assistant. Voilà.
1: J'étais avec lui pour terminer mes études mon diplôme. J'étais pendant 5 ans à Los Angeles avec lui et il m'a touché beaucoup. Il a vraiment changé ma vie. Tellement c'était approfondi l'inspiration qu'il a partagée avec moi.
0: Ouais.
1: Donc cette année c'est le 50e anniversaire de sa mort et je voulais noter ça en faisant un programme à son honneur. Donc la première partie du programme c'est des arrangements qu'il a fait pour multiples violoncelles ou des œuvres
0: les magnifiques variations de Paganini notamment.
1: Exactement,
0: qui a 3 violoncelles
1: premières que moi j'ai enregistré en fait dans la version pour violoncelle et piano, mais il y a une transcription pour 3 violoncelles qu'on fait lors de ce concert, aussi Stravinsky suite italienne, une autre œuvre qu'il a arrangée et que j'ai travaillé avec lui, mais celui-ci c'est pour 4 violoncelles, un arrangement. Au début du programme, on fait une œuvre que Giancarlo Menotti a écrit pour lui, dédiée à lui pour 2 violoncelles et piano. Et deuxième partie du programme, c'est multiples violoncelles, 8 violoncelles, les magnifiques œuvres de Villa-Lobos, Bacchianes Brasiliaris, et aussi on termine avec le grand tango de Piazzolla.
0: Dernier concert qui m'a intéressé parce qu'on sort un petit peu de la musique de chambre, même si on y reste, c'est un concert, il y a 2 concerts de jazz, vous l'avez mentionné, notamment celui qui va être consacré à l'œuvre de Gershwin, on est habitué dans les festivals de musique classique, mais également à Sinatra et Ellington. L'idée de monter ce programme-là est venue d'où?
1: Ben, Jens Lindemann, le grand trompettiste qui était pendant plusieurs années trompettiste dans le Canadian Brass, n'est-ce pas?
0: Oui.
1: Un renommé international. C'est une amie à moi. Et ensemble, on a créé ce programme. En effet, les deux programmes jazz, je suis content de vous dire, sont presque pleines. Donc, si votre public
0: c'est bonne nouvelle, ça.
1: veut
0: faut se dépêcher.
1: Assister, doit se dépêcher. Parce que la salle, c'est petit. Hein. La musique de chambre, c'est quoi? C'est en effet des petits ensembles. Ça donne toujours une atmosphère intimiste, une atmosphère de rapprochement. Et le public peut apprécier ça magnifiquement bien dans la salle Bourgie qui contient quand même juste 400 personnes.
0: Ouais.
1: Ces deux concerts, les deux vendredis, le 12 et le 19, sont des programmes jazz. Mais on a parlé de la dernière programme et vous venez de jouer en début de programme le magnifique Quatuor de Schubert.
0: Ouais, qui sera à la maison symphonique.
1: Oui, Jeune fille à la mort. On fait ça dans une version transcrite, arrangée par Gustav Mahler, le grand compositeur,
0: ouais,
1: qui a pris ce quatuor et qui l'a arrangé pour 16 cordes. Toujours sans chef. Hein. Il n'y a aucun chef dans le cadre du festival parce que c'est la musique de chambre.
0: Exact.
1: La musique de chambre, c'est de la musique collaborative. Autrement dit, chaque personne a une voix et a quelque chose à dire, détermine l'avenir du performance. C'est vraiment une sorte de démocratie en fonction. Donc, on va faire ce dernier œuvre comme clôture du festival à la Maison symphonique. Et ce qu'on fait, c'est que tout le monde est sur scène, public et interprète.
0: OK.
1: Les interprètes jouent dos à la salle, au siège de la salle, mais face au public qui sont assis sur la scène, à peu près 400 personnes avec les musiciens. Donc, ça devient vraiment une expérience unique.
0: Ouais, vraiment.
1: Et on a le plaisir d'avoir cette magnifique acoustique de la Maison symphonique. Au début de ce programme, on fait deux leads de Schubert. Schubert a écrit plus que 600 leads dans sa vie. Et sa musique est vraiment une sorte de chant, toujours très lyrique. Donc on fait les deux chants. Il y a un chant qui s'appelle La Truite. Et on débute avec ça. Donna Brown chante ça. Et ensuite, on le joue, le quintet, avec piano, violon, alto, violoncelle, contrebasse. Et ensuite, deuxième partie, c'est La Jeune Fille et la Mort, le chant de Schubert, encore une fois avec Donna Brown. Et pour terminer, les 16 musiciens sur scène.
0: Ben voilà, c'est très prometteur. Je le rappelle encore une fois, ça commence ce mardi prochain, le 9 juin. On va vous souhaiter des bons derniers préparatifs parce que même outre le festival,

très connue et excellente, cette première des 21 danses hongroises de Johannes Brahms ici, interprétée, enregistrée sous la direction de Claudio Abbado avec le Philharmonique viennois. Ce sera présenté notamment dans le cadre de ce concert pour l'amour de Brahms, présenté le 9 juin prochain, 19h30, du côté de la salle Bourgie, dans le cadre de ce Festival de musique de chambre de Montréal qui fête cette année ses 31 ans. Il nous reste une dernière très longue pièce pour se laisser aujourd'hui. Je vous en avais parlé il y a quelques semaines parce que ça avait été présenté du côté de l'OSM dans le cadre d'un concert dédié à Debussy, Wagner également, Berlioz et cette pièce pour alto de Cassandra Miller, compositrice canadienne, vancouveroise, établie quand même à Londres depuis quelques années, et qui avait composé donc en 2022 ce concerto pour alto, I Cannot Love Without Trembling, présenté pour la toute première fois en 2023 par le soliste Lawrence Power. Lawrence Power qui est devenu une sorte d'activiste pour la reconnaissance de l'alto, qui a démarré une fondation, là, j'ai pas le nom sous les yeux, mais qui commissionne beaucoup de travaux de compositeurs et de compositrices pour mettre de l'avant cet instrument qui est parfois un peu mal aimé. On en avait notamment parlé il y a plusieurs semaines quand j'avais reçu la musicienne Mélanie Venditti pour discuter de d'alto. Donc voilà, on va aller écouter cette pièce de 25 quelques minutes. Pièce qui est vraiment magnifique, pièce qui est assez contemporaine, qui est presque à la limite de l'ambient avec des influences de musique électronique un peu par moment. Vous allez voir tout ça, ça risque

quand même du classique, ça reste du philharmonique. Donc voilà, on se laisse là-dessus, pièce en 5 mouvements. De Cassandra Miller, ici sur un enregistrement live de 2023 avec l'Orchestre Philharmonique de Bruxelles sous la direction d'Ilan Volkov avec Lawrence Power à l'alto. Semaine prochaine, je n'ai pas décidé de thème encore, mais je vous tiens au courant de tout ça sur la page Facebook de Club Classique, le classique CISM 893. Voilà, merci d'avoir été à l'écoute et à la semaine prochaine.

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0: Blue in Green, paru sur l'album Kind of Blue en 1959, l'album de Miles Davis. Vous êtes à l'écoute de Genre de Bleu sur les ondes de CISM. Bienvenue à votre jazz du dimanche. Je m'appelle toujours Simon et je suis accompagné de mon ami Victor. Salut Victor.
1: Salut Simon, très heureux d'être avec toi.
0: Ça va?
1: Ben, très bien.
0: On a une émission chargée parce que, comme vous avez pu le découvrir, ce n'est pas notre thème d'intro, bien que notre thème composé par Hughes s'est inspiré de Blue and Green. C'est plutôt la pièce d'une composition de Bill Evans, mais parue sur le célèbre Kind of Blue de Miles Davis parce que, né le 26 mai 1926, on fêtait son 100e anniversaire de naissance mardi dernier. Vous l'avez peut-être vu un peu partout. Tout le monde parle de Miles Davis. On arrive un peu les derniers au party, mais on s'est quand même donné le défi de vous concocter une émission complète sur Miles Davis. Ce qu'on va réussir avec brio, j'en suis certain. À vous de nous le dire. Avant de commencer, je voulais juste vous dire les musiciens sur ce célèbre album qui a véritablement créer ou en tout cas instaurer un nouveau jazz, une nouvelle couleur ou qui a participé certainement à cette couleur passée du hard bop à un jazz plutôt modal ou cool jazz comme l'appellera Miles Davis. Donc sur Blue and Green, vous avez entendu Miles Davis à la trompette, John Coltrane au saxophone ténor, Bill Evans au piano, Paul Chambers à la contrebasse et Jimmy Cobb à la batterie, des musiciens qui vont sans doute revenir durant cette émission. Donc Victor, pour poursuivre, qu'est-ce qu'on écoute?
1: On va écouter la première itération du fameux quintet de Miles Davis. C'était au tout début de l'aventure Miles Davis, juste après son passage, son fameux passage au Festival de jazz de Newport, qui va en fait le faire grandement remarquer sur la scène américaine. C'est les albums qu'il enregistrait à l'époque pour Prestige. Il avait un très mauvais contrat avec la firme de disques Prestige. Il va ensuite switcher à Columbia, qui va lui proposer en fait « Forme un quintet avec les musiciens de ton choix, puis viens chez Columbia. » Fait que là, il a dit « OK ». Puis, il a formé le quintet, qui est le premier grand quintet de Miles Davis, là, qui est formé en fait, bien évidemment, du batteur Philly Joe Jones, de John Coltrane au saxophone ténor, qui était à la base supposé être Sonny Rollins, mais Sonny Rollins fitait difficilement dans le quintet, puis Philly Joe a suggéré à Miles Davis de prendre John Coltrane, qui matchait beaucoup mieux avec l'énergie de John Coltrane. Sonny Rollins, c'est un leader d'ensemble, fait que c'est comme un band peut pas avoir deux leaders, ça peut pas être en tout cas, vous comprenez peut-être ce que j'essaie de dire. Red Garland au piano et Paul Chambers à la contrebasse, le premier grand quintet de Miles Davis qui va en fait lors d'une espèce de marathon d'enregistrement pour juste simplement terminer le contrat avec Prestige va enregistrer 4 albums qui sont les 4 albums les albums les plus mythiques de ce quintet là qui sont Working with the Miles Davis Quintet, Relaxing with the Miles Davis Quintet, Steaming et Cooking. C'est bien ça. Donc, ça va être les 4 derniers albums enregistrés en 1958, durant 2 jours là au studio Rudy Van Gelder. On va écouter le morceau It Never Entered My Mind. Ensuite, on va écouter une composition interprétée par le Québécois Jean-Pierre Zanella et le Brésilien Marcos Ariel, le pianiste brésilien Marcos Ariel, qui va nous interpréter leur version de Donnelly, un morceau qui est attribué à Charlie Parker, mais Miles Davis prétend toujours que c'est lui qui l'a écrit. Alors là, dans l'absolu, qu'est-ce qui est vrai? On le sait pas, mais c'est une tune qui est très particulière, Donnelly. Pour les gens qui le savent pas, c'est toujours un défi pour les musiciens de jouer ce morceau-là parce que il y a des changements qui sont basés environ 4 notes. La tune change d'accord. Et le but, c'est en fait d'essayer de la jouer le plus rapidement possible. C'est toujours une espèce de défi pour des musiciens de jouer ce morceau-là le plus rapidement possible. Et ce défi est tout à fait réussi dans la version qu'on va écouter. C'est donc It Never Entered My Mind, ainsi que Donnelly, joué par Jean-Pierre Zanella et Marcos Ariel.

0: Votre jazz du dimanche sur les ondes de CISM 89.3 La Marge. Vous venez d'écouter It Never Entered My Mind du Miles Davis Quintet, le premier quintet de Miles Davis, ainsi que Donnelly, version du saxophoniste Jean-Pierre Zanella et de Marcos Ariel, pianiste, excusez-moi, brésilien. Simon, on continue notre aventure davisienne en musique.
1: En musique québécoise, parce qu'évidemment, un musicien connu et légendaire comme Miles Davis a évidemment eu des répercussions un peu partout dans le monde. Au Québec, on a eu plusieurs musiciens, comme on vient de vous faire entendre, qui ont essayé des hommages ou de revisiter des standards écrits par Miles Davis. Et on va commencer par deux pièces de la suite pour Nonette, Birth of the Cool, enregistrée en 1949-1950 et parue en 1957, mais cette fois-ci interprétée par le Altis Jazz Orchestra en direct du Lion d'Or dans le cadre du Festival of Jazz le 27 juin 2004. On a un peu... un inédit, bootleg d'un concert live de Altis Jazz Orchestra. Une formation qui était d'abord en nonette. Parfois, ils vont aller jusqu'à 12 musiciens ou un peu plus, un peu moins. Mais qui est d'abord en nonette pour justement rendre hommage à la formation qui a donné Birth of the Cool, cet album. Je pense parler pour nous deux quand je dis qu'il est probablement notre album préféré de Miles Davis, peut-être?
0: C'est sûr que c'est un album qu'on porte très, très cher dans notre cœur. Ça a fait un peu notre apprentissage du jazz.
1: Ouais, ça, c'est certain. On l'a beaucoup écouté quand on était plus jeune. Et c'est la célèbre... C'est aussi la célèbre... le célèbre partenariat, en fait, entre Miles Davis et l'arrangeur Gil Evans qui va donner cette espèce de son qu'on va qualifier de cool, littéralement, mais un son plus général qu'on va associer au jazz issu de la West Coast. Et donc, même si cet album-là, initialement, est pas particulièrement bien reçu, il va devenir de plus en plus important au fil et à mesure qu'il va vieillir et inspirer, évidemment, tout un type de jazz qui est d'autant plus contemporain aujourd'hui. Toujours en avance un petit peu sur son temps. Et c'est un superbe hommage que font Altis Jazz Orchestra. On a sélectionné deux pièces des composition de Miles Davis, c'est Boudot et Deception. Le nonette d'Altis là-dessus est composé de Bill Maher à la trompette et il s'occupe aussi des arrangements. Jennifer Bell au saxophone alto soprano et à la direction. Colin Biggin au saxophone baryton. Jocelyn Veilleux au corps. Dave Grott au trombone. Christopher Smith au tuba. Joss Rager au piano. Dave Watts à la contrebasse et Jim Doxus à la batterie. Ensuite, ça va être The Time of the Barracudas tiré de l'album Naufragé de 2021 du Alex Lefebvre Quartet, une composition initialement de Miles Davis et Gil Evans, encore sortie initialement sur l'album de 63 Quiet Nights. Le deuxième album d'Alex Lefebvre, le bassiste, il est accompagné là-dessus de Eric Hove au saxophone alto, Nicolas Ferron à la guitare et Alain Bourgeois au drum. Bonne écoute.

0: The Time of the Barracudas, issu sur Naufragé d'Alex Lefebvre Quartet. Vous avez écouté avant deux pièces issues de Birth of the Cool, Budo et Déception, interprétées par le Altis Jazz Orchestra. D'ailleurs, ils seront en concert dimanche prochain, le 7 juin, au Cabaret Jazz L'Entracte, une nouvelle salle de spectacle dédiée au jazz émergent et local à Montréal. C'est à 19h, manquez pas ça. Victor, on continue avec peut-être un Miles Davis plus mature.
1: Ouais,
0: plus tard dans sa carrière.
1: Oui, oui, tout à fait. On peut dire ça. La particularité de Miles Davis, c'est qu'il va écrire, en fait, des grands pans de l'histoire du jazz. Hein. Il va toujours être à l'avant-garde de ce qui va se passer, puis il va définir des genres simplement par sa présence. C'est la particularité de Miles Davis, c'est que s'il est toujours en espèce de il est en symbiose, en fait, avec l'évolution même de l'histoire du jazz. Puis là, on va écouter premièrement un album qui est annonciateur de Bitches Brew, donc du rock jazz. C'est le dernier album enregistré en version acoustique, en fait, avec une des dernières itérations de son quintet, qui est composé de Wayne Shorter au saxophone ténor, Herbie Hancock au piano électrique, Ron Carter à la basse électrique et Tony Williams à la batterie. Donc, c'est une version acoustique, mais c'est une version quasiment électrique, hein, de ce quintet-là, qui est beaucoup plus justement axé vers le jazz rock, avec des musiciens qui vont ensuite entreprendre des carrières au sein de Weather Report, Herbie Hancock, qui lui aussi va prendre une tournure vraiment électrique, fusion. Et c'est l'album, donc, Fée du Kilimanjaro, qui est un hommage à sa compagne de l'époque, Betty Davis, de son vrai nom, donc Betty Gray Marbury, qui à l'époque, était âgée d'environ 23 ans. Lui, en avait 42. Puis, à ce qui paraît, c'est sa muse de l'époque, puis c'est elle, en fait, qui va l'inspirer, en fait, à entreprendre une mouvance rock, parce qu'elle est vraiment dans ces milieux-là, dans ces milieux contestataires rock. Puis c'est lui qui va, en fait, lui faire garder sa jeunesse malgré sa quarantaine d'années. C'est le morceau Frelon Brun qu'on va écouter. Et ensuite, on va écouter son grand succès Tutu, issu de l'album du même nom. Tutu, c'est un album qui rend hommage, en fait, aux militants contre la ségrégation de l'apartheid en Afrique du Sud. Ça porte le nom de Desmond Tutu, donc l'archevêque anglican et le lauréat du prix Nobel. En fait, Tutu, c'est vraiment particulier parce que c'est un album qui est enregistré avec Marcus Miller, qui va en fait faire des espèces de ready-made, fait des morceaux en studio. C'est la période studio de Miles Davis, c'est aussi sa période CD là. Marcus Miller va faire des morceaux avec énormément de synthétiseurs. Il va intégrer les musiciens George Duke, Michael Urbaniak. Ça va être plein d'instruments électriques. Puis là, Miles Davis, lui, va arriver en studio seul. Il va juste avoir à enregistrer, en fait, ses improvisations par-dessus ces tracks-là. Ça marque un tournant pour la carrière de Miles Davis. C'est une autre étape de son expérimentation. Puis, c'est vraiment un morceau qui va bouleverser, en fait, ce qui se passe. Ça va initier des jeunes à l'époque qui n'étaient pas nécessairement intéressés au jazz à ça. Puis, ça va se rendre sur les tops des billboards de l'époque partout dans le monde. Ça va tout simplement changer la donne. Donc c'est ça, on va écouter tout de suite deux morceaux, le premier Frelon Brun et le deuxième Tutu de Miles Davis.

0: C'était les morceaux Frelon Brun tiré de l'album Fille du Kilimanjaro et Toutou tiré de l'album du même nom, les deux signés par Miles Davis. On continue bien évidemment notre célébration du centenaire de naissance de Miles Davis. Simon, on aurait pu faire tellement de stock pour
1: oui,
0: parler
1: trois
0: de Miles Davis, c'est ça. On doit bien évidemment se souscrire, mais plongez-vous bien évidemment dans l'inépuisable répertoire de ce musicien de génie. Écoutez, c'est tellement de gens se sont réclamés de Miles Davis, c'est impossible de ne pas entrer en contact avec lui. On remercie bien évidemment Hughes. Hughes a pas fait le thème de cette semaine, mais on le remercie pareil. On vous invite à nous suivre sur Instagram, Genre de Bleu, pour nous écrire. Vous pouvez aussi le faire à notre adresse courriel, genredebleu.cism@commercialgmail.com. Récoutez-nous sur les plateformes de rattrapage ou les plateformes d'écoute en continu. Et restez à l'écoute, bien évidemment, de CISM pour l'émission Par mots et par vos. Je pense que c'est ça qui est ça.
1: C'est
0: Simon,
1: pas mal ça.
0: On va terminer cette belle émission en musique.
1: En musique avec la pièce I Know, une composition de Miles Davis sur l'album Sonny Rollins with the Modern Jazz Quartet de 1956, une compilation de toutes sortes d'enregistrements qui datent d'avant les années 50 que Sonny Rollins avait réalisé. Évidemment, Sonny Rollins nous a quittés le 25 mai dernier, c'est pour ça qu'on voulait terminer avec lui. Mais c'est aussi pour vous inviter à nous rejoindre la semaine prochaine, même heure, même poste, où nous dédierons aussi une émission complète à sa musique. Ça a été difficile de choisir qu'est-ce qu'on ferait. On a décidé de faire une émission sur Miles Davis et de poursuivre avec Sonny Rollins. Donc déjà, on vous met une pièce de Miles Davis interprétée par Sonny Rollins, sur laquelle Miles Davis est au piano. Chose assez particulière, mais donc Sonny Rollins au saxophone ténor, Miles Davis au piano, Percy Heath à la basse et Roy Haynes au drum. Bonne écoute et à la semaine prochaine.

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1: Bonjour à tous et à toutes. Mathieu Aube, déjà de retour au micro quelques heures seulement après Club Classique. Pourquoi de retour au micro? Parce que aujourd'hui, pour cette édition de la carte cadeau du 3 juin 2026, je serai avec vous pour les deux prochaines heures pour explorer la programmation de l'un de mes festivals favoris, puis probablement l'un des préférés de beaucoup de gens ici à l'écoute en ce moment. C'est les Franco de Montréal qui commence très bientôt, qui commence la semaine prochaine avec plus de 11 jours de festivités durant lesquels on va découvrir le meilleur de la musique francophone d'ici, oui, mais d'ailleurs également avec une bonne panoplie d'artistes originaires de la France et de plusieurs autres pays du monde. Aujourd'hui, donc, ensemble, on va explorer la programmation, on va écouter pas mal de musique, on va aussi discuter avec quelques-uns des artistes qui feront partie de cette édition. On aura Naïma Franck, Irdens Exantus et Camille Lou au bout du fil à l'un moment et l'autre de cette émission pour aller découvrir un peu, bon, qu'est-ce qui se passe avec eux ces temps-ci, mais également quelles sont leurs attentes pour ce spectacle qu'ils présenteront, qu'ils et elles présenteront. Dans le cadre des Franco, il y en a plusieurs pour qui ce sera une toute première présence, donc j'imagine qu'ils sont bien excités, qu'elles sont bien excités. On va leur en parler au cours de cette émission. Et je serai également rejoint éventuellement par mon amie Eliane Thouin, animatrice du Palmarès du mardi, mais également de l'émission Effet sonore, qui viendra décortiquer un peu quelques-uns de ses coups de cœur en ma compagnie. Donc voilà le programme pour les deux prochaines heures ici à l'antenne de CISM. J'espère que vous êtes prêts parce que c'est ça. Ça va être une grosse émission avec pas mal de contenu pour discuter de ce festival qui se tiendra du 12 au 20 juin. Spectacle comme à l'habitude gratuit et payant, tout dépendamment des scènes et des salles. On va en parler. Commençons tout de même tout de suite en musique sans plus attendre avec une première pièce pour bien commencer cette émission. On va y aller avec un artiste qui sera présent dans le cadre de la prochaine édition, comme le seront l'ensemble de ceux et celles qui seront aujourd'hui diffusés. On va commencer avec le rappeur Opinard. On va aller écouter une pièce qui sera certainement présentée dans le cadre de son spectacle sur la scène Rogers, spectacle gratuit, ce que vous attendez, scène Rogers, ça veut dire gratuit, le 20 juin prochain. Donc, partons en musique sans plus attendre avec sa chanson Grand Cru, et juste après, ce sera suivi déjà par une chanson de Naïma Franck que l'on va rejoindre au téléphone. Elle est au Mexique présentement en vacances, mais elle a accepté de nous jaser quand même. Ça, c'est pas rien. Ça vous prouve le range, puis l'impact qu'on a, c'est ISM, c'est malade. Voilà, on s'envoie à musique avec Opinard. Bonne écoute.
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La F et OGB avec la chanson Carte en main, chanson qui avait cartonné au palmarès de la station à sa sortie. Les deux groupes qui avaient d'ailleurs présenté un spectacle commun en février dernier du côté des Foufs et qui seront de retour. La formule a bien fonctionné au Franco le 20 juin, encore une fois. La F et OGB du côté de la scène des Jardins, de l'esplanade de la place des Arts. Vont nous faire voyager entre jazz, électro, rap, ça va être assez sympathique. Un peu plus tôt cette semaine, lundi, j'ai fait paraître sur le site de CISM, si vous allez au CISM893.ca, dans la section nouvelles, un article qui recense les suggestions, les propositions, les incontournables de l'équipe. Donc, c'est chaud que vous ne devez pas manquer dans le cadre des Franco. Qui se tiennent, je le rappelle, du 12 au du 12 au 21 juin. Voilà, donc c'est du 12 au 20 plutôt. C'est spectacle que vous ne devez pas manquer et c'était ce spectacle-là de l'AF et OGB, le choix de Guillaume Fauché, directeur de la programmation, mais également animateur des Sentinelles de l'Art. Également au cours du dernier bloc, on s'est entendu une pièce de Naïma Franck tirée de son album 18 ans et plus, la chanson Royale featuring Fernie, autre excellent artiste montréalais qui, lui, est plus dans la musique anglophone, mais dans cette mouvance nu R&B qui fait si bien au Québec présentement. Naïma qui sera en spectacle, quant à elle, le 17 juin 2026 au Petit Parterre. Ça, c'est du côté de l'Esplanade également, du côté plutôt du parterre du quartier des spectacles. Ça, c'est la partie gazonnée qui est un peu plus près de Saint-Laurent. Si vous faites la carte mentale. Pourquoi sera-t-elle là? Outre parce que c'est bon, parce qu'elle fera partie cette année de La Traversée, qui est un gros projet auquel on a été habitué à travers les années et qui nous propose chaque année de faire des découvertes. L'an dernier, c'était Vanille et Super Plage qui représentaient le Québec aux côtés de James Baker et Colin Rio pour la France. Projet, donc, je viens de le dire, qui propose de faire des découvertes. C'est un projet qui est mené de fond par les Francopholies de La Rochelle et les Franco de Montréal avec le soutien de l'École nationale de la chanson, Musique Action et le gouvernement canadien. Qui propose donc de créer une rencontre musicale et d'offrir des ateliers d'écriture, des ateliers de formation professionnelle, puis dans certains cas, une première vitrine internationale, soit en France ou au Québec, à deux artistes originaires de chaque pays qui viennent être jumelés et qui doivent créer ensemble, mais surtout recomposer, recréer, réadapter pour la scène leur propre musique. C'est-à-dire que l'année passée, par exemple, Vanille, Rachel venait jouer de la guitare ou faire des voix sur les chansons de Super Plage qui, lui, jouait de la guitare pour les autres artistes. Donc, un peu tout ça, vous voyez le portrait. Cette année, les artistes qui ont été sélectionnés du Québec, c'est Naïma Franck et Héron, un autre habitué de CISM, ancien des Francouvertes, qui joue régulièrement, qui, lui, fait dans le néo-trad avec une saveur queer que je trouve très bien pensé. Et ils seront rejoints par deux artistes que je ne connais pas de la France, mais que j'ai hâte de découvrir, Whisper et Jeanne Bonjour. Ce sera donc la rencontre de tous ces artistes qui sera présentée dans le cadre de La Traversée le mercredi 17 juin dès 19h. Ça va être un assez beau mélange parce que justement, on part de cette musique la consonance R&B avec des bouts de rap, des bouts de musique électronique également de Naïma Franck versus Héron. On est déjà dans un clash assez intéressant. Fait que hâte de voir le résultat final qu'aura cette soirée.
On va retourner en musique avec d'autres artistes qui feront partie de cette programmation des Franco de Montréal cette année. On va y aller dans une formule un peu plus rap pour le prochain bloc, pour s'en aller tranquillement, pas vite, vers cette entrevue qui est prévue avec Irdens Exantus, finaliste des Francouvertes 2026. Il a présenté son dernier spectacle Il y a quelques semaines, en mai, il a fini deuxième et a remporté la majorité des prix quand même. Donc, on va aller lui parler de ça et de son spectacle au Franco. Mais avant, deux chansons que l'on va aller s'entendre. La première, c'est d'un artiste qui est à surveiller dans le cadre de cette prochaine édition. Ce sera sa première présence à Montréal pour un gars qui est rendu un peu le rappeur préféré de tes rappeurs préférés quand on parle de musique rap en France. C'est Ino Casablanca, artiste qui mélange raï maghrébin et musique brésilienne, trap un petit peu sur les côtés aussi, pour donner une musique qui est vraiment très très polyrythmique, qui est assez complexe, sur laquelle il vient rajouter un rap un peu chanté. C'est vraiment très très très novateur comme projet, très intéressant. On va aller écouter une pièce tirée de l'un des deux EP qu'il a présenté l'an dernier. C'est une chanson qui s'appelle le Bissap du 20e, tiré de son EP Extasia. Tout ça à l'antenne de CISM, encore une fois, pour cette émission spéciale de la carte cadeau qui est dédiée à la prog des Franco de Montréal avec, cette chanson Bissap du 20e. On se reparle dans quelques minutes avec Irdens Exantus.

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0: 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Vous l'aurez régulièrement entendu tourner dans les dernières semaines, cette chanson d'Erdens Exantus, de, surtout depuis cette finale des Francs ouvertes, pièce un peu emblématique de son set déjà, la chanson Plus de Love. Et Erdens est au bout du fil. Est-ce que tu m'entends bien?
1: Oui,
0: yes. Merci encore d'avoir accepté de venir nous parler aujourd'hui, surtout que tu sors tout juste d'un plateau de tournage, fait que gros après-midi.
1: Ouais, gros après-midi, mais full content d'être là avec toi. Merci pour l'invitation.
0: Avec grand plaisir. J'avais beaucoup aimé le spectacle au Francouverte, justement, où je t'avais un peu découvert, même si, bon, il y avait une de tes pièces qui tournait déjà à CISM, qui avait fait le palmarès. Là, je te découvrais sur scène pour la toute première fois, puis visiblement, je suis pas le seul à avoir trouvé ça bon, parce que t'as atteint la finale, donc, de ces Francouvertes. Avant d'atteindre ce concours-là, avant de te faire booker au Franco, avant de gagner de multiples prix, ça a été quoi la genèse de ton projet musical? À quel moment tu t'es dit, ben gars, je me pars un band avec cet entourage-là issu un peu, je crois, de ton passé de band d'église? Ça a été quoi l'élément déclencheur?
1: Ben ça s'est fait naturellement, en fait. Tu sais, moi, mais comme tu dis, je viens de l'église. Fait que moi, le concept du band, du live band, ça a toujours été naturel pour moi. Je te dirais que j'ai fait un concert de lancement en automne dernier au Festival Coup de cœur francophone. À ce concert-là, on avait été, on c'était pas mal, presque le même, ben, c'était le même band avec qui j'étais pour les Francouvertes.
0: Ouais.
1: Puis on avait comme pu développer une super belle chimie, une belle amitié déjà ensemble. L'équipe avec qui je travaille depuis un petit bout déjà, justement depuis cet automne, c'est le groupe EMG. C'est grâce à Ebed puis Greg qui tiennent cette compagnie là que je connais. Ces deux amis que je connais depuis le temps de l'église, on jouait ensemble soit des mariages, soit à des services à l'église. Pour moi, c'était comme naturel de comme leur demander si la tenter de travailler avec moi pour le concert de lancement, puis éventuellement les Francouvertes, étant donné qu'on se connaît quand même bien.
0: La complicité apparaît sur scène, là, faut dire.
1: Ouais, ben c'est ça, la complicité était déjà présente. C'est des gars aussi qui connaissent bien ma musique. Tu sais, j'en fais quand même depuis longtemps de la musique. Puis les bêtes, c'est comme quelqu'un qui suit ma musique depuis un bout, fait qu'il connaît ma. Ils connaissaient mon son, ils connaissaient ma vision aussi, fait que ça s'est vraiment fait naturellement. Fait que pour moi, c'était comme ça allait de soi que quand je me suis inscrit au Francouverte, c'était avec eux que j'allais travailler.
0: Là, justement, tu participes au Francouverte, il y a un bel accueil critique, tout ça. Tu te rends en finale, tu remportes quand même une quantité assez appréciable, on va se le dire, de spectacles un peu partout à travers la province. Est-ce que c'était quand même une surprise, ou est-ce que tu arrivais là avec la confiance de te rendre loin?
1: Très sincèrement, ça a été quand même une belle surprise. Parce que, tu sais, il faut dire que mon style de musique, tu sais, c'est pas un style nécessairement hyper populaire au Québec.
0: Ça commence, mais effectivement, c'est encore un peu compliqué, là.
1: Ouais, exactement. Tu sais, c'est du hip-hop. Le hip-hop est plus populaire, mais tu sais, le R&B, c'est même pas encore... on a la jeunesse du R&B, puis les gens commencent de plus en plus à écouter puis à l'apprécier, tu sais, mais tu sais, moi, c'était un pont entre les deux, fait que je savais vraiment pas comment le public allait le recevoir, comment ouais. Les juges allaient le recevoir. Mine de rien, je suis aussi comédien, je montais sur scène, mais c'était l'une des premières fois que je montais sur scène comme musicien aussi, fait que je suis arrivé aussi avec une certaine humilité en me disant, ben, je suis là pour

0: remarquer, puis moi personnellement dans le but aussi de voir, ok, qu'est-ce qui fonctionne, qu'est-ce qui fonctionne moins, qu'est-ce que les juges me donneraient comme conseil pour continuer à travailler sur ma musique aussi. C'est fait que c'était pas mal ça le but à la base pour Elephant Couvert.
1: Fait que finalement c'est un but qui a été plus qu'accompli. Tu viens de le nommer, puis c'est un des sujets dont je voulais parler avec toi justement de ce traitement un peu du R&B au Québec. C'était un genre qui était relativement populaire dans les années 90, mais on dirait qu'il est tombé dans l'oubli, surtout derrière le shine qu'a eu pendant longtemps le mouvement rap keb, qui l'a ralenti peut-être un peu, mais il y a plusieurs centres qui sont moins le plateau. Je pense justement à Laval, je pense à Côte-des-Neiges, je pense au West Island qui commence à nous produire pas mal de bons projets R&B. Est-ce que tu penses que c'est une conjoncture qui t'aide, ou est-ce que tu aurais sorti ton projet peu importe, même s'il n'y avait pas comme ce début d'engouement-là?
0: Moi, j'aurais sorti peu importe. Dans la mesure, pour moi, je vais toujours faire la musique que j'aime avant tout, avant toute chose. C'était plus pour savoir aussi à quel point, je pense qu'il y avait une curiosité aussi de ma part de m'être découverte avec ce son-là, pour voir c'était quoi la réceptivité du public, est-ce que les gens allaient vraiment aimer. Puis je pense que la bonne musique, à la fin de la journée, c'est la bonne musique.
1: Ouais, 100%.
0: Les gens peuvent... mettons, les commentaires que j'ai reçus souvent au Francouverte que j'ai trouvé super intéressants, c'est « Ah, ben c'est pas le style de musique que j'écoute, mais j'aime vraiment ça. » Je pense que comme,
1: c'est
0: en
1: bon
0: général, c'est ça. C'est que si les gens trouvent que ce que tu fais est bon, peu importe que ce soit pas leur style ou pas, ils vont quand même apprécier. Mais c'est sûr qu'aussi, je pense que, depuis comme tu as dit, depuis certaines années, depuis les dernières années, le R&B prend de plus en plus de place. Je pense aussi à la disque où maintenant il y a un prix à avoir de Francouverte.
1: Ouais.
0: Moi, de mon côté, j'ai toujours trouvé que le R&B était présent au Québec. C'est juste qu'il était très underground. Je pense que maintenant, il est en train tranquillement de rentrer dans le mainstream.
1: Surtout en franco, là, je pense. En anglo, il était effectivement un petit peu plus présent.
0: Ouais, c'est ça, exact, ouais. Puis surtout en franco, moi, je pense à un groupe que j'aime beaucoup, Rose, qui a gagné les Francouverte il y a quelques années, qui a un style plus soul, jazz, R&B aussi. Puis je pense que même pour les Francouverte, souvent, il y a des tangents, il y a des... conjoncture, comme tu as dit, qui se crée, ou mettons, à un moment donné, le rap a... Quand Dead Obies est arrivé, ça a ouvert la porte au rap. Puis éventuellement, d'autres personnes d'artistes ont commencé à plus s'inscrire au rap. Je pense que dans les prochaines années, il va avoir un peu aussi cette conjoncture-là pour le R&B. Il y avait beaucoup de projets de style R&B cette année au Francouverte aussi, qui étaient tous très, très, très talentueux aussi, que j'ai énormément aimé. Le soul, c'est beaucoup. Le soul qui était très présent aussi dans les Francouvertes de cette année. Fait que, t'sais, pour moi, je pense que oui, c'est comme des tendances qui viennent, qui partent. T'sais, comme tu as dit, ça faisait un bout qu'on l'avait pas vu dans le mainstream, à part dans les années 90-2000. Puis je pense qu'éventuellement, en ce moment, on a une ère où les gens sont de plus en plus friands de ce style-là, puis sont prêts à l'entendre dans nos radios commerciales.
1: J'imagine que tu consommes beaucoup de cette musique-là en France. On s'entend que ça marche full pin depuis des années. Y a-tu des artistes qui se produisent cette année au Franco? Je sais pas si t'as eu l'occasion de regarder la prog. Je veux pas te pitcher en dessous de l'autobus non plus, mais y a-tu des artistes que t'as ciblés, que t'as hâte de voir autant en rap qu'en R&B?
0: Ben oui, ben ce bon vieux Orelsan.
1: Difficile à éviter.
0: Sinon, il y a un artiste qui s'appelle Wamen, qui est un artiste francophone que j'adore, que j'ai vraiment hâte d'aller voir au Franco. Je pense qu'elle performe, je joue le 17, elle joue comme quelques jours avant moi, le dimanche d'avant.
1: Okay.
0: J'ai très hâte d'aller voir. Sinon, il y a des artistes comme Inoue Casablanca, Opinard aussi, que j'aime beaucoup, qui sont dans un style aussi très hip-hop, mais avec des mélodies aussi. Là, c'est comme tous les genres de styles que j'aime. Fait que vite de même, si je te dirais que ces artistes-là que j'ai ciblés,
1: c'est une bonne sélection. Il y en a deux qu'on s'est écouté presque juste avant ta chanson. Fait que on se rejoint là-dessus. Finalement, ben justement, tu l'as nommé, tu vas jouer le 17 juin du côté du Pop Brasseur. Ça, c'est généralement où il y a l'esplanade de la Place Tranquille. Ouais. Fait que où l'hiver, pour situer les gens, il y a cette patinoire extérieure, une grosse tente.
0: Ouais,
1: spectacle au Franco, j'imagine qu'on t'es quand même excité là. T'sais, les Francouvertes, c'est gros, finir avec un club soda, mais là les Franco, c'est comme une belle étape de plus.
0: Ouais, ben pour moi, il y a de quoi de symbolique. C'est comme je te disais au début, jamais j'aurais pensé qu'au Francouverte qu'on aurait eu autant de succès puis que la réception serait aussi bonne.
1: Surtout en quelques mois comme ça, si tu dis que ton

0: premier spectacle est en novembre l'an dernier, ça commence à arriver vite, là.
1: Ouais, c'est ça, exact. Je pense que justement, pareil date, là, en novembre dernier, j'aurais jamais pensé que je ferais des Franco cette année, justement, puis que tout ce beau parcours-là aboutira à ce moment-là. T'sais, les Franco, pour moi, c'est ma jeunesse, c'est mon adolescence, c'est des artistes que j'ai découverts là, que j'ai redécouverts là, sur scène. Il y a l'effervescence de Montréal, c'est comme l'un des endroits où il fait le mieux bon vivre, tu sais, à Montréal, ouais, en été, au moment des festivals. Fait que, t'sais, pour moi, pouvoir performer là-bas, t'sais, c'est comme plus que la consécration, là. T'sais, je suis tellement content, puis tellement heureux, puis je suis encore plus content de pouvoir le faire avec la même équipe des Francouvertes, de garder mon ben tel quel. T'sais, pour nous, pour moi, c'était comme symbolique. T'sais, on a gagné ensemble ce prix-là, c'est toute cette gang-là ensemble, fait que de pouvoir performer encore au Franco ensemble, t'sais, pour moi, c'est symbolique, puis c'est la consécration de toute cette année de travail, puis de d'espérer pouvoir au moins se faire connaître, puis se faire remarquer, ouais, au Francouvertes.
0: Ben écoute, on va te souhaiter la meilleure des chances pour ce spectacle-là qui, je le rappelle encore une fois, aura lieu à 19h le 17 juin.
1: C'est à
0: 17h, pardon. Ouais, 17h, ouais, effectivement. Fait que on finit de travailler, on vient de voir rapidement, puis on en profite. Merci encore beaucoup, Irdens, de nous avoir accordé un petit peu de ton temps. Nous autres, on va retourner en musique avec une rappeuse française qui est au palmarès présentement, Lynn Lynn, qui va performer justement avec Ino Casablanca du côté du Club Soda. Merci encore beaucoup.
1: Merci infiniment, toi aussi.
0: Ciao.

0: quatre bonnes pointures rap féminines qui feront partie de cette prochaine édition des Franco. On en parlait avec avec Erdence en rap puis en R&B. Il y aura pas mal d'artistes très très intéressants cette année. On voit nettement une tendance se dessiner. Ce qu'on vient de s'entendre, c'était donc trois artistes, Mandy Spy avec la chanson Last Dance, titre anglophone, mais bien évidemment son spectacle sera en français parce que c'est les Franco. Mandy Spy qui sera en spectacle le 19 juin du côté de la scène Desjardins. Juste avant, juste Chani, artiste française qui était une des sélections de notre directeur musical sortant, Romain Roche, dans cet article sur le site de CISM dont je vous parlais, elle, le 17 juin également, un peu plus tard après le show d'Irdens, et également Lin Lin qui sera en spectacle avec Ino Casablanca, mais pas que, elle fera deux shows le 18 et le 19, donc deux spectacles, un gratuit, un payant, dans le cadre de ces Franco. Puis parlant de femmes nice, ben il y en a une qui m'a rejoint en studio.
1: Ariane Moffat, oui, ça va?
0: Oui, c'est toi ça. Salut Ariane.
1: Allô Mathieu, ça va?
0: Comment ça va?
1: Ça va bien. Toujours contente de parler de musique québécoise francophone.
0: Oui, on est rendu qu'on se fait des dates de cartes cadeaux. On avait aussi co-animé la carte cadeau de coups de cœur francophone en novembre dernier.
1: J'ai fait Francouverte aussi l'an passé.
0: Francouverte, effectivement. Fait que on t'appelle quand on a besoin.
1: Oui, puis je suis toujours partante pour sortir un peu du cadre dans lequel je suis à CISM, qui était c'est-à-dire l'émission Effet sonore le dimanche
0: ou
1: avec
0: le palmarès,
1: Jean.
0: Les
1: ou le palmarès pour cet été.
0: Avec Jean aussi, mais splitté d'un fois.
1: Jean Rouzy, on le salue.
0: On le salue, effectivement. On va se parler en début de deuxième heure de nos coups de cœur, de la programmation, des artistes à surveiller. Moi, j'en ai nommé quelques-uns et quelques-unes à date avec ces différentes sélections musicales. Il y en avait que c'est quand même toi qui as ciblé, notamment au Pinard. Mais là, pour le moment, c'est une de tes très bonnes idées de discuter de quelques coups de cœur des dernières années, des moments marquants qu'on a eus. Puis les deux, on se parlait de spectacles rap, mais pas les mêmes, fait que ça tombe quand même bien.
1: C'est un peu mélangeant parce que c'est un anniversaire de hip-hop,
0: exactement.
1: Un anniversaire des Franco, mais on a parlé d'un spectacle qui a eu lieu à un an d'intervalle, en tout cas
0: deux ans d'intervalle, puis là, c'est comme les 10 ans du sandwich de Dedo Bee cette année, mais en tout cas, moi, c'était ce spectacle historique qui avait eu lieu pour ouvrir les Franco en 2016, qui réunissait sur scène à la Claire Ensemble, Dedo Bee et LLA avec des apparitions de Corias et de Karim Ouellet. C'était quand même assez légendaire, ce spectacle. Je me souviens que c'était avec Riff, on volait de la bière dans les backstage, la bonne vieille époque.
1: Quoi de nouveau sur le soleil?
0: Ben, ça, on le fait plus. Je rassure d'ailleurs peut-être les ARP des Franco qui sont à l'écoute. Ça, on a arrêté de le faire. Et ce soir-là, il y avait également, dans le cadre de Mural, il y avait un spectacle, je me souviens pas si c'était Mural, mais du moins, il y avait un spectacle gratuit d'Anderson Paak qui était présenté au Fairmount le même soir. On était parti à la course de Dedo Bee's pour aller voir Anderson Paak performer gratis au Fairmount. Il y avait genre une file de 500 personnes pour rentrer. C'était malade.
1: Un spectacle gratuit dans une salle fermée, c'est assez rare.
0: C'était...
1: Là, comme quelqu'un d'aussi gros.
0: Pour ça, il y avait comme un contexte spécial que j'ai visiblement oublié parce que j'étais dans tous mes états ce soir-là, mais c'était excellent. Toi, tu voulais parler donc deux ans plus tard de Rap Keb All-Star.
1: Oui, ce qui est un peu ironique quand on parle des Franco puis le spectacle qu'ils ont appelé le Rap Keb All-Stars. Ouais. Mais c'était dans les débuts de Fouki. Puis moi, à l'époque, j'aimais vraiment Fouki. Puis j'étais contente de le voir aux côtés de Corias.
0: C'était sa grosse année.
1: Oui, c'est sa grosse année. Puis il a volé le show, là, je dirais, à ce spectacle-là. Même s'il était accompagné de Dead Obies, de À la Claire Ensemble, c'était comme, il était vraiment sur son X à ce moment-là. Ouais. Il était en pleine effervescence. Il avait gaillé. Puis j'ai eu extrêmement plaisir à les voir. Puis sinon, tu sais, parlant d'histoire de bière puis de problèmes ou de... En tout cas, des Franco puis de la bière, je pense que c'est v'là deux ans, j'ai vu les trois accords. Puis évidemment que c'est un bon souvenir.
0: C'est
1: puis à chaque fois que tu vois les trois
0: spectacle.
1: Accords. Puis je trouve les trois accords, ils se prêtent bien à un spectacle gratuit qui réunit plein de monde. Tu sais, que tu sois dans une salle de 100 personnes ou de, je sais pas, 15 000.
0: Ce qu'on fait à
1: bons.
0: Quelques occasions au Festival de la Poutine, là, leur festival à Drummondville.
1: Ouais. Fait que c'est rien de vraiment précieux ou de particulier. Mais ce qui était drôle, c'est qu'on est allé, on est arrivé un peu de dernière minute, puis on est allé dans le bar SAQ, ma soeur et moi. Puis là, on s'est comme taillé une place, puis là, il y a des gens qui se plaignaient qu'on les cachait, puis on s'obstinait un peu avec eux parce que c'était notre chanson préférée qu'ils jouaient, je pense. Soit Dans mon corps ou je me rappelle pas laquelle, je vais arrêter parce que ce qui est drôle, c'est qu'on a fini par sortir. On s'est pas fait sortir, on est sorti par nous-mêmes, mais quand on est sorti, on a vu Jean Arrouzi, justement, okay. qui nous regardait tout le long, puis il était comme, c'est qui les deux filles fatigantes en face? Puis là, il a dit, ah ben oui, évidemment, c'est Eliane.
0: Évidemment, c'est les deux sœurs.
1: Mais de la zone VIP de la SAQ ou d'un peu plus loin dans la foule des Franco, c'était aussi agréable de voir les trois accords. Puis dans la même veine d'événements principaux, là, Daniel Bélanger, toujours
0: oui,
1: comme
0: un classique. Ouais. Je nommerais tant qu'être parti dans les soirées un peu. Où on a fait du grabuge. Il y a quelques années, il y avait eu un spectacle des Frères à cheval où on était allé encore une fois avec Riff, Champagne et toute l'équipe de Optum. Et on lançait des bananes sur scène pendant Mon voisin parce que épluchette de bananes oblige. Le chanteur trouvait ça absolument pas drôle. Le reste du band était crampé. Puis le public, qui était pas très nombreux, avait l'air de trouver ça assez hilarant aussi. Fait que,
1: c'était des bananes épluchées ou juste des bananes?
0: Non, juste des bananes
1: normales.
0: Il y avait quelques plantains, il y avait des bananes normales. À savoir que dans la chanson Épluchette de bananes, j'ai appris récemment que c'est comme un code pour rouler des battes.
1: Ah! Ça fait que c'est un peu moins raciste que qu'est-ce qu'on pensait.
0: Ça fait que c'est un peu moins raciste que ce qu'on pensait.
1: Au départ, comme on
0: c'est juste que ce slang-là, visiblement, c'est perdu. Puis aujourd'hui, c'est
1: puis
0: un
1: est-ce
0: peu,
1: que c'est vrai?
0: C'est peu...
1: comme, est-ce vraiment la vérité ou c'est une manière de s'en sauver? Est-ce qu'il y a des traces que dire éplucher une banane, ça veut
0: peut-être.
1: Dire.
0: Peut-être. Je me souviens plus qui m'a dit ça. Ça serait le genre à Étienne Champagne, justement.
1: Parce
0: qu'il
1: me semble que c'est
0: contre-intuitif.
1: Oui,
0: parce que tu roules. Tu pas épluches, tu peluches la banane.
1: OK.
0: Voilà. Donc voilà, on va aller écouter deux autres pièces avant de s'en aller en publicité, de se retrouver en deuxième heure justement pour vous parler des shows qu'on a très hâte de voir cette année et de parler aussi éventuellement avec Camille Lou de son spectacle. Deux pièces pour terminer cette première heure. La première, c'est de je pense que c'est pas mal la tête d'affiche de cette année. Aurel San qui présentait l'an dernier son album La Fuite en avant. On va aller entendre la chanson Plus rien featuring Lila. Et dans un deuxième temps, on va retourner en arrière justement. Il y a un artiste qui va être là qui continue de lancer des trucs, mais tant qu'à se payer un classique avec Aurel San, je me suis dit pourquoi pas. Ça approche à grands pas cet événement international d'envergure, Tour de France de Roger. 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

0: Real Talk qui lui a dit, si jamais vous cherchiez la fin de cette chanson, du moins c'est ce qu'on estime qu'il lui dit. Real Talk, la chanson d'Alphonse Bisaillon, juste avant Québec Redneck Bluegrass Project, je te trippe dessus, single qui est paru il y a quelques semaines de ça, c'est ce qui venait introduire la deuxième heure de cette carte cadeau, édition spéciale dédiée aux Franco de Montréal. Mathieu Aube toujours avec vous, avec Éliane Thouin.
1: Allô?
0: Allô? Deux artistes qui seront donc de la programmation des Franco 2026 qui débute le 12 juin. Ça, c'est la semaine prochaine. CISM, on y sera en direct de 18 à 19 heures le 19 juin. Venez nous voir. Salutations à Léonie Cabrol de l'Écho des luttes, émission qui est en onde chez nous jusqu'au printemps, qui va animer ça, recevoir quelques artistes et tout ça devant vous, devant le public.
1: Puis il y a plusieurs exercices dans ce style-là. Hein. J'ai vu d'autres balados qui allaient offrir une prestation devant le public.
0: Il y a quelques années, c'était, je pourrais presque qualifier ça d'exclusivité CISM, c'est-à-dire qu'on était là à tous les jours dans les Franco, même qu'on programmait des spectacles. Puis avec les années, les Franco qu'on... Puis avec l'avis de tout le monde et l'accord de tout le monde, se sont dit qu'il y avait une diversité de médias au Québec, fait que pourquoi ne pas célébrer cette diversité de médias-là. CIBL, ils seront, Choc, ils seront, ouais. Généralement, il y a la gang de Culture Cible aussi, puis plusieurs autres médias. C'est tout affiché sur le site dans les activités gratuites. Vous pouvez trouver tout ça. Québec Redneck, juste avant de retourner en musique, seront en spectacle le vendredi 19 juin. Ils vont lancer leur nouvel album, ça va se passer au MTLUS, ça risque d'être particulièrement plein, donc show de Québec Redneck le 19 juin, et Alphonse Bisaillon, lui, sera
1: le 20 juin au Pub Brasseur de Montréal. Exactement. Pour savoir, c'est gratuit.
0: Exactement.
1: Puis je pense que tu as fait un bon enchaînement en mettant ces deux groupes-là.
0: Du petit violon, du petit rigodon.
1: Folk-ish, là, comme... non, pas folk-trad-ish.
0: Le côté néo-trad, je pense que les Québec Redneck sont peut-être moins dans le néo-trad, sont comme dans la partie le fun du folk-sale, genre, je pourrais les qualifier comme
1: grass,
0: ça. Bluegrass.
1: Dans ce style-là, tandis qu'Alphonse Bisaillon se rapproche plus des racines traditionnelles. Ouais. Pas dans toutes ses chansons, parce qu'il y a un univers assez éclaté.
0: Du dubstep, il y a d'autres affaires.
1: On l'a pu entendre dans celle-là. Moi, il m'a donné envie de m'intéresser à ce courant-là, qui jusqu'à maintenant m'intéressait peu, je dois dire, là, ou pour lequel j'accordais plus d'attention. Puis il m'a vraiment piqué ma curiosité avec cette chanson-là. Donc, je ne pourrais pas y être à son spectacle parce que je m'en vais à un mariage cette fin de semaine-là.
0: Bon.
1: Mais je vais demander qu'il la joue au mariage pour lui faire honneur.
0: Ça c'est pas pire. Les gens vont danser.
1: Ça, là, comme tu parles d'empathie, tu parles de donner au suivant. Voici une belle action à faire. Puis avant, Mathieu, est-ce que tu peux me parler un peu plus de Québec Bluegrass?
0: Québec Redneck Bluegrass Project. Oui, c'est comme un virelangue. D'ailleurs, leur nouvel album, le titre est pas mal un virelangue également. Cinquième album en carrière, si je ne m'abuse, pour le groupe qui s'est formé en Chine, mais que l'on connaît depuis quelques années comme l'un des très très bons vendeurs, groupe déjà légendaire au Québec. Le titre de cet album, je le trouve pas vite de même,
1: mais c'est plus le phénomène qui m'intéresse aussi de ce groupe-là qui est passé
0: sous le radar. Ils ont tout le temps des grosses scénos, puis effectivement, ça a été extrêmement long avant qu'ils rentrent dans le circuit des festivals. Il a fallu qui commencent à créer eux-mêmes leur festival. Il y a le Gawa Fest. Puis, ils sont encore autoproducteurs de leur spectacle et tout ça. Fait que
1: c'est assez impressionnant comme success story.
0: Salutations à leur équipe, Spectacle Bonsaï, qui est aussi derrière, qui est aussi... on va le dire, derrière Angine de Poitrine. Fait que deux beaux success stories pour la gang à Seb Collin.
1: Qui jouissent d'une popularité comme phénoménale, ce groupe-là. Tandis qu'ils passent pas dans les radios commerciales.
0: Exactement.
1: Ils font pas les grosses salles de spectacle ou du moins les gros festivals. Fait que moi, ça, à chaque fois, ça me surprend. Ou j'ai envie d'en connaître plus sur ce groupe-là, puis sur leurs fans, puis qui sont-ils?
0: Il y en a quand même beaucoup. On va retourner en musique, puis on va faire des recherches sur Québec Redneck. fallait trouver le titre de cet album qui va sortir, qui est tough à dire si vous entendez les pubs avec Jolene Ruet passer. Pour le moment, on va plutôt s'en aller en musique, donc avec Robert qui va nous parler de char avec cette chanson Kia Rio.

0: Ariane Moffat qui continue de se réinventer même après une prolifique et relativement longue carrière. Elle sera en spectacle le 20 juin du côté de la scène Loto-Québec des Franco. Ça, c'est au parterre du quartier des spectacles et juste avant d'entendre Kia Rio, Robert Robert, vendredi le 12 juin, soirée d'ouverture, lui, au Pub Brasseur de Montréal à 22h30. On vous a parlé de quelques coups de cœur des dernières éditions. On voulait aussi vous parler de quelques shows qu'on attend avec impatience, des coups de cœur de la programmation de cette année. Puis on pensait notamment procéder en vous ciblant comme trois soirées qui ont le plus retenu notre attention. À Eliane et moi, à commencer justement par cette soirée d'ouverture, ce 12 juin. Plusieurs artistes très, très CISM qui fit. Début de parcours, Adib Al-Khalidé à 19h. Après ça, vous avez le choix, si vous êtes des fans de rap, il y a Eman qui sera à l'extérieur, à la scène des Jardins, pour présenter son nouvel album, ou Lou-Adriane Cassidy et Lisandre du côté du MTLUS, si vous avez le goût. Si vous ne l'avez pas encore vu ou si vous ne la reverrez pas dans d'autres festivals, ça vaut la peine. Son spectacle est incroyable. Les fans de musique plus pop, ben, il y a Marie-Mé aussi. Fait que, à ne pas manquer. Hein? Sinon, également, au cours de cette soirée, si vous suivez un peu le parcours à 21h30, Virginie B. Mm-hmm. Spectacle rempli d'épées et peut-être d'autres surprises, m'a-t-on dit la dernière fois que j'ai jasé, et Robert Robert finalement en fin de soirée. Puis si jamais vous arrivez tôt, ben on va leur faire une petite pub justement à la Jasette des Franco, cet enregistrement de podcast. Ce sera Maco Locke et directrice musicale de Choc.ca qui sera là pour un enregistrement en direct de l'émission Dans les airs.
1: Moi aussi, je m'étais noté la journée du vendredi. Puis, dans tous les artistes, évidemment, tous les artistes qui ont nommé valent le déplacement. Et moi, j'étais vraiment curieuse de Adib Al-Khalidé. Savoir ça ressemble à quoi en spectacle.
0: Moi, j'ai toujours pas vu le show. Puis, je l'ai manqué à quelques occasions dans des festivals où il jouait avec son projet. On l'a quand même vu rapidement dans l'hommage à Ferland l'an dernier, même si, bon, c'était pas ses chansons qu'il faisait, mais c'était très bien fait.
1: Tu viens de me faire passer à un autre show marquant des Franco, même si on est dans le moment actuel, là, mais j'ai eu un flash de l'hommage à Jerry Boulet, Offenbach. C'était un méga, vraiment bon spectacle. Fait que Adid, ouais, moi aussi vendredi 12. Sinon, moi, je me suis noté la journée du mercredi 17 juin. On commence le parcours avec Catherine Leduc, pour ceux et celles qui n'ont pas eu la chance de la voir à Santa Teresa. C'est quand même une artiste qui se fait relativement rare là, dans les festivals. C'est pas à chaque... C'est pas la plus rare des rares, mais non, c'est pas une habituée des programmations qu'on voit revenir à chaque année.
0: Elle se programme elle-même. Elle sort pas des albums à un rythme très, très constant, mais ça reste une excellente artiste. Son spectacle est très, très bon.
1: Ouais, j'ai hâte de voir si ça va être bien. Ça va bien se transposer dans une scène Franco à 7h quand il fait pas encore noir.
0: J'ai hâte de voir, mais vous avez un avant-goût qui est encore disponible. Tu l'as nommé le spectacle à Santa Teresa. Vous pouvez encore aller l'écouter sur le CISM 893.ca. On a diffusé et enregistré son spectacle en plus d'une petite entrevue avec elle.
1: Oui, fait que c'est pour ça qu'on pouvait pas en faire jouer aujourd'hui parce qu'on avait déjà eu un grand éclairage de Nana Catherine Leduc, mais on l'aime, elle est très une chouchou de CSM, je dirais. On continue à 20h, il y a Marie-Pierre Arthur qui donne un spectacle au Foufoune électrique. Ouais. Je sais pas si elle a donné le ton de ce spectacle-là, si ça va être à la lumière, au son de son dernier album, Ensemble doux. Donc quelque chose de plus acoustique qui est vraiment magnifique. Là, je vous conseille d'aller l'écouter. Donc moi, ça, je compte y aller. Puis après ça, pour finir avec un peu plus de dose d'énergie, puis de rigolade et de plaisir, il y a Gabouchard qui fait son spectacle gratuit. Gabouchard, c'est un autre des artistes qui peut être devant une foule de 10 000 personnes, puis qui va comme...
0: 20, genre.
1: Ou 20. Oui, ouais. Ou 20. Dans tous les cas, il va donner un bon spectacle, fait une belle performance. Ses interventions entre les chansons sont toujours intéressantes et drôles. Donc, on l'a vu, on a fait ça. D'ailleurs, Mathieu et moi, on a fait son lancement à l'ESCO.
0: Exact,
1: de Gab Bouchard. Fait que c'est pas comme si je l'avais jamais vu, mais je conseille aux gens d'y aller. Vous serez pas déçus. Ça, c'était ma journée du mercredi.
0: Ouais, aussi, juste Chani, Erden Sexantus aussi, dont on a parlé un peu plus tôt à l'émission, deux autres artistes à aller voir. Violette Pie également qui sera là.
1: Oui, puis parlant d'artistes dont on a déjà parlé, samedi 20 juin, la journée de clôture des Franco, il y a Opinard. qui connaît... Je sais, toi, t'es pas sur TikTok, Mathieu, là, mais sur TikTok en ce moment...
0: Je suis obligé à cause du TikTok de CISM. Mais,
1: c'est toi qui est derrière le TikTok de CISM?
0: Pour le moment, en attendant l'arrivée de notre nouvelle collègue Florence Quentin à Montréal la semaine prochaine.
1: J'ai hâte qu'elle arrive parce que c'est pas mal tranquille, le TikTok de CISM.
0: J'ai des bons chiffres, en plus.
1: Non, je blague. Ça n'a pas tombé dans mon algorithme. Mais Opinard, sa chanson « P et P », c'est vraiment, c'est comme partout en ce moment. Il y a iClassified qui est le producteur de cette chanson-là. Je sais pas s'il a déjà été aussi fier d'un beat parce que il met 5 vidéos par jour, là, comme au moins 5 ou 7 vidéos de lui à différents endroits de Montréal qui chantent sur cette chanson. Fait que j'espère qu'il va faire partie de la programmation du spectacle d'Opinard samedi 20 juin à 19h. En même temps, il y a aussi Alphonse Pisaillon. Fait que vous pouvez faire des fois moitié-moitié. Quand c'est gratuit, c'est pas trop engageant d'aller voir quelques chansons dans une place puis d'autres chansons ailleurs. Ensuite, Ariane Moffatt. Tu sais, c'est des artistes de haut calibre là, qu'on peut avoir accès gratuitement. Ça vaut le déplacement. Puis on finit ça avec Bibi Club sur la scène Spotify. Fait qu'on s'en va vers quelque chose de plus en plus électro en finissant avec eux. Puis comme c'est samedi, il y a d'autres spectacles plus tard. Je sais pas si tu l'as devant toi. Au Pop Brasseur, la soirée puisse continuer.
0: Exact. Moi, je soulignerais aussi la présence de This Is, si vous êtes des fans de rap français puis de musique... musique urbaine, je lis encore une fois ce terme-là, lancement de Mal-Aimé.
1: C'est un peu dans l'épluchette de bananes.
0: Ouais, exact.
1: C'est un peu dans la même veine que l'épluchette de bananes.
0: Lancement de Mal-Aimé Soleil ce soir-là au Club Soda. La FOGB, Vanille, Roquet Chagrin.
1: Ah oui, c'est une grosse journée le samedi.
0: Pour vrai, c'est...
1: À t'en étouffer, là.
0: Oui, à m'en étouffer, c'est la meilleure soirée, à mon avis.
1: Mm-hmm. Si vous avez à vraiment... puis en plus, c'est l'événement de clôture, donc ça fait une journée qui est plus empreinte de fébrilité. Allez-y sans aucun doute. Moi, il y a aussi le jeudi, j'ai pas noté plein de choses, mais j'ai un coup de cœur pour le groupe Bay.
0: Oui.
1: Qui va être sur la scène du Spotify, un groupe acadien.
0: Tu m'avais demandé d'en mettre, mais
1: on était trop serré. Il y a trop de bonne musique, mais moi, c'est correct que j'en mets au palmarès parce qu'ils sont sur le palmarès, ça me sauve. Mais un groupe à découvrir de la scène émergente, puis c'est gratuitement sur la scène du Spotify. On en reparlera au retour, là, qui est une scène très CISM-esque si vous êtes en grande envie de faire de la découvrabilité. Là,
0: la majorité des noms qu'on vous a nommés dans les dernières minutes vont jouer justement sur cette scène Spotify. Peut-être un dernier show que tu t'étais noté, je l'ai noté aussi, on le sait, dans les dernières années, les Franco nous ont habitués à des grands spectacles hommages à des grands noms de la chanson québécoise. On a eu justement cet hommage à Ferland. On a eu droit à un hommage il y a pas si longtemps à Céline aussi.
1: Il y a eu Desjardins aussi.
0: Il y a eu Desjardins. Ouais. Là, cette année, ben c'est Jean Leloup avec l'anniversaire du Dôme qui se verra offrir ce spectacle hommage.
1: Sera-t-il là? Sera-t-il pas là? On sait officiellement qu'il sera pas là, c'est mais ça serait tellement un bon stun s'il
0: arrive
1: à quelque part.
0: Il est juste dans le public, dans le milieu. Oui, genre, il est pas sur le stage.
1: Puis il commente le spectacle.
0: Peux-tu me rappeler la liste des artistes?
1: Oui, je les ai avec moi parce que ça vaut la peine de les mentionner. Il y a la crème de la scène québécoise actuelle. On a Lou Adriane qui va en faire partie, Les Louanges, Thierry Larose, Safia Nolin, Claude Pelgag, Rose, We Are Wolf, Zach Zoya. Fait que c'est très éclectique.
0: C'est très varié.
1: Là, mais c'est très varié.
0: Ça reste dans l'air du temps. C'est, c'est beaucoup de belles découvertes. Puis dans un peu tous les genres. Donc, spectacle prometteur.
1: Ça te montre à quel point l'influence de Jean Leloup touche à plein d'univers musicaux différents. Puis je pense que si tu fais de la musique au Québec en 2026, c'est impossible que tu passes à côté de Jean Leloup. Puis sur le Dôme, tu sais, on voit Zach Zoya qui est là, qui est plus dans le rap R&B, mais il y a des chansons avec Brandvan sur le Dôme qui sont, tu sais, proches du rap et pop. Il y a une influence claire de ce style musical-là.
0: Exact.
1: Fait que moi, je vais revenir le 13 juin. Écoute, je vais voir Rosalia à Toronto. Je fais un aller-retour, mais je vais m'arranger pour quand même.
0: Tu reviens pile pour ça.
1: Oui, je reviens, puis je m'en vais direct à Place des Festivals, puis on va aller célébrer le Dôme de Jean Leloup, pourquoi se priver de ça?
0: On va retourner en musique avec probablement l'artiste dont je vous ai entendu parler le plus souvent ever, toi et Jean, Kat Pereira, avec sa chanson Toutes les fins du monde
1: Bad
0: dans
1: Bunny?
0: Les mêmes atomes. C'est Bad Bunny ou Kat Pereira, c'est l'un ou l'autre.
1: Mais c'est Bad Bunny, c'est qu'on s'obstine.
0: C'est
1: Kat
0: ça.
1: Pereira, les deux, on
0: les
1: est
0: deux,
1: genre
0: les deux, vous êtes d'accord. Donc, un extrait, elle jouera, tu t'es-tu noté ça?
1: Elle est au Pop Brasseur de Montréal. La journée, par contre, je suis pas certaine, mais j'ai en tête que c'est plus vers la fin du festival.
0: Bon, on va retrouver en allant écouter tout ça.

0: Chanson qui performe très bien au palmarès présentement, c'est cette nouvelle chanson de Camilou, Paranormal, qui est parue il y a quelques semaines, qui faisait suite à un EP lancé l'an dernier. Artiste que j'aime bien et qui, je l'ai dit, performe bien au palmarès également. Et elle est aussi au bout du fil. Salut Cam!
1: Salut!
0: Allô, merci d'avoir accepté cette invitation un peu de dernière minute. Je t'ai écouté, je t'ai écrit hier, puis en plus, j'avais oublié de te demander ton numéro de téléphone pour t'appeler d'avance.
1: Ouais, fait que,
0: c'est ça. C'est très digne de moi. Comment ça se passe, les préparations pour ce spectacle au Franco de Montréal? C'est quelque chose qui t'intimide, qui te stresse?
1: Oui, c'est sûr que oui. Là, c'est clairement le plus gros show de ma vie. Fait que c'est inévitable que ça me stresse, mais ça se passe bien. On a comme préparé un nouveau show pour tout l'été, ce qu'on fait plus que les Franco, on pourra plus partir au Québec. Mais ouais, on a préparé un nouveau show, nouvelle tune, et ça va être cool, je pense.
2: Salut Camilou, c'est Liane, la co-animatrice. Je laisse savoir aussi, sur scène, tu dis on, est-ce que tu peux nous dire un peu ça va ressembler à quoi, tes musiciens, est-ce que...
1: Ouais, ben c'est la même formule que j'avais quand j'ai fait les Francouvertes, fait qu'un full band, on est 5 en tout sur scène.
2: Fait que, wow, quand
1: on a drum, guitare, bass, keys, ouais, c'est pas ça.
2: OK. Puis c'est ça qui lance ta saison de tournée de festival puis de spectacle, le show du 14 juin prochain.
1: Ouais, mais dans le fond, on fait comme le festival franco-ontarien le 13 à Ottawa. Puis le lendemain, on va être à Montréal pour les Franco.
0: Avec quelques présences après, on va se croiser notamment au Frima puis à l'International Périphérique aussi. T'avais quand même eu quelques spectacles l'an dernier, mais je pense pas qu'on pouvait qualifier ça de tournée. C'est une évolution non. Assez rapide de faire ça ouais. Cette année. C'est-tu quelque chose de... Tu te sens-tu un peu dépassé dans un sens ou au contraire, t'es confiant, toi?
1: Un petit peu dépassé, je te dirais, mais je suis confiante. C'est juste que c'est comme ça a monté vite, mettons, là, la quantité de show versus l'année passée. On n'a pas tant d'expérience de scène non plus. En tout cas, je dis ça, mon ben a d'expérience de scène. Moi, ouais. c'est quand même le début. Les Francouvertes, c'est la première fois que j'avais joué avec un full band, tu sais. Puis on n'a pas fait tant de spectacles après ça l'année passée pendant l'été.
0: T'as eu quand même quelque chose en duo ou en formule réduite,
1: oui.
0: Là?
1: Oui, mais c'est pas la même affaire. C'est quand même assez différent de le faire avec quatre musiciens. Mais ouais, non, sérieux, c'est un peu un été formateur, là, puis c'est des gros shows pour se former. Fait qu'il y a quand même une pression, mais d'après moi, on va sortir de cet été-là avec toute l'expérience qu'il nous faut pour... n'importe quel show après.
2: Puis j'avais vu aussi, Camille, tu as fait la première partie de Marie-Céleste le 27 mars 2006. 2006, probablement 26, pas en 2006. Ouais, plutôt en 2026. Ouais. Et puis ça, c'est quand même au Club Soda, c'est pas rien, c'est une grosse salle. Est-ce ouais. que tu penses que c'est quelque chose qui... Est-ce que tu étais full band ou tu étais seule à ce moment-là?
1: J'étais juste moi et mon guitariste.
2: Okay.
1: On a joué devant le fameux rideau. C'était une drôle d'expérience. C'est vraiment fun pour vrai, mais c'est sûr que je me suis un peu chiée dans les culottes, là, si je peux dire ça en direct à la radio. Mais ouais, c'était intimidant d'être uh-huh. seule debout devant 1000 personnes. Mais en même temps, je pense que c'est parfait que j'ai fait ça avant de faire les Franco parce que j'avais jamais fait show devant plus que 300 personnes, mm-hmm. même peut-être.
2: Mm-hmm.
1: Fait que c'était vraiment parfait. Puis tu te sens vraiment petit sur scène quand t'es tout seul versus avec un band. Fait que c'était vraiment comme du exposure therapy.
2: Ouais. Ah ben là, ça veut dire que la prochaine étape là, avec ton band, tu vas te sentir entouré puis tu vas pas chier dans tes culottes. Ça va être en contrôle.
1: Non, il y a vraiment une grosse différence à être avec des gens de confiance autour de toi que si tu rates, tu peux te faire rattraper par quelqu'un, c'est sûr. Puis
2: mm-hmm.
1: si t'es tout seul, ben c'est comme... tu rates, puis tout le monde se rend compte, puis il faut que tu manages toi-même ton problème, mais non, j'ai vraiment hâte de faire ça avec eux, ça va être vraiment fun.
2: Nous aussi, on a hâte de voir. Puis, est-ce
0: ben
2: que oui. tu as des. Excuse-moi, j'ai plein de questions
0: ben
2: à poser à
0: Camille. On est là pour ça.
2: Est-ce que tu as aussi des coups de cœur, toi? Est-ce que tu vas. Tu as l'air d'être pas mal occupé, là, mais s'il y a des shows franco que tu veux pas manquer, veux-tu nous en parler un peu? S'il y a des recommandations que tu veux faire, là, tant qu'à parler du festival?
1: Oui, ben c'est sûr que là, j'ai comme pris énormément de congés. Là, les Franco, c'est souvent mon moment dans l'été que je prends pour aller voir toutes les shows du monde que j'ai pas le temps d'aller voir pendant l'année, mais cette année, c'est sûr que Marinée, c'est genre...
0: Ouais.
1: Thank fucking God. Genre, merci à la vie, merci à tout le monde qui a eu cette idée-là. Marie-Mé, c'est mon number one.
0: Je pense que toi et notre autre ami en commun, Marie Chénier, ils seront.
1: Oui, oh hey,
2: je m'attendais pas à ça que tu dirais que tu nous recommandes Marie-Mé, c'est cool.
1: Excuse-moi. C'est vraiment ma reine, mais sinon, dans les trucs plus rap, c'est sûr que la personne que j'attends le plus, c'est Ino Casablanca.
0: Ouais. Qui mm-hmm. Dont on a parlé plus tôt, yes.
1: Sinon, This Is aussi, que c'est un artiste que je suis depuis très longtemps et que j'ai jamais vu en spectacle, que j'ai très très hâte de voir. Il y a Isha et Limsa Dolné qui viennent aussi au Club Soda avec la première partie de l'histoire de Critic qui va être très cool. Sinon, il y a tellement de shows que je veux aller voir. Là, Copelga, que je suis dans d'aller la voir. Mm-hmm. Le show du Dôme aussi après notre show. Ça, ouais. Ça va être trop cool.
0: Il va falloir que tu cours.
1: La programmation cette année, honnêtement, J'ai pas grand chose à dire. Là. C'est rare que je suis satisfaite de même. Mettons.
2: Est-ce que tu perçois ton spectacle comme une première partie pour le don? Tu sais, tu le vois-tu comme il y a des gens
1: non,
2: qui
1: non,
2: vont.
1: Non,
2: mais pas dans le sens prétentieux. Là. Non, pas. Ben oui, pour pas Jean Leloup, pour comme l'hommage, mais il va y avoir sûrement plein de gens qui vont s'être déplacés pour ce spectacle-là, qui vont être sur le site. Est-ce que tu vas le prendre en considération? Tu vas peut-être y faire des clins d'œil ou c'est deux affaires séparées complètement? Comment tu le vois?
1: Je pense que c'est quand même deux affaires séparées. Je vais quand même peut-être faire un commentaire là-dessus pour juste dire que c'est j'ai plein de mes amis qui font le spectacle. Mm-hmm. Fait que, hey, allez voir le show. Ben, en même temps, dire vous, Franco, allez voir le show principal.
0: Ouais. Je pense que t'as pas besoin. Ça.
2: On se revoit au show principal.
0: C'est ça.
1: Ouais, c'est ça. On se voit tantôt, tu sais. Mais non, ben je pense que ça. Je le vois vraiment comme une chose à part entière. Là. C'est pas partout très lié. Puis je fais tellement pas. C'est quand même drôle que ce soit un show de rap-ish avant ça, mais je pense que le public va apprécier.
0: C'est la beauté des Franco aussi, la variété
1: ouais,
0: comme ça.
1: Exact.
0: On va revenir à ta musique un petit peu en terminant. Tu nous as dit qu'il y aurait peut-être des nouvelles chansons dans ce spectacle-là. Dernièrement, bon, t'as fait paraître trois singles qui ont tous très bien tourné ici, qui faisaient suite à un premier EP l'an dernier. Y a-tu déjà beaucoup de nouveaux matériels qui se dessinent? Y a-tu un autre EP? Y a-tu un album? Quelque chose qui se pointe éventuellement de bout du nez?
1: Pour l'instant, le plan, c'est d'autres singles, c'est sûr. Mais je suis en train de travailler sur un deuxième projet, à voir si c'est un album ou un EP. Je suis pas certaine encore. Mais en même temps, on dirait que j'ai envie d'attendre pour faire mon premier album.
0: Ouais.
1: Parce que c'est comme le gros
0: le morceau, statement. Là.
1: Ouais. Statement piece. Mais pour on a quand même l'équivalent d'un EP qui est pas mal entamé / en travail. Mais c'est cool parce que c'est pour toujours et à jamais, c'est un peu un EP qui... tristounet, jazzy, très calme. Mais là, avec le nouveau EP, on va chercher des sonorités un peu plus rock, grunge, garage.
0: OK, nice. Enfin, Marie-Mé.
1: Garage, rap. Puis j'ai l'impression qu'en show, ben, j'ai pas l'impression, je sais qu'en show, ça va faire beaucoup plus le party, mettons.
0: Ouais.
1: Que les autres
0: Puis, dernière question pour toi, c'est ton ami qui l'a gagné l'an dernier, là, d'être dans les 10 finalistes pour le prix Félix Leclerc, justement après une explosion aussi rapide, là, moins d'un an après le premier EP officiel, on va dire, ça doit être quand même impressionnant, ça.
1: Oui, je m'y attendais pas du tout, honnêtement, là.
2: Puis, bravo.
1: Mais merci. My God, merci. Ça, puis Révélation Radio Canada, tout
0: ouais.
1: Est comme en même temps.
0: Ouais, ouais.
1: Mais non, c'est vraiment. Je savais même pas qu'on pouvait être nominé, en fait, si on avait juste sorti un EP. Je pensais qu'il fallait absolument un album.
0: C'est fait vraiment que, plus sur les paroles, la musique, fait que j'ai l'impression que dès que tu as sorti un minimum de matériel après ça, il faudrait déjà vérifier les peut-être ouais. Que tu es en train de dire de la sauce, là.
2: Mais ça, c'est cool quand tu n'as même pas soumis ton projet, tu as été sélectionné sans quand tu étais dans la mort d'artiste, la mort de projet, là. Félicitations, vraiment.
1: Ben merci vraiment beaucoup, mais oui, c'est vraiment c'est un honneur. Puis, tu sais, les artistes avec qui je suis amie, c'est du monde que moi, j'écoute dans la vie, puis qui sont comme déjà établi pour la plupart à mes yeux.
0: Ouais.
1: Quand même, je me sens vraiment comme un petit bébé là-dedans, mais c'est vraiment fun.
2: C'est une belle reconnaissance là, méritée.
1: Ben oui.
0: Merci beaucoup, Camille. On va porter attention. Je le rappelle, ben, toutes tes dates de spectacle sont accessibles sur les internets, mais tu seras donc au Franco du côté de, je me suis pas noté la scène.
2: 14 juin. Et c'est l'esplanade de la Place des Arts.
0: Voilà.
2: En première partie de Jean Leloup, comme j'aime le dire.
1: Ouais. Ça serait tellement nice.
0: Merci encore. Nous autres, on va retourner en musique avec Marie-Pierre Arthur. Merci Camille.
1: Ben merci à vous.
0: Ciao.
1: Bye bye.

0: Les versions cutesy, tranquilles de plusieurs des chansons de Marie-Pierre Arthur qui sont parues récemment sous l'album Ensemble Doux. C'était Rien à faire que l'on vient de s'entendre. L'une de tes sélections, Eliane.
1: Puis le contraste, c'est quand même intéressant parce que elle va présenter, ben j'estime qu'elle va présenter ses dernières versions.
0: C'est vraiment la version, c'est déjà annoncé, là, ça va être ce, ce spectacle-là. Ouais.
1: Puis c'est fait au Foufoun électrique.
0: Oui,
1: c'est de là le contraste.
0: Puis même en première partie, Édouard Tremblay-Grenier en show est très, très punk. Beaucoup d'énergie entourée par notamment les boys de Valérie Vande. Mais là, j'imagine, va faire son show solo à la guitare pour être un peu plus tranquille et en harmonie.
1: Oui, ouais. Exact. Donc oui, le 17 juin à 20h au Foufoune électrique, Marie-Pierre Arthur, qui fait partie de nos recommandations.
0: Ouais. Il nous reste quelques minutes rapidement. T'avais deux scènes que tu voulais mentionner. On vous a parlé de quelques journées spécifiques, mais t'avais deux scènes.
1: Ouais. Si, comme je le mentionnais, là, si vous êtes en quête de découverte de scènes émergentes, d'artistes que vous ne connaissez pas nécessairement, mais qui sont des futures icônes, des icônes à devenir ou de la scène émergente, je vous conseille deux scènes. Ils ont été évoqués tout le long de l'émission, là, mais il y a la scène Spotify. Scène Spotify qui est très CIM-esque, malgré que ça soit CISM-esque. Malgré que ça soit Spotify, mais écoutez, il y a même des bons artistes. Vous pouvez aller voir, là, entre autres, Adib Al-Qaïdé, dont on a parlé, Virginie B, BB Club, Breastfeeder et plusieurs autres. Ensuite de ça, ma deuxième scène chouchou, puis c'est peut-être ma plus chouchou des chouchous, c'est la scène des pubs brasseurs de Montréal. Et là, vous allez pouvoir, entre autres, entendre...
0: La plus émergente.
1: Ouais, le plus émergent des émergents. Mais l'esplanade de la salle de la Place des Arts, c'est
0: des aussi...
1: On vient d'entendre Camilou qui nous a parlé qu'elle allait y être, faire sa performance. Mais au pub brasseur de Montréal, on va y retrouver notamment Irden Exantus, que vous avez pu entendre en entrevue avec Mathieu en début d'émission. Sinon, Kat Pereira, donc, qu'on vous a fait jouer, il va avoir Alphonse Bitaillon, Robert, et aussi Beat Sexu. Donc, on n'a pas parlé jusqu'à maintenant, mais les deux, je sais qu'on tripe bien sur ce groupe-là, puis que ça vaut la peine. Voilà. C'est tous gratuits, tant sur Spotify que brasseur de Montréal, puis pointé, puis vous allez avoir un bon spectacle émergent sans avoir à débourser pour rien, sauf votre bière, à moins que vous fassiez comme Mathieu à l'époque, il vous les voliez dans le backstage.
0: Ça, je le recommande pas. Si vous voulez en savoir plus sur la programmation, ben allez sur le site des Franco. Sinon, je vous rappelle que lundi, on a fait paraître un article qui recense les coups de cœur de l'équipe des employés de CISM. C'est disponible sur la section nouvelles de notre site. On sera également en direct le 19 juin avec Léonie Cabrol du côté des Franco. Le lieu vont s'enregistrer tout ça, c'est juste à côté du pub brasseur, justement, dont tu parlais il y a quelques instants. Donc, allez surveiller tout ça. Merci d'avoir été à l'écoute. Merci à Erden Sexantus, à Camilou de nous avoir prêté un peu de leur temps. On se reprendra avec Naïma à une autre occasion. Puis voilà, merci à tous et à toutes. Bonne fin de soirée sur les ondes de La Marge. Puis merci, Elia.
1: Ça fait plaisir. Bonne franco, tout le monde.
0: Ciao.
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0: Bonjour.
1: J'espère que vous allez bien, tout le monde.
2: Non, on a de l'énergie.
1: On a de l'énergie aujourd'hui parce que c'est l'épisode énergique.
2: Oh yeah.
1: Énergieux. On a commencé ça manière énergique avec pas n'importe quel album.
0: Non.
1: Un album qui s'appelle Looking for People to Unfollow.
0: Mm-hmm.
1: J'adore ce titre.
0: Moi aussi.
1: C'est tellement drôle.
0: C'est une activité que je fais souvent.
1: Ouais, je t'imagine beaucoup faire ça. Non, mais non, je t'imagine.
0: Pas souvent, là.
1: Ben...
0: Mais genre, je me suis retrouvé plusieurs fois dans ma vie à aller sur Instagram puis unfollow des gens.
1: Ouais, puis c'est ta seule utilisation d'Instagram dans la journée.
0: Ouais, genre.
1: Je sais pas si vous avez déjà fait ça aux gens qui nous écoutent, mais j'ai l'impression que moi aussi, tu sais, faire le ménage dans ses amis un peu, là.
0: Ouais, mais tu sais, je pense qu'il y a deux types, là. Tu sais, il y a ceux qui ont 4000 amis, genre.
1: Ouais, ça, c'est weird.
0: Qui follow tout le monde. Mais genre, comment tu fais pour keep track de anything, genre?
1: Mais je trouve ça étrange, ça aussi, parce que on dirait que, comme, les réseaux sociaux, ça sert à parler avec tes amis.
0: Ouais.
1: Pas avec une personne random qui vient du Portugal.
0: Non, c'est ça.
1: À moins que ton ami vienne du Portugal.
0: Ouais.
1: Auquel cas, c'est bien correct.
0: Ouais, puis en même temps, tu sais, I guess que c'est un réseau social.
1: C'est pour se connecter au monde, c'est vrai. Mais en même temps, c'est un peu étrange.
0: Mais tu sais, pour être capable de voir là, toutes les publications de 4000 personnes, là, il faut que tu sois en...
1: Faut du temps.
0: Faut être là souvent.
1: Faut du temps, puis du temps, on en a pas.
0: Non.
1: On n'a pas de temps.
0: Non,
1: je ne sais pas si vous en avez. Mais théoriquement, vous en avez parce que vous êtes en train de nous écouter. Et immense merci à ça de nous écouter. Et justement, en parlant d'écouter, Loïc, je prends la perche.
0: OK.
1: Et cette perche est que la chanson que vous venez d'écouter, c'est la chanson qui vient, comme je viens de le dire, de l'album Looking for People to Unfollow. C'était la chanson Vertical World de l'artiste Eka Vendal, qui est une rappeuse musicienne australienne. Honnêtement, je recommande fortement cet album parce que c'est un album qui est super varié. La prochaine chanson qu'on va vous faire jouer est aussi une chanson de cet album-là. Puis vous allez voir à quel point son style est varié. Elle fait tellement d'affaires, tellement de trucs différents. Elle touche à tout. Elle disait elle-même, tu sais, ça a zéro rapport avec le jazz, ce qu'on vient d'écouter, mais elle disait elle-même que quand elle était jeune, elle est tombée dans la collection de disques de sa sœur, puis qu'elle a trouvé des albums de soul, de hip-hop, de jazz, puis c'est là qu'elle a commencé à tomber en amour avec la musique, puis surtout avec le jazz. Et il y a quelque chose, tu sais, le jazz, ça reste une musique de rébellion. Je trouve que ce qu'on vient d'écouter, c'est quand même très rebelle.
0: Mm-hmm.
1: Mais ça reste qu'en soi, il n'y a pas grand-chose de jazz dans ce qu'on vient d'entendre.
0: Non, du tout.
1: Et pourtant, elle est obsédée par le jazz. Je trouve qu'il y a quelque chose de beau là-dedans.
0: Ouais, mais en même temps, tu sais, les gens, ils disent de ne pas mélanger genre tes passions puis ton métier.
1: Ouais.
0: Fait que si sa passion, c'est le jazz, elle peut profiter du jazz, mais quand même vivre d'un métier dans la musique.
1: Exact. De quelque chose de plus punk, de quelque chose de plus brut. Puis il y a quelque chose de beau là-dedans de séparer ses envies créatives de ses passions créatives.
0: Mm-hmm.
1: Tu sais, je me sens des fois de même. Tu sais, mettons, je vais créer quelque chose, mais je vais pas vouloir créer ce que moi, j'apprécie comme contenu.
0: Ah non?
1: Non, pas tout le temps. Des fois, oui, mais pas tout le temps.
0: Mais tu sais, il faut que tu apprécies. Elle doit vraiment apprécier la musique qu'elle fait.
1: Sûrement, évidemment. Puis il faut être fier de soi, tu sais, dans ce qu'on fait. Mm-hmm. Fait que, d'une certaine façon, il faut apprécier ce qu'on fait. Mais des fois, ça vient pas de ce que t'as apprécié avant.
0: Fait que ça, dans le fond, ce que t'es en train de me dire, c'est qu'aujourd'hui, tu es un chaman. Puis tu viens nous guider dans le milieu de l'art.
1: Je vais vous guider dans le milieu de la création et de l'art, chers auditeurs.
0: Nice.
1: Du haut de mon très peu d'expérience, mais je suis prêt à tout de même le partager.
0: OK. Merci, Shazam.
1: Et en Shazam. Shazam, je suis Shazam. Mais ça me va d'être Shazam.
2: Shazam!
1: C'est moi. Oui, j'ai la ref. Ça m'a pris 2 secondes à monter, mais
0: ouais.
1: Le super-héros.
0: Oui.
1: Qui vient du DC Universe.
0: Ouais.
1: Oui, mais ça.
0: Ouais, mais c'est comme un enfant.
1: Oui, mais il se transforme en super-héros.
0: Ouais.
1: C'est assez étrange.
0: Ouais, ben en tout cas. Sur ces belles paroles.
1: On va vous laisser sur les prochaines chansons. Prochaine chanson qui vient encore une fois de Eka Vendal, la chanson Bleach, on parle pas de l'animé.
0: Yeah.
1: Et on vous revient après. Il va y avoir aussi Palestine de Kneecap et Bitch de Zeakala. On vous revient juste après. Merci d'écouter CISM 89,3
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0: Rebonjour.
1: Oh yeah, c'était bon ça.
0: Ah, plein d'énergie.
1: Un petit triplé de chansons comme ça, plein d'énergie comme tu dis.
0: Ouais. Donc, j'espère que vous avez dansé.
1: J'espère que vous avez dansé chez vous. J'espère que ça vous donne le goût de bouger. La première tune, ouais, c'était Bleach de Ika Van Dahl, qui est l'artiste qu'on avait fait jouer ici juste avant. Mm-hmm. On a fait jouer deux tunes. C'est la première fois qu'on fait ça. Jouer deux tunes.
0: Crazy.
1: C'est malade.
0: C'est peut-être que parce que ça vaut la peine.
1: Ben, okay, peut-être qu'il faudrait que vous alliez écouter. C'est peut-être un signe.
0: Et voilà.
1: Après ça, on a fait jouer Palestine du groupe Kneecap. C'est un groupe qu'on avait présenté. La semaine passée, qui était un groupe qui était super revendicateur. On avait parlé justement du fait qu'il avait écrit des chansons sur le génocide en Palestine. Mm-hmm. Là-dessus, en plus, ils ont aussi contacté un artiste qui s'appelle Fawzi, qui est un artiste palestinien qui est situé en Palestine aussi. Et,
0: wow.
1: Et oui, c'est complètement fou. Et qui a rappé en featuring sur la toune. Je trouve ça absolument fou.
0: Ouais.
1: Qui rappe dans sa langue natale en plus. Donc vraiment, vous pouvez aller voir les paroles. Pour ceux qui ne parlent pas la langue, vous comprendrez pas. Mais c'est quand même intéressant de voir que les paroles sont pas dans la même langue. Je trouve qu'il y a quelque chose de beau là-dedans quand même.
0: D'humain, de vrai.
1: Ouais, ouais. C'est ça.
0: C'est un beau partage.
1: Exact. Ouais. Un partage, c'est ça. Vraiment. Puis la troisième tune que je joue, c'est une tune que vous avez déjà entendue.
0: Bitch!
1: Exactement. Bitch de Zia Kala avec plein d'autres mondes comme Sloan Lucas et Fior. Une chanson incroyable, pleine d'énergie. Et justement, parlant d'énergie, ouais, mes chers auditeurs...
0: Aujourd'hui,
1: on a en onde... Attends,
0: mise en contexte.
1: Ouais,
0: aujourd'hui, c'est la journée internationale de la course à pied.
1: Exactement.
0: Ouais.
1: Et donc, pour le coup, et vu que c'est l'épisode énergique, on s'est dit qu'on allait recevoir un expert en course à pied. C'est important pour nous de parler d'actualité. Et donc, aujourd'hui, j'ai un expert en course à pied.
0: C'est moi.
1: Bonjour Loïc.
0: Salut Félix.
1: Est-ce que tu veux me parler de la course à pied?
0: Ben de base, non. Mais okay, là, tu me mets en the spot.
1: Ben oui.
0: Je vais parler de la course à pied.
1: Mais t'es un expert.
0: Parce que c'est ça le mime, là, c'est que Félix, il arrête pas de dire que je suis un expert en tout. Fait qu'aujourd'hui, je suis l'expert en course à pied.
1: Mais le pire, c'est que vous pouvez aller voir ce qu'il dit. Puis c'est tout le temps des vrais faits. Là. Vous pouvez fact-check, c'est tout le temps vrai.
0: Non, non, mais okay. Quelque chose de vraiment fou.
1: Vas-y. T'sais,
0: les humains, nous autres, là, une genre d'espèce de singe, là, on est spéciaux.
1: OK.
0: Dans le fond, on fait pas juste courir comme les autres.
1: Mm-hmm.
0: Nous, on fait quelque chose de vraiment spécial.
1: On fait quoi?
0: On transpire. Puis ça, c'est quelque chose qui est vraiment unique à l'espèce humaine.
1: Ah ouais?
0: Transpirer. Dans le fond, c'est pour ça qu'on n'a pas de poils. Ça aide à la transpiration qui fait réguler la température dans le corps. Parce qu'à l'époque où on chassait, on courait après des proies.
1: Ouais.
0: Jusqu'à ce que ces proies-là overheat. Genre...
1: Je comprends. Qui s'essouffle.
0: Ben non, non. En fait, ils ont trop chaud.
1: Donc, il s'arrête de courir parce qu'il ne pèse plus.
0: Parce que, genre, physiquement, le corps a atteint... T'sais,
1: un pic.
0: Ouais, il fait trop chaud.
1: Pour les gens qui vont au gym, mettons, c'est quand t'as tellement chaud puis que t'en peux plus. C'est pas une question d'endurance ou de cardio, c'est vraiment une question de...
0: Ben, dans le fond, les êtres vivants, on a comme une fine ligne de température entre lesquelles on peut vivre.
1: Okay.
0: Donc, si, par exemple, tu vis dans une température à, je pense que c'est 36 degrés,
1: ouais,
0: s'il fait 36 degrés, tu vas avoir trop chaud, puis tu pourras pas réguler ton corps, puis tu vas mourir de chaleur.
1: Ah,
0: mais dans le fond, ce qui arrive à ces animaux-là qu'on court après, qui transpirent pas, ben, ils meurent de chaleur. Genre, ils surchauffent.
1: Et nous, on sue pour pouvoir réguler notre température
0: corporelle. Exactement, pour pouvoir continuer à courir. C'est pour ça qu'on fait des doubles marathons.
1: C'est complètement fou. D'ailleurs, les gens qui font des doubles marathons, bravo à vous, là, parce que pour vrai, c'est fou. Toi, d'ailleurs, tu t'es inscrit à un marathon, non?
0: Non.
1: Non, tu l'as pas fait finalement.
0: C'est non, je me suis jamais, j'ai jamais voulu faire un marathon.
1: T'as jamais voulu faire un... Non, c'est un Ironman.
0: Ah, ça c'est mon rêve.
1: Ça, c'est ton rêve. Blake, il rêve de faire un Ironman, ce qui est quand même vraiment un gros achievement, puis on l'encourage tout là-dedans.
0: What?
1: Ben oui!
0: Ouais.
1: Faut que tu y arrives, là.
0: OK.
1: Non, mais c'est pas pour te mettre de la pression, mais t'es obligé.
0: Non, j'ai dit
1: en
0: faut
1: cette journée.
0: Faut bouger.
1: Oui, bouger, tous. C'est bon pour la santé, vraiment.
0: C'est ça. Fait que là, profitez de la belle température.
1: Il fait beau dehors.
0: Il commence à faire chaud ces temps-ci. Là.
1: C'est l'été qui commence.
0: On va courir au Parc La Fontaine.
1: On commence début juin.
0: Hein?
1: Tout le monde. Oui.
0: Let's go.
1: Faire du sport. Puis peu importe le sport que vous faites, que ce soit le basket, le soccer, le ping-pong, tant que vous bougez.
0: Surtout. Peu importe la performance que t'as.
1: 100%.
0: C'est pas ça qui est important.
1: L'important, c'est de bouger.
0: Exact.
1: Et parlant de bouger, on va vous faire bouger avec les prochaines chansons.
0: Oh yeah!
1: Les prochaines chansons sont I Like It Like That de Fockers, un band d'électro qu'on vous a déjà fait jouer puis que j'adore.
0: La version dirty.
1: La version dirty, parce qu'il y a la version clean, évidemment.
0: Ouais.
1: On a ensuite Pool Party, une chanson qu'on a fait jouer la semaine passée, mais qu'on adore. En plus, en début d'été, je trouve que c'est parfait pour partir l'été. Et on a Que je vous aime de Gabriella Olivo. Donc, on vous retrouve tous après. Merci d'écouter le 89,3 CISM, la marge! 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
1: Ooh.
2: Oh, wow, c'était tellement bon. Petit bloc électro, on en avait parlé juste avant la pause musicale. Donc la première chanson, c'était I Like It Like That de Cockers, qui est un band qu'on avait déjà présenté deux fois. Oui. On avait présenté Lucky, puis If You Want a Party, Come Over to My House. Puis c'est un duo d'électro que je ne peux plus arrêter d'écouter. Je les aime tellement. Les ai découverts à CISM. Je les connaissais pas avant. Puis je peux plus arrêter de les écouter. Je trouve ça excellent. Ils ont d'ailleurs fait un remix d'une chanson de Justice avec Adele récemment. Ils ont sorti ça. C'est
1: Adele.
2: Avec Adele. La chanson s'appelle What You Want. Puis elle est vraiment excellente. Adele ou... Attendez deux secondes. Loïc anime cette émission, là.
1: Mais là, je comprends pas. Je comprends pas pourquoi tu... sais? OK. J'anime. Là, c'est... Là, on va...
2: Angèle!
1: Ah, c'est ça. C'est pas Adèle.
2: C'est okay. Angèle. Pardon.
1: Moi, j'étais sur une lancée. J'allais dire, regarde, là, profitez. Tantôt, on a parlé d'aller courir, là. Hey! Mettez CISM dans vos oreilles.
2: 100%.
1: Allez courir avec CISM.
2: Je veux dire, l'énergie qu'on vous donne, utilisez-la.
1: Ah non. Puis là, vous allez en plus... découvrir.
2: 100%. Mm-hmm. Puis il n'y a pas de meilleur moment pour découvrir de la musique que pendant qu'on court. T'sais, je veux dire, on voit souvent des gens avec des écouteurs pendant qu'ils courent.
1: Ça te vide l'esprit.
2: Exact. Ouais. C'est bon. Puis même après, tu te sens libre, tu te sens vide pour écouter des bonnes affaires comme ça. Puis on revient au chaman de l'or. Ouais. Je pense qu'un esprit vide, c'est peut-être la meilleure chose pour le remplir d'or. OK.
1: Par contre, restez à l'affût des cyclistes.
2: 100%. Faut faire attention aux cyclistes. Il y a beaucoup de monde qui n'aime pas les cyclistes, mais je m'excuse, les cyclistes, c'est des humains sur un vélo. Là. Fait comme, pourquoi?
1: Ça, c'est un très bon point.
2: Non,
1: ça.
2: Mais pourquoi haïr les cyclistes?
1: Mais c'est parce que les cyclistes, ils font des affaires dangereuses.
2: Oui, mais c'est...
1: Je veux dire... Tu sais, genre, ils passent sur des rouges, là.
2: Ouais, pas toutes les cyclistes, là.
1: Ouais, je comprends, là, mais là, tu peux pas me sortir pas toutes les... Tu sais, genre, c'est pas... On a su avec le temps que c'est pas une chose qu'on doit dire.
2: Non, effectivement.
1: Il y a beaucoup de cyclistes.
2: C'est vrai.
1: Qui sont très dangereux.
2: C'est vrai. Puis à ces cyclistes-là...
1: Faites
2: attention, ouais. Parce qu'on veut pas vous rentrer dedans. Genre.
1: Non, c'est ça l'affaire. Ou à pied.
2: Vous voulez pas vous faire rentrer dedans, mais comme genre nous non plus, on veut pas avoir ça, sa responsabilité de vous avoir rentré dedans. C'est comme, on veut pas ça, là, on veut pas blesser des gens.
1: Non.
2: Faites attention, les cyclistes.
1: Ouais.
2: On continue.
1: Oui.
2: On a eu la deuxième chanson, c'était Pool Party, qu'on a fait écouter la semaine passée. Mm-hmm. Qui était vraiment une chanson incroyable de Super Plage. On en avait parlé quand même assez bien, que c'est un projet montréalais. Que c'est un projet pour mettre en avant les femmes du milieu artistique ainsi que la langue française. Oui. Vraiment une bonne chanson en début d'été en plus. On écoute ça. Et la troisième chanson qu'on n'avait pas fait encore jouer à notre palmarès du mercredi, elle avait sûrement joué beaucoup parce que ça fait une couple de temps qu'elle est en top en plus du palmarès, c'est Que je vous aime de Gabriela Olivo. Gabriela Olivo, c'est une artiste vraiment intéressante, une artiste qui a des racines mexicaines et québécoises. Donc sa mère est mexicaine et son père est québécois. Et en gros, elle marie un peu tout ça, donc à travers des synthétiseurs, de la guitare classique, de la guitare électrique aussi, des percussions qui sont peut-être plus liées à la culture latine. Bref, elle essaie de mixer quelque chose pour faire une espèce de vibe assez mélancolique.
1: Ouais, c'est ça, ouais.
2: Mais à la unique. À la fois mêlée. C'était très bien dit sur sa page à elle, qui mêle mélancolie et route vers l'avenir. Je trouvais ça très beau, comment c'était dit, donc je tenais à le dire. Et qui va sortir un album en automne 2026. Ouais. Fait que restez à l'affût, parce que je vous le dis, ding, ding, ding, alerte bangueur. Mesdames et messieurs, ça va être excellent.
1: L'alerte bangueur.
2: L'alerte bangueur est sortie pour la première fois dans cette émission.
1: OK.
2: Et dans l'émission Énergie.
1: Ah, ben le nom, là. C'est l'émission Énergie!
2: Énergie! Et d'ailleurs, parlant d'énergie, moi, je me suis fait trahir pendant cette émission-là.
1: Mais non.
2: Par mon co-animateur, Loïc.
1: Qui ça?
2: Toi!
1: Moi?
2: Tu m'as trahi, Loïc. Parce que tu t'es couché.
1: Non.
2: Vous pouvez pas le voir.
1: Je suis pas couché.
2: Mais Loïc, il a amené une chaise, puis il s'est couché.
1: Non. J'ai juste...
2: Tu t'es couché!
1: J'ai croisé mes pieds. Tu sais, comme... Tu sais, tranquille.
2: C'est pas très énergique, ça.
1: On vibre.
2: On vibe. Bref, on va continuer parce que sinon...
1: On va se battre.
2: Non, mais c'est de l'énergie, ça.
1: Ouais, ouais.
2: La bataille.
1: C'est un sport.
2: C'est un sport, la boxe. Puis la lutte, la MMA.
1: Ça se passe dans le hockey aussi.
2: Ouais. D'ailleurs, un 3 secondes de silence pour nos Canadiens quand même. Merci à eux. Ils nous avons offert une très belle saison qu'ils nous ont offert.
1: Ouais.
2: Puis les playoffs étaient vraiment intéressantes à écouter. Donc, bravo à eux. Et donc, on va continuer. Sur la prochaine lancée qui va être un peu plus douce, mettons. On reste énergique, mais quand même dans la douceur. Ça fait
1: On peut danser.
2: On peut danser, mais peut-être un slow.
1: Ouais, c'est ça. T'sais? Main dans la main.
2: Exact.

0: quelque chose de mignon. Puis si vous avez personne avec qui danser, ben dansez tout seul chez vous, mais allez-y quand même en finesse.
1: Ouais. Puis
0: en...
1: les oreillers, ça peut être un bon compagnon.
0: 100%. Ouais. On juge pas. Non. Donc la première chanson, c'est Voz de mi vida de l'artiste Luan La Robina, donc une autre artiste latine aussi. Donc on trouvait ça intéressant. Après ça, on a
1: Réverbère.
0: Ouais, Éléonore de Sureau qu'on avait déjà fait jouer aussi. Éléonore que j'adore depuis qu'on fait jouer, je l'ai dans les oreilles tout le temps. Ouais. C'est excellent.
1: Ouais, belle découverte.
0: Puis après ça, on a Paranormal de Camille Lou qu'on a aussi déjà fait jouer. Un bloc de trucs qu'on redécouvre, mais tout le temps du bien se réécouter des trucs qu'on aime. Donc on vous laisse sur ces trois chansons là. Loïc, on écoute quel poste?
1: 89,3.
0: La marge!

0: Ça fait du bien,
1: ben
0: ça.
1: Ben oui. OK, ça le calme un peu nos nerfs.
0: Ouais, mais tu sais, ça fait du bien un peu.
1: Ouais. On a fait des petites vagues avec nos bras.
0: Oui, c'est vrai, tu faisais des vagues. Ouais. Et puis au début, elles ne fussent pas belles, et à la fin, elles fussent belles.
1: Oui. Hey, comme quoi la pratique, hein?
0: La pratique, ça fait tout. Mm-hmm. On en parlait justement du fait aussi que on fait cette activité-là ensemble, tu sais, puis ça nous fait pratiquer aussi à animer, veux pas,
1: ben ouais.
0: Puis à parler comme ça, fait que...
1: 100%.
0: C'est un bon exercice.
1: C'est très, très vrai. La radio, c'est un exercice.
0: C'est un exercice, c'est un art.
1: C'est... Ouh! OK. Ouh. Parfait. Fait qu'on vient d'écouter Paranormal de Camille Lou.
0: Oui.
1: Et non Camille Cou. avant ça, c'était Réverbère de Eleanor
0: Dessureau.
1: Dessureau, c'est ça. Et juste avant, Vos de mi vida de Louane.
0: Louane Larobina.
1: Larobina.
0: Ouais. Exactement.
1: C'est écrit vraiment très petit et loin de moi.
0: Ouais.
1: Mais voilà. En tout cas, j'espère que vous avez aimé ça parce que nous, on a vibé.
0: On a tellement adoré un petit vibe plus doux, mais comme on a dit tantôt, dansant quand même.
1: Fait, ouais, c'est ça.
0: Pour raison d'énergie.
1: Paranormal, ça hit autant à chaque fois.
0: Elle est tellement bonne.
1: Ouais. Ah, j'adore.
0: Puis aller la voir en show, me semble qu'on avait dit justement qu'elle était au FEQ, non?
1: FEQ, ouais.
0: Ouais. Fait qu'aller la voir en spectacle, aller lui donner de la force, là, ça va être.
1: Oh oui,
0: ça va être tellement excellent. Là.
1: Ouais, puis la FAQ, c'est cool.
0: C'est gros, là.
1: Ouais. Je suis sûr qu'il va y avoir plein d'autres belles surprises au FAQ.
0: 100%. On encourage tout ce qui va jouer au FAQ.
1: Ouais. C'est quand?
0: Je regarde.
1: On ne sait pas c'est quand, hein.
0: On ne sait pas c'est quand la FAQ.
1: On n'est pas très informé. Québec, c'est loin.
0: C'est loin, Québec. Le Québec, pour ceux qui nous écoutent de Québec, vous êtes loin, du 9 au 19 juillet.
1: Ah, OK.
0: Ouais. Fait que c'est ça. Puis Camille Lou.
1: Mais dans le fond, on y va pas.
0: Ben nous, on n'y va pas, de toute façon.
1: Ouais, on est parti.
0: Mais Camille Lou va jouer le 15 juillet, effectivement. Ah, okay. Donc, juste avant notre départ, en fait.
1: Mm-hmm.
0: Parce qu'on parle du 17.
1: Ouais. Et voilà. Très cool. Bon, ben c'est ça. Fait que là, c'est ça qu'on vient d'écouter.
0: On vient d'écouter ça. Ouais. Ça fait du bien.
1: Oui, exact. Puis là, nous, on a dansé tranquillement. J'espère que vous aussi, à la maison, vous avez dansé.
0: On vous le souhaite, en tout cas. Ouais. Avec une personne ou tout seul, dans tous les cas, danser. Tu sais, historiquement, danser, Loïc, c'est fait pour évacuer de l'énergie.
1: Ouais.
0: Puis c'est pas fait pour être beau aussi, j'aimerais le rappeler. T'sais, c'est pas fait pour être quelque chose de beau danser, c'est surtout être fait pour expulser de l'énergie. Vivre quelque chose, puis faire vivre quelque chose à la personne avec qui vous dansez.
1: Moi, j'ai développé une petite passion. Non, c'est pas vraiment une passion. Non, mais une activité plaisante. Mm-hmm. C'est faire de la danse contemporaine avec une amie. Puis là, on fait juste genre bouger.
0: Ouais, c'est le fun ça, sans genre, réfléchir.
1: On exprime des choses, on se lance la...
0: C'est un peu du théâtre de mouvement, slash de la danse-théâtre un peu.
1: Ouais, ouais.
0: C'est le fun, ça.
1: Un gros trip.
0: Ouais, vous aimez ça?
1: Ah ouais.
0: Nice, tant mieux.
1: Ouais.
0: C'est une activité de fin de soirée ou plus d'après-midi?
1: Ah, fin,
0: tard de soirée.
1: Fin, genre le matin, là.
0: Ah, OK, la soirée qui est rendue le matin.
1: Le matin.
0: J'aime ça.
1: C'est une affaire de matin, mais juste si c'est en soirée.
0: Fait que la soirée du matin ou le matin de la soirée?
1: Le matin de la soirée.
0: Mais le matin de la soirée, c'est pas genre 5 heures?
1: Ouais.
0: Mais pas du matin, 5 heures de l'après-midi?
1: Non.
0: Là, c'est le début de la soirée.
1: Ah, toi, tu le vois comme ça?
0: Ouais.
1: OK. C'est une très belle question. Je pense qu'on va devoir y réfléchir. Puis revenir avec une réponse.
0: Ou c'est peut-être le matin du matin.
1: Le matin du matin?
0: Fait que c'est genre le début du matin.
1: Mais tu sais, c'est parce que techniquement, on est encore le soir. Tu sais, tant qu'on n'est pas couché, c'est la même journée.
0: Fait que c'est le soir du soir.
1: Mais c'est comme. Mais c'est rendu le matin.
0: Hey, c'est compliqué.
1: Tu sais, quand le soleil se lève, là.
0: C'est ça, j'aime ça. Quand le soleil se lève.
1: Ouais, quand le jour se lève.
0: C'est précis.
1: Ouais. En tout cas,
0: quand le jour se lève.
1: Hey, good talk.
0: Ben non, mais tu sais.
1: Un pensez-y bien.
0: Un pensez-y bien, puis revenez-nous, justement. Parlez-nous de vos expériences de matin-soirée et de soirée-matin.
1: Ouais, c'est pas clair. Faudrait trouver un nom.
0: Faudrait trouver un nom. Le soitin.
1: Le soitin.
0: Le soitin.
1: Ok, toi, tu veux combiner les deux mots.
0: Ouais, je trouve ça okay. Beau, tu sais.
1: Non, mais moi, je pensais genre.
0: Ou le moire.
1: Quelque chose qui. Ouais, ça sonne mieux que soitin.
0: Ouais, le moire. Il y a quelque chose de...
1: Ouais.
0: Mais toi, t'allais vers quoi?
1: Ben moi, je voulais genre prendre les deux concepts du soir puis le concept du matin puis trouver quelque chose que c'est genre... Tu sais, c'est la fin de quelque chose, mais c'est le début de quelque chose d'autre. Fait que là, je voulais juste un mot qui représente ça.
0: La fin et le début.
1: Ouais.
0: Est-ce que ça pourrait être le... Vior?
1: What? OK, non, moi, je cherchais vraiment juste un mot spécifique.
0: Ah, OK. Moi, je pensais qu'on était dans l'invention de mots et dans l'explorer un peu. Là.
1: Ça prendrait Roberge.
0: Jean-François?
1: Robert. Le petit Robert.
0: Ah, oh, notre ami!
1: Oui.
0: C'est vrai qu'on en a pas généralement en studio, un petit Robert. Ça pourrait être intéressant. Ouais. On demandait à la direction, TSM, de nous octroyer un petit Robert.
1: Ouais. On demande.
0: Je demande et j'exige un petit Robert.
1: Oh oui.
0: Illustré.
1: Ouais, parce que pour répondre à nos questions.
0: Ben oui, on en a plein de questions.
1: C'est un outil.
0: On a plein de questions. Et Loïc, moi j'ai une question à te poser.
1: Dis-moi.
0: Le prochain bloc de chansons qu'on va écouter, là.
1: Ouais.
0: Il y a quand même un mot dans le petit Robert qui le définit très bien. Et le mot, mesdames et messieurs, c'est le mot métal.
1: Oh yeah!
0: Oh yeah, on y va.
1: OK, ouais. Ça va commencer avec une chanson qu'on aime beaucoup.
0: Mon Dieu, oui.
1: Qu'on a déjà fait jouer.
0: Absolument.
1: Ouais.
0: Les deux, en fait.
1: Puis que étrangement, sans même le savoir, c'est quelque chose que j'écoutais ce matin.
0: Ben oui.
1: Je faisais comme la vaisselle, puis là, j'écoutais le nouvel album de Violette P, dans lequel se trouve Produit Dérivé, qui est la prochaine chanson qu'on veut jouer.
0: Chanson absolument incroyable.
1: Ah, absolument.
0: Comment t'as... Moi, je n'ai pas écouté le nouvel album de Violette P, mais comment t'as trouvé ça, toi?
1: C'est super bon. C'est vraiment... ça fait du bien.
0: Ah ouais?
1: Du nouveau matériel de Violette P.
0: C'est-tu tout le temps comme un peu dans des sonorités métal puis très fortes? Ou
1: Fois, ça y va doux.
0: OK.
1: Des fois, ouais, il y a même un moment où il y avait une autre voix, puis c'était celle de Clo, probablement.
0: Ah, what?
1: Ouais.
0: De Clo Pelgag.
1: Ouais, exact. Fait que, en tout cas, non, des fois, ça y va plus doux aussi.
0: Ah ouais?
1: Ouais, mais il y a un certain aura à cette personne.
0: Ben, c'est
1: un personnage très... poussé, je sais pas si tu l'as déjà vu en show avec son maquillage,
0: je le connais pas
1: ses
0: du
1: gants
0: tout.
1: Blancs.
0: Je sais même pas à quoi il ressemble.
1: Okay. Non, c'est ça. Non, c'est drôle. C'est comme c'est comme un ange, mais c'est comme pas un ange.
0: C'est-tu genre un ange de l'enfer?
1: Mais on dirait ça give back room.
0: Oh, what? OK, j'aime ça.
1: Non, mais là, je dis n'importe quoi. Là. Je parle pas de son intention, je parle de rien. J'ai aucune idée. Mais genre,
0: mais on dirait... ce que ça te fait... Mais en fait, ce que ça t'évoque, genre...
1: Ouais, ouais, exact. C'est comme mon sentiment un peu. Là.
0: Ouais, c'est ça.
1: Ouais.
0: Fait qu'un ange des backrooms.
1: Ouais.
0: Mais c'est vraiment cool. J'ai pas vu le film, mais je pense pas qu'il y a d'ange dans le film des backrooms.
1: Probablement pas. Non, mais je dis ça parce que il est là, il est comme un visage tout blanc avec des gants blancs, mais il est habillé comme en noir. Ben, c'est pas l'image de l'album, mais comme un peu son personnage en show. Scène, genre. Mettons, ouais, c'est, en tout cas, c'est assez spécial à voir. Là, mais,
0: c'est tellement intéressant. Ouais.
1: Non, conseillé à tout le monde. En tout cas, après avoir écouté Produits Dérivés de Violette P, on va écouter Quand les hommes vivront d'amour des Saints Martyrs. Autre anciennement, non?
0: Non, on le fera pas jouer, on n'a pas le temps.
1: On n'a pas le temps? Bon, ben on va finir avec Airplane Mode de Eka Vandal.
0: Fallait pas le plugger lui non plus. Fallait faire la surprise.
1: OK, ben merci d'avoir écouté.
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0: Ben oui, parle, parle, jase, jase, une autre émission de Parler pour jaser. Gabriel Bouvier au micro, comme d'habitude. Cette semaine, je suis accompagné de Danny Gay-Bélanger et Michel Rabhi. On va parler d'un projet très spécial qu'ils ont dans le monde, le domaine du jeu vidéo, le domaine académique du jeu vidéo. Salut à vous, salut Danny, salut Michel, est-ce que vous allez bien?
1: Oui, salut, ça va très bien.
2: Oui, ça va bien aussi, et toi-même?
0: Ça va quand même bien, genre, t'es, malgré mon sommeil toujours lacunaire. T'es pour, si vous voulez le savoir, vous l'avez probablement déjà entendu en même temps que moi, Danny Gay-Bélanger, qui était un invité quand même récurrent à Epistemia, il y a quelques années, mon émission plus académique, hein, un historien du jeu vidéo et aussi le coordonnateur du projet d'histoire du jeu vidéo au Québec, duquel on va parler aujourd'hui. Est-ce que d'autres choses à ajouter? Le nom du projet, c'est quoi plus spécifiquement?
1: Fait que le nom exact du projet, parce que je l'ai écrit devant moi, c'est 1967 à 2020, plus de 50 ans d'histoire du jeu vidéo au Québec. Puis c'est exactement ça, on cherche à faire l'histoire du jeu vidéo au Québec.
0: Ouais, ouais. Comme spécifiquement, parce que c'est comme quelque chose qui est comme qui a pas été exactement recensé. Il y a pas vraiment beaucoup de données là-dessus.
1: Non, exactement. La plupart des choses qu'on a, ça vient de l'industrie, tu sais. Puis quand on passe aux jeux vidéo, généralement, les gens pensent à Ubisoft, qui se sont établis en 97 ici. Mais avant ça, il y avait déjà une histoire. Puis, ben évidemment, il y a plus que le AAA, il y a plus, c'est-à-dire les grosses compagnies, tu sais, il y a plus même que les studios indépendants, tu sais, je veux dire, il y a plus que les studios puis le développement du jeu, tu sais, il y a comment on l'a vécu, comment ça s'est distribué, comment les gens ont joué, toutes ces affaires-là qui sont pas vraiment répertoriées du tout, même si le Québec est un centre de développement de jeux vidéo mondial, un pôle mondial, tu sais, au Canada, on est le plus gros centre encore de ça, puis le Canada est quand même dans le top, en tout cas, au minimum dans le top 10, déjà été top 3, si je me trompe pas, fait que, tu sais, on est quand même bien placé, mais on connaît pas notre propre histoire du jeu vidéo, ce qui est quand même intéressant pour une province avec le motto de « je me souviens
0: ». C'est, ben, on en parle souvent du fameux « je me souviens » parce qu'on se souvient pas de grand-chose en bout de ligne, puis on modifie notre histoire, hein, t'sais, un peu constamment, fait que... C'est peut-être un petit sujet à venir à parler pour jaser, t'sais, quelque chose de juste cordial de même là, t'es pas trop dérangeant là.
1: Le sujet parfait autour d'un party de famille, un souper.
2: Oh boy.
1: Hein?
0: qu'est-ce qu'on pense de comment les autochtones ont été traités par l'histoire au Québec. Hein? Michel Rabhi. T'es étudiante à la maîtrise en jeu vidéo à l'UDM, puis auxiliaire pour le projet d'histoire. T'as une tâche particulière qui est de rentrer un peu les articles dans une base de données. Est-ce que tu fais d'autres choses rajoutées à ça?
2: D'autres choses, tu veux dire dans le projet?
0: Oui.
2: Dans le projet, non. Ma job, c'est vraiment juste de chercher une tonne d'articles de journaux qui ont des mots-clés associés aux jeux vidéo dedans. Puis de récolter toutes les informations liées aux personnes qui sont nommées, aux compagnies qui sont nommées, aux lieux qui sont mentionnés aussi, aux jeux, etc., etc. Puis tout mettre ça dans une immense banque de données, un gros, gros, gros fichier Excel.
0: Ouais.
2: Puis d'essayer en même temps de retenir certaines tendances ou cas intéressants pour les rapporter à Danny et autres personnes importantes dans le projet.
0: T'étais aussi... T'as passé comme invité à l'émission de Dominique Arsenault, qui est aussi dans le projet de l'histoire du jeu vidéo au Québec, qui est professeur en jeu vidéo à l'UDM. Son émission La Grande Ludothèque, t'étais allé parler de ton mémoire de maîtrise.
2: Oui, j'avais été parler de mon mémoire de maîtrise qui est spécifiquement sur la série Fire Emblem, qui est une série de Nintendo que les gens, des fois, connaissent de nom, mais pas tant de gens que ça y ont joué.
0: C'est comme relativement niche. Parce que c'est un jeu un peu tactique, RPG, parce que c'est des combats. Mais les gens, ils le connaissent parce qu'il y a des personnages de ce jeu-là dans Smash, Smash Brothers.
2: Ouais, exactement. D'ailleurs, c'est l'introduction que Dominique Arsenault avait fait. C'est qui, ça?
0: Marth.
2: Marth, Ike, Roy, les bonhommes avec des épées puis des cheveux rouges et bleus. Voilà, parce que c'est comme ça que la plupart des gens en Amérique du Nord puis en Europe les connaissent, mais au Japon, il y a un peu plus cette connaissance-là de la série d'origine.
0: Ouais, c'est quand même une série qui a comme beaucoup de de versions, je veux dire de numéros, ouais, des numéros après le nom.
2: Ouais, il y a une vingtaine de jeux au total.
0: Une vingtaine de jeux au total. Incluant des jeux gratuits là, sur mobile, je pense.
2: Il y en a un, Fire Emblem Heroes, que je ne recommande pas nécessairement.
0: Ouais, parce que un jeu evil là, parce que faut que tu mettes du temps dedans un peu là.
2: Faut que tu mettes du temps, c'est aussi ce qu'on appelle un jeu gacha, donc voilà.
0: Synonyme de evil.
2: Ouais.
0: les gacha games c'est
2: du gambling sans être du gambling, mais c'est du gambling pareil parce que tu dépenses quand même probablement de l'argent.
0: Ouais. C'est de la vraie argent, et puis pas comme de l'or que j'ai gagné dans le jeu.
2: Non, c'est ça, tu dépenses de l'argent pour avoir de l'or dans le jeu. Fait que...
0: Ouais. Juste rapidement de même, t'es Fire Emblem, c'est quoi pour toi? Genre, où est-ce que t'as connu ça? Puis est-ce que c'est une série que t'as appréciée quand t'étais plus jeune?
2: Pas du tout. En fait, c'est récent que je suis rentrée dans cette série-là. Puis en plus, j'ai connu la série à travers un des spin-offs, même pas par la série principale. Ils ont des spin-offs qui appellent les Warriors Games. Que c'est ce qu'on appelle aussi des Musou Games, ou des jeux où tu tapes sur vraiment beaucoup d'ennemis en peu de temps.
0: Ouais, Dynasty Warrior.
2: C'est ça, exactement. Ouais. J'ai joué à Fire Emblem Warriors Three Hopes. Puis j'ai resté vraiment accroché sur le type de récit. Puis aussi, il avait intégré certaines des mécaniques comme plus tactiques de la série principal par rapport notamment au triangle d'armes où ton épée bat la hache, la hache bat la lance bat l'épée. Puis j'avais trouvé ça cool, fait que je m'étais intéressé à la série principale, c'est comme ça que je suis tombé dedans. Mais c'est sûr que je connaissais déjà les personnages à travers Smash parce que moi je suis quelqu'un qui a grandi vraiment avec Nintendo comme jeu là. J'avais la Wii, avant ça j'ai eu la Nintendo DS, là, des choses comme ça.
0: Ouais, ouais. Puis juste pour dire quand même, quand les personnages ont intégré Smash, ça a fait quand même un petit peu une mini controverse parce que c'est des personnages humains sur un gabarit assez ordinaire. Mm-hmm. Le plus ça va, plus il y en a de ce type-là de personnages, puis ça se rapproche plus d'un fighting game normal, puis t'as pas comme les personnages fun, weird comme Kirby. Puis,
2: ouais.
1: Jigglypuff.
0: Jigglypuff, ouais. Jigglypuff, The Goat.
1: Oui.
0: Allez, bon, on va aller écouter une petite toune, on va revenir et on va parler du projet de l'histoire du jeu vidéo au Québec.

0: 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All right, vous écoutez toujours Parler pour jaser sur les ondes de CSM 89.3 FM, Gabriel Bouvier avec Danny Gay-Bélanger et Michel Rabhi, qui font partie d'un projet qui veut faire l'histoire du jeu vidéo au Québec, parce que, ben, apparemment que c'est quelque chose qui n'a pas vraiment été fait. On connaît comme l'histoire, genre entre guillemets, de la force économique du jeu vidéo au Québec, t'sais. Mais c'est pas vraiment ça qui nous intéresse, qu'on veut connaître comment quelque chose a été fait. On veut des fois s'éloigner là, de l'histoire des grands hommes.
1: Moi, c'est quelque chose sur lequel personnellement je travaille depuis vraiment longtemps, tu sais. Puis moi, j'ai une formation en histoire, en histoire publique particulièrement, tu sais. On s'intéresse au musée, à l'interprétation de l'histoire, comment c'est communiqué, puis tout ça, tu sais. Mais en histoire, ça fait très longtemps, tu sais, qu'on s'éloigne de ces théories-là, tu sais, de toujours focusser sur, par exemple, tu sais, un général d'armée, des politiciens, etc., etc. Parce que, bon, oui, ils sont importants dans l'histoire. Fait que, tu sais, de dire, par exemple, si qu'on fait une histoire du jeu vidéo, puis on parlerait pas de l'industrie, ça serait un peu aberrant. T'sais. Mais en même temps, c'est pas tout. T'sais. Une chose que j'aime beaucoup dire, t'sais, c'est oui, les jeux sont faits, sont créés, sont publiés, mais un jeu, c'est fait pour être joué. T'sais. Si tu peux pas jouer au jeu, t'as-tu vraiment son histoire? Ou est-ce que si t'as parlé à la personne qui a joué ces jeux-là, qui l'a jamais expérimenté, t'sais, est-ce que t'as vraiment cette histoire-là? T'sais?
0: C'est-tu comme t'es sur un arbre tombe dans la forêt, ça fait du bruit?
1: si un jeu est fait puis personne le joue, est-ce que ça a déjà été joué?
0: Ouais.
2: Est-ce que c'est vraiment un jeu?
1: Ouais, exact.
0: Ben, tu sais, c'est ça. Des fois, il va y avoir des personnes qui vont faire des jeux tout seuls, genre, mm-hmm. dans leur coin, puis là, ces personnes-là vont décéder ou de quoi, comme mm-hmm. le disque dur va se ramasser à la dompe ou quelque chose, puis ben, est-ce que c'est un jeu qui a vraiment existé? Essentiellement, il n'a pas participé à la culture. Fait qu'il y a pas comme... il y a pas d'incidence réelle. Mais bon, la personne qui l'a fait avait un bagage comme tel ou quelque chose.
1: Exact.
0: Pas où je m'en vais avec ça, mais...
1: Non, t'as raison, tu t'en vas quelque part avec ça, parce que justement, tu sais, comme... Tu sais, autant justement que d'étudier les jeux, puis comment ils sont créés ici, par qui ils sont faits, que ce soit par l'industrie AAA mainstream, que par des développeurs, des petits studios ou des développeurs indépendants qui font ça, tout seul chez eux, tu sais, ou pendant certaines années, même dans des cafés internet pendant un bout. Tu sais, il y a quelque chose là, tu sais, de voir d'où ils viennent, qu'est-ce qu'on fait, est-ce que les thèmes des jeux par exemple, est-ce que, tu sais, parce que c'est un jeu qui a été fait par quelqu'un qui est au Québec, y a-tu une touche québécoise à ça? Y a-tu quelque chose qui ressort de là, tu sais? Je veux dire, il y a des exemples de jeux qui sont faits assez explicitement, là. On en parlait avant l'enregistrement, tu sais, de Kona, par exemple, tu sais. Il y a tous les jeux du studio Chien d'Or, qui sont basés sur, justement, des périodes historiques, ou basés, du moins, sur les périodes historiques du Québec. Fait que, tu sais, tout ça, c'est super, super intéressant. Mais, c'est pas, comme on a dit, t'sais, c'est pas la seule chose à voir, t'sais. Fait qu'on essaie de se détacher de ça, de cette histoire des grands hommes. Moi, je l'appelle l'histoire des grands jeux, si on veut. Fait qu'autant des grands hommes de l'histoire du jeu, puis on dit hommes, t'sais, très, très consciemment, parce qu'on, évidemment, on a focusé particulièrement sur les hommes, même s'il y avait évidemment beaucoup, beaucoup de femmes qui travaillaient là-dedans, même s'ils ont été mis un peu sous silence ou si on les oublie. Mais c'est ça, tu sais, je veux dire, on veut justement, tu sais, pas juste parler d'Ubisoft, on veut pas juste parler des grosses compagnies, on veut pas juste parler des développeurs, on veut parler à tout le monde, que ce soit le propriétaire de dépanneur en région, que c'était là que tu allais louer tes jeux, tu sais, le petit magasin que Madame Auvert quelque part à Trois-Rivières, Charlotte Michelin, tu sais... toutes ces histoires-là sont super importantes, mais aussi, tu sais, si tu parles aux gens qui ont joué, là, on peut voir justement est-ce qu'il y a une culture différente du jeu, de comment on joue, tu sais, comment il a été expérimenté. Il y a plein d'exemples que je peux nommer, là, tu sais, que je peux sortir, tout ça, qui sont franchement évidents, mais exactement comment les gens les ont vécus. Si on parle pas aux gens, on le saura pas, tu sais. Puis c'est la chose qui est plus souvent ignorée. Fait que, tu sais, c'est un peu aussi ce que moi j'amène au projet, tu sais, mon background en histoire orale, en histoire publique, de justement beaucoup plus parler de la réception des gens, comment ils vivent ces choses-là. Puis ça, je trouve ça vraiment le fun qu'il y ait cette partie-là. Évidemment, en plus de d'autres choses, comme justement ce que Michel travaille dessus, de passer à travers les journaux, puis regarder ça plus grandement. Tu sais, on va faire aussi des analyses de jeux qui sont très, très typiques en étude des jeux. Fait que, tu sais, c'est vraiment un projet à beaucoup, beaucoup de volets pour essayer de faire une histoire plus plus inclusive, tu sais, de plein de points de vue, que ce soit des gens qu'on étudie ou des types de matériel qu'on étudie ou juste des jeux qu'on étudie, tu sais.
2: Ouais, puis c'est aussi pour ça que quand on parle du projet, c'est l'histoire socio-culturelle. Mm-hmm. Fait que c'est comme l'aspect comme t'es société. Puis quand on parle de grands hommes, t'sais, on parle souvent comme t'es de date, puis c'est comme t'es relativement dry, puis aussi bon, t'sais, on le sait, comme c'est aussi t'sais, ça exclut beaucoup de choses, mm-hmm, là, quand on parle de ce discours-là. Puis ben, moi je sais pas, moi je suis Montréalais, là, j'ai toujours vécu à Montréal. Mon expérience de jeu vidéo a été comme vraiment, je pense assez standard dans comment les gens expérimentaient le jeu vidéo dans les années 80-90, t'sais, le club vidéo qui existait comme à l'époque. Mais il y avait d'autres manières d'avoir des jeux vidéo quand tu habitais justement comme au Saguenay, genre, mm-hmm, ou à Rouyn-Noranda ou dans tous les coins de cette place-là. Mm-hmm. C'est comme tu parles, t'es du gars comme le dépanneur. Parce que les dépanneurs, c'était aussi des clubs vidéo.
1: Exact. Exact. Puis, tu sais, c'est ça, c'est intéressant aussi parce que tout l'aspect du club vidéo, tu sais, louer des jeux, puis tout ça, c'est quelque chose qu'en Amérique du Nord, en tout cas, au minimum Canada, États-Unis, tu sais, c'est quelque chose qui était vraiment commun. Justement, une affaire qui est intéressante, je donnais une conférence cette semaine, puis un exemple qu'on donne, il y avait beaucoup de personnes européennes dans la salle, entre autres des Français, puis on trouve un article dans le magazine Tilt, qui est un magazine de jeux vidéo français, où on parle justement du Québec, puis d'ailleurs, le titre de cet article-là est absolument merveilleux. Le titre, c'est « Ici, ton pitain dans tabarnak ». Pour vrai, c'est absolument incroyable. Mais justement, il parle de ce qui est la location de jeux. Parce que en France, si je me trompe pas, c'était pas légal de louer des jeux. Hmm. Fait que c'est quelque chose de quand même très, très intéressant. Aussi, ça te montre que des fois, il faut sortir du Québec pour parler du Québec parce que ça met ces choses-là en perspective. T'sais. On sort de notre propre bulle. T'sais. Mais oui, t'sais, justement, t'sais, en région, louer des jeux. Mais aussi, t'sais, je parle d'expérience de soit des amis ou certains d'autres, des chercheurs qui travaillent justement, là, comme Carl Terrien qui travaille sur le projet. Il vient d'Abitibi originalement. Ben, justement, il me racontait que ben, eux autres, des fois, il fallait qu'ils aillent en ville pour réussir à acheter des jeux, ou des fois, ben, les jeux n'étaient pas nécessairement disponibles. Ou je parlais à un gars que j'ai rencontré qui vient de, je pense, c'était de Rimouski. Puis finalement, justement, il y avait comme la personne qui allait acheter les jeux totalement légal, qui n'était pas du tout brûlé sur des disques, justement, que c'était comme quand il descendait en ville, ben, il passait par là pour aller chercher des jeux. Tu sais, il y a toutes ces expériences-là que, tu sais, comme tu dis, tu sais, moi, j'ai grandi à Laval. Là, maintenant, je suis à Montréal, j'ai passé un petit peu de temps en Ontario. Comme ces expériences-là vont être différentes dépendamment des régions. Puis on peut pas justement avoir un projet qui focus absolument seulement sur Montréal. T'sais. On veut sortir de ça parce que comme Montréal est cool, là, j'aime ça, cette ville-là. Là, c'est une belle ville. Mais c'est pas le centre du monde. C'est pas le centre du Québec non plus.
3: Ouais, puis c'est même tu parlais par rapport à la location de jeux, tout ça. Mais il y a aussi un autre aspect que les gens oublient souvent, puis que je l'ai constaté même en parlant avec la famille de mon chum. Il y a beaucoup de gens qui oublient que les arcades qui traînaient un peu partout dans les pubs, c'est aussi des jeux vidéo.
1: Mm-hmm.
3: Puis pour beaucoup de gens, ça a été leurs premières expériences de jeux vidéo.
1: Mm-hmm.
3: Là, c'est un peu un lien familial loin, là, mais le chum de la mère de mon chum... mais parlait du fait que ben lui, une de ses premières expériences de jeux vidéo, justement, c'était dans un pub où il y avait la table de pong, vraiment comme avec la forme d'une table. Mm-hmm. Ben tu sais, comme ça, c'est des anecdotes qui nous intéressent aussi. Mm-hmm.
2: Mm-hmm. Ouais, c'est ça. Puis quand on parle d'arcade, on parle pas de machines à sous, là.
3: Non, c'est ça. Non, ben, ça inclut les machines à sous des fois, mais ouais, pas
2: c'est,
3: que.
2: C'est comme tu sais, c'est des jeux quand même, mais c'est pas comme les jeux vidéo de manière traditionnelle comme on le conçoit.
3: Mm-hmm.
2: Est-ce que des parenthèses de même, ça concerne pas l'histoire du jeu vidéo au Québec, là, mais tu sais, les jeux de... C'est comme les machines à boules, mais au Japon, là, tu sais, les espèces de trucs...
3: Pachinko?
2: Oui, le pachinko. Ça continue un petit peu comme des jeux vidéo?
3: Oh boy!
2: Ça, c'est une grosse question. Ouais.
1: Oui, ça, c'est poser la question de qu'est-ce qui est un jeu.
3: Oh boy!
1: Ça, là, il y a des gros débats, dans bien des choses dans l'académie. Il n'y a jamais quelqu'un qui a été capable d'avoir comme une définition fixe. Mais tu sais, quand tu y penses comme faut, tu sais, les premiers jeux, tu sais, comme il y a un débat d'un peu, tu sais, est-ce que c'est un jeu juste numérique ou c'est un jeu comme, tu sais, mettons les premières aventures textuelles, tu sais, où il fallait que t'imprimes les choses carrément là. Si c'est un jeu vidéo, ben il y a pas côté vidéo dedans, tu sais. Mais en même temps, tu regardes des jeux comme Pong, puis Pong, c'est beaucoup plus proche de la technologie de la télévision que ce l'est de l'informatique en tant que tel, tu sais. Fait que en même temps, là, Pong, c'est un jeu vidéo. Comme c'est unanime, c'est sûr, c'est un jeu vidéo.
3: Ouais, mais c'est histoire... la face du jeu vidéo, même
1: exact,
3: dans beaucoup de cas.
1: Exact. Mais en même temps, il est pas tant, tu sais. Fait que, tu sais, on s'entend. Les définitions sont toujours un petit peu malléables. Ça change tout le temps. Puis, tu sais, il y a des gens qui vont considérer certains jeux vidéo, d'autres comme un jeu vidéo, certains autres jeux, pas comme étant des jeux vidéo. Il y a tout le débat avec les Walking Simulator pendant un bout, là, justement.
3: Oh
1: là, c'était n'importe quoi, là, mais bon.
2: Je me suis dit avec mon co-animateur de Fumet al Chaos, puis je disais que, ah oui, le jeu Papers, Please, tu sais, c'est vraiment bon, grand jeu, mais c'est pas le fun, tu sais. Mm-hmm. Puis il disait comme, ben, c'est pas un jeu, de base, c'est une expérience.
3: Oh boy.
2: Non, tu sais, c'est un jeu. Non, mais un jeu, faut que ça soit le fun. J'étais comme.
1: Mais en même temps, OK, ben là, on est full philo, là, comme, définir le fun. Non, mais tu sais, comme ça dépend à ce que t'en reprends, tu sais, je veux dire, il y a du fun par exemple à apprendre des choses, tu sais.
2: Ouais.
1: Est-ce que j'appellerais ça nécessairement un jeu? Bon, peut-être pas là, mais mm-hmm. Tu sais, Papers, Please, je veux dire, t'apprends qu'est-ce que c'est de vivre dans un environnement ou dans une société très très restrictive, un peu étopoliste, tu sais.
3: Ouais, puis tu sais, en même temps, t'as-tu vraiment du fun quand tu te fais éclaté par le même boss de Elden Ring DLC pendant 3 jours consécutifs.
2: Ouais,
3: C'est-tu du fun? C'est-tu du jeu?
1: Une fois que tu le tues, là oui.
3: C'est ça.
2: La relâche de tension, comme... Oh!
1: Exact.
3: C'est intéressant cette zone-là parce que il y a des gens qui voient ça comme très tranché alors qu'il y a tellement de nuances qu'on peut apporter.
2: Ben oui. Puis, tu sais, juste te mentionner Carl Therrien, lui, il a travaillé sur un projet où est-ce qu'il recense des jeux queer.
1: Ouais.
2: Puis là, ben, tu sais, c'est des visual novels ou juste des jeux d'histoire comme juste textuels, tu sais. Mm-hmm. Tu sais, ça reste des jeux vidéo.
1: Ouais.
2: Mais ils rentrent pas dans la catégorie que t'es très doux, genre c'est pas contrat.
1: Ben c'est ça, c'est parce que tu sais pendant un grand bout, tu sais, il y a eu tous ces débats-là. Puis en fait, c'est encore le cas là, aujourd'hui là. J'en parlais comme si c'était terminé, t'sais. Mais j'aimerais ça, mais bon, que justement, tu sais, ce qu'on disait qui était en guillemets un vrai jeu, ben c'était justement, c'était les shooters, c'est Doom, tu sais, c'est ces affaires-là. Mais en même temps, c'est une vision très très restrictive de ce qui est le jeu ou le jeu vidéo, tu sais. Comme, moi, j'ai toujours été le genre de personne qui est comme, mais pourquoi on n'est pas plus inclusif par rapport à ces choses-là, tu sais. Fait que des jeux comme, tu sais, Dear Esther ou des choses comme ça qui sont comme comme supposément Walking Simulator, qui sont plus des expériences narratives, peu importe. Mais en même temps, tu sais, tu découvres des choses, il y a un plaisir à ça, parce que tu peux qualifier ça de jeu, c'est assez proche du jeu vidéo, comme, on n'est pas non plus obligé de virer fou, là, avec ce qui est un vrai puis pas un vrai jeu, puis surtout, plus souvent qu'autrement, ces mentalités-là, c'est très, très, très exclusif.
2: Ouais.
1: Fait comme... Pis ça sert juste à être des gatekeepers, basically. Ouais. T'sais, c'est pas...
2: C'est des orthodoxies. Ouais, j'appelle ça de même. Mm. Puis, tu sais, même que... Il y a beaucoup de gens qui s'en foutent. Ça se retrouve surtout... c'est des débats, genre, Internet, là. T'es souvent... Mm-hmm. T'es beaucoup de gens qui vont faire comme... Ah, je m'en fous, j'ai eu du fun avec cette affaire-là. Il y a un gros débat récemment sur un jeu que c'est... je me rappelle plus c'est quoi, là, mais c'est un jeu qui essentiellement qui se joue tout seul un petit peu. Mm-hmm. Je me rappelle plus du nom, mais c'est sorti là, une couple de semaines, genre un mois, là, un jeu distribué par Annapurna Interactive.
1: Mm-hmm.
2: Puis là, c'était genre comme c'était des streamers là, qui montraient, qui jouaient au jeu. Puis tu touches même pas ma manette, c'est pas un jeu. Genre,
3: oh boy.
1: En même temps, tu sais, des expériences un peu plus expérimentales comme ça, où tu testes les limites du média, comme why not, tu sais. Mm-hmm. Sinon, ça va juste stagner, là. Ça va faire... pour faire une référence que tu vas vouloir comprendre, mais ça va faire comme le black metal des années 2000, c'est-à-dire que c'est comme mort pendant un certain temps parce qu'il y avait tellement justement cette orthodoxie tellement forte que c'est devenu stale, tu sais, c'était dur marché parce que tu pouvais pas t'en sortir, t'avais trop de limites, tu sais. Fait que tu sais de pas pousser plus loin, de pas comme explorer plus loin, de tester les limites de ce qui est le jeu vidéo ou pas le jeu vidéo, ben ça serait de t'enfoncer, de t'enliser, puis de tuer ton propre média, tu sais. Fait que ces gens-là justement qui veulent rester dans cette orthodoxie-là, j'ai l'impression que c'est pas un vrai amour, tu sais, de ton média, tu sais. pour moi, si t'aimes ton média, tu veux qu'il prenne l'expansion, qu'il chaîne, qu'il évolue, tu sais. Sinon, il va juste mourir.
2: Ouais, c'est une grosse discussion à avoir parce que là-dedans, il y a un petit peu de, comment il appelle ça, tu sais, l'anti-intellectualisme, là.
1: Ouais.
2: Qu'il y a beaucoup chez, t'es une certaine frange de gamers, tu sais. Moi, je suis là pour le fun, pour voir des hot chicks, là. Comme pourquoi, comme tous mes personnages sont pas sexy dans mon jeu.
3: It's not that deep, bro.
1: Oui. Sors ta politique de mon jeu comme si, voilà. comme si tu pouvais expliquer la politique de quoi que ce soit, tu sais. Comme juste le financement des jeux vidéo, tu sais, puis comme un peu pour ramener ça à l'histoire du jeu, tu sais, une des raisons pourquoi Ubisoft est arrivé à Montréal, c'est littéralement à cause d'un genre de manigance là, qui s'appelle le plan Mercure, c'est un lobbyiste qui voulait attirer une compagnie ici. Puis ben, tu sais, le Québec était déjà en train de vouloir justement attirer, tu sais, entre autres avec maintenant le tout ce qui est cinéma, VFX, etc. Tu sais, ça faisait partie un peu de ce plan-là. Finalement, le gouvernement, c'était Bernard Lambrie dans l'entrée dans le temps où je fais non, finalement, ça ne tente pas tant. Mais le lobbyiste, que le nom m'échappe malheureusement, mais il a dit non, moi je le fais pareil. Fait qu'il a, il les a invités quand même. Puis quand ils se sont pointés, puis ont fait comme ouais, Ubisoft se pointe, ouais, on est là pour parler aux représentants du gouvernement du Québec pour potentiellement venir s'installer ici. Ben les politiciens ont fait ok, finalement ouais, on va vous parler. Puis c'est ça qui a donné les subventions qu'on a aujourd'hui là. Ouais. Tu sais, c'est fou. Fait que tu sais, je veux dire juste ça. Tu sais, juste ça, le fait que, justement, les compagnies viennent s'installer ou sont ici ou pas, qu'est-ce qu'il y a dans les jeux, c'est tout, tu sais, ce qu'il y a ou ce qu'il n'y a pas aussi, tu sais.
3: Ouais, puis tu sais, même où les compagnies s'installent, quand il y a eu tout ce lobbying-là, un peu après, ils ont fondé le projet de Cité Multimédia. Qui était le but était de réunir toutes les compagnies autour du multimédia dans le même quartier de Montréal. Mais comme ça, ça a une incidence sur les collaborations, ça a une incidence sur où les gens vont pour se faire engager, sur les commerces autour, sur plein d'affaires, tu sais.
1: Ouais.
3: C'est pas à négliger.
1: Non, absolument pas.
2: Ouais, puis, je veux dire de quoi, mais on va prendre une petite pause musicale, ça fait un bout. J'ai des quotas à passer, pareil. Oh. Fait que, on va venir dans quelques minutes.
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0: man.
1: Ben oui, parler pour jaser. C'est ça qu'on fait aujourd'hui avec Danny Guy-Bélanger et Michel Rabhi. On parle de l'histoire des jeux vidéo at large, mais aussi comme du projet académique sur lequel ils travaillent. C'est bien un projet académique, right?
2: Ça rentre là-dedans. Oui, absolument. Je veux dire, c'est un projet qui a été financé par le Conseil de recherche en sciences humaines du Canada. On a reçu quand même un petit montant par rapport à certains autres projets dans le genre qui se font dans le monde. La Suisse, entre autres, a son propre projet justement sur l'histoire du jeu vidéo suisse, puis ils ont reçu beaucoup plus d'argent. En même temps, c'est la Suisse. Mais quand même, là, je veux dire, on a reçu quand même un budget qui est pas négligeable, tu sais, pour un projet qui est vraiment, vraiment ambitieux. Tu sais, comme c'est une des choses qu'on veut faire justement, c'est faire une histoire orale du jeu vidéo, regarder l'histoire écrite avec les journaux comme ce que Michel fait, faire des archives de jeux, préservation de jeux, que ce soit de leur louabilité, c'est-à-dire de, par exemple, en faisant des long plays, en enregistrant des sessions de jeu, demandant à des gens qui font des let's play de pouvoir potentiellement les mettre, mettons, sur notre site, qu'on peut les répertorier, on peut les garder, tu sais, pour voir partie culture, mais partie du jeu aussi, tu sais, comment y jouer et tout ce qui est autour.

0: font les entrevues, un principal, un plus secondaire, tu sais, qui va prendre des notes, des choses comme ça, peut-être des affaires intéressantes, ou, et même eux-mêmes avoir leurs réflexions, évidemment, donc pouvoir poser ces questions-là aussi. Puis quelqu'un qui gère, évidemment, tout ce qui est technologie là, en arrière, c'est super important. Mais oui, au début, c'était deux auxiliaires, Bernard Dominique.
1: Okay.
0: Puis, fait quatre, mais là, ils veulent peut-être essayer de réduire à trois parce que, on s'entend, là, quand même, là, c'est ça.
1: C'est beaucoup de ressources.
0: C'est beaucoup de ressources, c'est ça, puis réussir à coordonner les arrêts de tout le monde, on s'entend, là, vous êtes des auxiliaires, mais vous avez une vie, là.
1: Oui, tout à fait.
0: Fait que, tu sais...
2: Juste pour parler un petit peu de ce que tu fais, Michel, toi, tu fais la recherche pour trouver des articles spécifiquement ou ils sont trouvés, puis toi, tu fais juste les fichiers?
1: C'est nous qui les trouvons. On s'en va sur des sites qui répertorient puis qui archivent, en fait, des vieux journaux.
0: La BANQ, en fait.
1: La BANQ, puis Eureka, principalement.
0: Mm-hmm.
1: Pour l'instant, c'est ceux-là qu'on utilise, puis on a en masse d'articles, j'ai passé au travers juste avec ça. On va voir si on intègre d'autres sources un moment donné. Mais ouais, c'est ça, on va écrire, dans le fond, notre mot-clé, puis là, on va spécifier qu'on veut les articles sortis sur le territoire québécois de telle année à telle année. Puis là, ils vont nous sortir comme une immense liste. Puis là, évidemment, les mots, mettons, mot-clé jeux vidéo. Ben, des fois, c'est utilisé dans le milieu d'un article... au détour d'une phrase dans une énumération, mais c'est pas vraiment pertinent aux jeux vidéo, en fait. Fait que dans ce temps-là, ben, tu sais, faut qu'on juge aussi de quels articles est-ce qu'on fiche ou pas. On les fiche pas toutes systématiquement, sinon ce serait l'enfer.
2: Je pensais, comme tu vas retrouver un article genre Dylan Klebold puis Eric Harris jouent à des jeux vidéo, jouent à Doom, genre. Ça, c'est les gars qui ont fait Columbine, là. T'sais, fait que tu vas retrouver des affaires de même un peu. Pour un exemple extrême, là.
0: Oui.
1: Ah ben oui, tout à fait. Puis tu sais, on intègre ça aussi dans le fichage, les questions de panique morale, tout ce qui est lié au crime. Si on s'entend, là, si justement c'est un vol dans un dépanneur puis ils ont volé une couple de jeux vidéo, peut-être pas, là. Mais quand même, on essaye de garder le plus de variété dans les sujets possibles, en même temps en essayant d'éviter les articles qui parle pas assez de jeux vidéo. Fait que c'est une drôle d'équilibre à trouver. Ouais. Ça a pris un petit moment.
2: Ça fait combien de temps que tu travailles sur ça?
1: Ça va faire presque 2 ans.
2: 2 ans?
1: Ouais.
0: OK. Combien d'articles vous êtes rendus, là?
2: Ouais, c'est ma prochaine question.
1: Oh boy, je le sais pas par cœur, mais je sais qu'on a dépassé les 1000, ça fait longtemps.
2: Ouais. Puis, vu que ça fait 2 ans, 1000 articles, tu disais tantôt au début de l'émission que t'es un peu le but, c'était genre de voir s'il y avait des tendances là-dedans. Mm-hmm. Est-ce que vous l'avez déjà trouvé un petit peu?
1: Oui. Ben, déjà, un des trucs qui est intéressant, je parlais des paniques morales. Au début, on se serait attendu à ce que ça vienne beaucoup de nos voisins du Sud, les États-Unis.
2: Oui.
1: Mais curieusement, le type de panique qui ont pris le plus rapidement au Québec, ça vient plus de l'Europe. Ça vient de la France, de l'Allemagne, tout ça. Qui ont eu, à partir de certaines années, leurs propres histoires de tueries, de choses comme ça, mais aussi c'était beaucoup des paniques par rapport à la dépendance, par rapport à la santé. Ça a pris beaucoup plus de place de ce que j'ai observé dans les discours québécois.
2: Ouais.
1: Ce qui est une différence intéressante. Puis là, moi, ce que je me demandais, parce qu'on s'est pas intéressé encore aux articles anglophones, ce serait cool de voir, est-ce que c'est différent à ce niveau-là? Est-ce que les populations anglophones s'inspirent plus des États-Unis ou reste un peu plus du côté européen, pareil. Mais t'sais, sinon, en termes de tendance, c'est sûr qu'on tombe sur des articles qui parlent de statistiques où là, on va parler, comme je le mentionnais justement avant qu'on enregistre, que les Québécois achètent plus de produits Nintendo que le reste du Canada. C'est quand même intéressant.
2: Ouais, ça c'est comme un peu une anomalie là, tu sais, comme pourquoi est-ce que au Québec on achète comme plus de produits Nintendo? Je sais que le jeu Legend of Zelda A Link to the Past avait été traduit en français.
1: Oui, exactement.
2: Fait que, peut-être que toi tu le sais plus là, c'était-tu comme une traduction qui venait de la France, est-ce qu'ils l'ont fait spécifiquement pour le territoire ici?
1: Oh, j'ai pas vu le détail de ça.
2: OK.
1: Mais je sais que, tu sais, Nintendo, ils sont quand même reconnus pour leur localisation pour le Québec. Et je me rappelle de moi-même quand j'étais jeune, puis que j'avais eu Legend of Zelda, Phantom Hourglass, il y avait un personnage qui était un charpentier ou quelque chose comme ça, qui parlait en québécois avec des mots, je fais ça.
2: Ah oui.
1: Hey, ça m'avait rempli de joie, là.

0: J'avais comme 8 ans, 8-9 ans, puis ça m'a marqué.
1: C'est quand même intéressant en plus parce que, tu sais, malgré les réglementations qu'on a sur la langue, tu sais, sur les produits culturels au Québec, ben, sur le jeu vidéo, ils n'ont pas vraiment été appliqués avant 2008.
0: Ouais, exact.
1: Fait que, tu sais, c'est intéressant parce que, bon, il y a plein de raisons, là. Certaines compagnies qui, ben, parce que le Québec était un tout petit marché par rapport aux États-Unis pour le reste du Canada, ben, peut-être qu'on voulait pas, nécessairement mettre l'argent de là-dessus. Peut-être aussi que des fois, c'était juste, ben, il y en a qui le savaient juste pas, là. Tu sais, des compagnies américaines ou peu importe, de quelque part d'autre dans le monde qui connaît pas nécessairement, tu sais, la subtilité de la langue au Québec puis au Canada, tu sais. Plein de raisons. Mais justement, en 2008, c'est là qu'on a vraiment mis ça. Fait que beaucoup de l'expérience de ce qui est arrivé avant était en anglais, tu sais. Même s'il y avait des jeux qui étaient faits en français, parce que la réglementation est que s'il est fait en français pour quelque part d'autre dans le monde, ben il doit être vendu au Québec en français, ou du moins il faut qu'il soit jouable en français, ou qu'il aille comme le packaging, si vous me permettez la super belle expression française. Mais c'est ça, tu sais, fait que c'est intéressant parce que justement, tu sais, beaucoup de gens ont grandi en jouant à des jeux en anglais. J'ai beaucoup d'amis, par exemple, qui ont appris l'anglais à cause de ça, tu sais. Peut-être un peu à cause du jeu parce qu'ils y ont joué, mais des fois, pour être capable de jouer au jeu, dans le fond, on va se forcer à apprendre l'anglais, tu sais, pour vraiment comprendre ce qui se passe. Il y a des gens qui ont des expériences que justement, ils se retrouvent en groupe parce qu'il y a quelqu'un qui parle mieux anglais, fait qu'ils sont capables de traduire. Fait que ça, tu sais, c'est quelque chose de vraiment, vraiment, vraiment intéressant. Puis, je serais curieux de savoir justement dans d'autres partie du monde, c'est sûr qu'il y a des expériences similaires. Tu sais, au Mexique, par exemple, là, c'est sûr qu'il va y avoir des choses qui vont y ressembler quand même, tu sais. Mais c'est ça, tu sais, c'est surprenant qu'on oublie un peu cette facette-là de l'histoire du jeu vidéo. Puis, ça me fait vraiment penser à une exposition qu'il y avait eu au Musée de Civilisation Québec, qui avait été amenée de France. Mais là, justement, il y avait Super Mario en français dedans. Mais les gens, quand ils allaient visiter, étaient comme, ben, c'est pas mon expérience. Moi, j'ai jamais joué à ce jeu-là en français. Fait que ça montrait à quel point, dans le fond, justement, tu sais, on a fait venir une expo qui venait d'un autre pays, tu sais, puis ça veut pas dire que c'est une mauvaise expo, mais ça représentait pas l'histoire au Québec. Parce que c'était en anglais que les gens jouaient à cette époque-là, tu sais. Fait que c'est quand même intéressant, justement, de voir ces petites subtilités-là. Puis c'est des choses que ça, on apprend juste en, comme je disais, oui, OK, si on retrouve les vieilles cartouches de jeu, puis il y a moyen de les déduire, tu sais. Mais en parlant aux gens, là, tu vois ça. Tu sais, c'est plus ou moins à travers, tu sais, les jeux physiques que tu vas être capable de le voir ça, tu sais. Ou en tout cas, encore moins juste en regardant une vieille console, tu sais.
2: Ouais, puis c'est comme quelque chose qui est vraiment spécifique au territoire ici, à ce qu'on sache.
1: Ouais.
2: Puis c'est un petit peu aussi dans le document que tu m'as envoyé, ça parle de, on connaît pas vraiment l'histoire, comme tu sais, comment ça s'est déployé, les jeux vidéo en tant que aspect culturel, juste au Canada comme tel, puis chaque province aussi, tu sais, parce que tu le Manitoba n'a pas comme la même manière d'appréhender ça que nous, tu sais.
1: Non, absolument, c'est ça qui est fou, tu sais. Encore là, tu sais, on mentionnait au début là, justement, tu sais, le Québec est un des centres de développement de jeux vidéo au Canada. Le Canada est un centre de développement de jeux vidéo dans le monde, un énorme pôle. Puis le Canada connaît pas plus son histoire, tu sais, puis pour en jeux vidéo, tu sais. Ça c'est quand même, tu sais, c'est un phénomène parce que bon, le Canada étant juste au nord des États-Unis, les États-Unis étant un mastodonte de développement de jeux, tu sais, c'était un des plus gros, c'était le plus gros développeur, ben c'est le plus gros développeur de jeux vidéo, puis après ça c'est le Japon. Mais ça fait que parce que le Canada justement, un autre pays anglophone, ben majoritairement anglophone évidemment, pas seulement, était vu comme un sous-marché. Le Canada était vu comme un sous-marché.
2: Ouais, il est assimilé en fait au restant des États-Unis.
1: Exact. Fait que tu sais, cette histoire-là est un peu disparue de ça, tu sais. Quand en réalité, c'est sûr qu'il y a quelque chose de super intéressant qui se passe ici. C'est sûr, il n'y a nulle part que tu vas regarder et tu vas faire comme « Ah oh, non, c'est pas intéressant ». Si quelqu'un dit ça, il y a un problème. Mais justement, tu sais, comme c'est ce qui est cool de ce projet-là, tu sais, puis autant que je suis vraiment content de travailler sur l'histoire du jeu vidéo au Québec, parce que bon, c'est ce qui me touche, j'ai grandi ici puis tout ça, tu sais. Mais c'est que je vois aussi le potentiel pour représenter, tu sais, une histoire plus grande, puis après ça, partir de là pour aller encore plus loin, tu sais. Parce que c'est une bonne chose, en tout cas, personnellement, je trouve, d'analyser des histoires un peu plus locales pour après ça, justement, représenter ce que c'est par rapport au plus gros. Puis, comme j'ai dit, tu sais, on a eu du financement, c'est bien cool, mais après ça, justement, ça justifie d'en avoir d'autres pour continuer, pour justement qu'on puisse mobiliser puis créer cette histoire-là. Parce que sinon, ça se passera jamais. Puis malheureusement, c'est pas grâce à l'industrie qu'on va être capable de le faire, parce que l'industrie le fait pas vraiment. Eux, ils font des jeux, puis c'est correct. Mais tu sais, nous, on fait de la recherche, puis on veut savoir cette histoire-là. Puis autant que ça va être bénéfique, je pense, pour le Québec, plus généralement, sa population, mais aussi pour l'industrie, tu sais. Parce que, en tout cas, là, je suis biaisé parce que je suis historien, mais selon moi, quand tu connais pas ton passé, tu sais, je me souviens, là, quand tu connais pas ton passé, ça peut te causer des petits problèmes, tu sais.
2: Tu défends bien ton projet, Danny.
1: j'essaye.
2: Ouais, ben là-dessus, on va aller écouter une petite toune pour revenir après avec juste un petit aspect de la discussion qui m'intéresse quand même. 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

0: de retour à Parler pour jaser à CISM 89.3 FM. Gabriel Bouvier au micro avec Danny et Michel. Danny, Gay Bélanger, Michel Rabhi, je sais pas, j'étais comme assez informel, là, c'est que, hey, what's up tout le monde?
1: Ah, on est rendu buddy-buddy.
2: Ben oui, c'est ça. Mais... Toutes les auditeurs, tout le monde.
0: Ben, c'est un petit peu ça, les ondes de la marge, là, on s'est fait dire que c'est comme si mon ami me parlait. Puis on essaie de comme faire vivre ça un peu aussi.
2: Ben oui.
1: On va tous se faire des bracelets d'amitié.
0: Ah, oui!
2: On se fait faire un tatou après, hein?
0: Comme ma deuxième affaire. pour ceux qui ne savent pas, Danny est bien tatoué.
2: À peine. C'est là qu'ils ont passé mes bourses.
0: Ouais. Juste pour revenir au sujet, quelque chose qui est parlé dans le document que tu m'as envoyé, on parle du paratexte.
2: Oui.
0: Ça, c'est un terme qui est applicable à plein de choses, mais qu'on retrouve vraiment un peu plus dans le jeu vidéo, parce que c'est quelque chose d'un petit peu plus important que d'autres domaines. Mm-hmm. Le paratexte, c'est les choses qui sont comme associées à l'objet culturel.
2: Exact.
0: On parle, dans le jeu vidéo, là, ça va être les pochettes de jeu, les livrets, l'instruction, et genre le Nintendo Power.
2: Oui, les magazines aussi.
0: Oui, les magazines,
2: ouais.
0: Est-ce que c'est des choses que vous recensez dans votre projet de recherche?
2: Ben oui, en fait, déjà une des choses, c'est les articles de journaux dans le fond qui sont un peu un certain paratexte, tu sais. Parce que le paratexte, c'est un peu, tu sais, tout ce qui englobe puis qui est autour de l'œuvre elle-même, comme tu disais, tu sais.
1: Ouais, toutes les critiques de jeu là, ça rentre là-dedans absolument.
2: Exact. Fait que tu sais, ça informe, puis ça crée, puis ça fait partie de cette histoire-là, tu sais, comme on en discutait puis tout ça, fait que ça forge un petit peu aussi comment on en parle, comment on y pense, tu sais. Mais oui, mais c'est super large, là. Les magazines, ça va être ça. Tu sais, moi personnellement, j'ai une vision très très très inclusive de ça. Il y en a qui l'ont peut-être un petit peu moins, mais peu importe, là, l'idée justement, c'est tout ce qui entoure, mais moi justement, je dirais, tu sais, des let's play, ça va être ça, les critiques, ça va être ça.
1: Les publicités,
2: c'en est un très gros, tu sais. Même des fois les publicités représentent pas nécessairement ce qu'il y a dans le jeu, c'est juste pour vendre le jeu, tu sais. J'ai travaillé sur un projet d'ailleurs où on faisait l'histoire des publicités en jeu vidéo, fait que c'est quelque chose que j'ai pu très très très bien voir. Mais oui, c'est ça, fait que tu sais, ce paratexte-là est tout aussi important parce qu'il raconte une histoire puis influence cette histoire-là, tu sais. Si on n'a pas le paratexte, on manque une très grande partie de cette histoire-là, autant comme je disais tantôt que si on manque les joueurs ou qu'on manquait l'industrie ou qu'on manquait quelqu'un d'autre.
0: Ouais. Puis dans le paratexte, c'est comme on parle de critique de jeux vidéo et tout ça, mais moi je me souviens d'une émission à la télé communautaire anglophone canadienne, genre c'était comme programme montréalais. Puis là, c'était un dude qui était juste là comme t'es avec des lunettes fumées genre, puis t'es la caméra un petit peu comme weird croche, puis il présentait des affaires des trailers de jeux vidéo genre des années 90.
2: C'était ça YTV?
0: Non, je pense pas que c'était YTV. Okay. Genre, c'était juste comme, c'était vraiment, tu sais, un studio là, télécommunautaire, weird. C'était Canal Savoir comme ish là. Je me rappelle plus exactement c'est où, puis c'est comme en anglais.
2: Ouais.
0: C'est les premières fois que j'ai vu des images de Turok. Ça va être sick ce jeu-là. Puis j'avais hâte de revenir à la maison puis de pogner comme un épisode de cette émission-là pour voir comme c'était quoi, ça allait être quoi l'affaire nouvelle qu'elle allait comme me présenter.
1: Moi, c'était ça avec Monsieur Net.
2: Ben oui.
1: À Musique Plus.
2: Classique. Tu peux pas parler d'histoire de jeux vidéo sans parler de Monsieur Net.
1: Inévitable.
0: Mais la distinction que j'allais faire, c'est que ce dude-là qui faisait comme sa petite émission tout seul, ce tripeux de jeux vidéo-là, c'est probablement du lost media, genre. Cette affaire-là, ça existe plus.
2: Ouais.
0: Monsieur Net, il y a des archives de ça, t'es comme très probablement.
1: Ouais, il y a beaucoup de traces
2: quand même. Je pense que l'émission elle-même, par exemple, est un peu perdue, ou en tout cas, était perdue dans un genre de vide légal.
1: Ouais.
2: Je me rappelle pas des détails, là, mais il y avait eu un projet à l'Université de Montréal, justement, pour essayer de préserver ça, mais ça avait... En tout cas, il y avait eu des affaires légales, puis tout ça. J'ai pas les détails, là, fait que, tu sais, je vais pas... Prenez ce que je dis avec un grain de sel, là, mais comme je sais que finalement, justement, ça avait pas pu être fait, fait que il y a des bonnes chances que ça soit perdu, malheureusement. Ben, je veux dire, le gars existe encore, là, fait que, tu sais, Denis Talbot est toujours une personne qui est en vie, tout ça, fait qu'on peut encore y parler, tu sais, puis il y a toujours une émission, fait que, tu sais, ça veut pas dire que c'est totalement parti, parce que, justement, à travers, par exemple, une entrevue d'histoire orale, ben, on serait capable d'aller récupérer ça quand même si... Mettons, j'ai raison, puis que les archives elles-mêmes de M. Net n'existent plus, sont plus accessibles pour peu importe la raison.
1: Mm-hmm.
2: Bon, au moins, on a encore ça, tu sais.
0: On n'a pas vraiment le temps d'en parler parce que l'émission tire à sa fin, mais c'est comme le projet au cœur du projet, il y a l'aspect de la préservation de quelque chose, tu sais, parce que on parle de Lost Media, on parle de comme une grande contrée étrangère inaccessible, tu sais, maintenant, parce que les personnes sont mortes ou, tu sais, les cassettes ont été effacée. Puis il y a quelque chose que je peux pas m'empêcher de penser à Videoway.
2: Oui.
0: Puis c'est quoi déjà le nom du jeu? La pyramide, là?
2: Oh my God, je m'en rappelle plus. Mais oui, il y avait plein de jeux, là.
0: Ça, c'est perdu. On sait pas où est-ce qu'ils sont. Puis ça fait partie vraiment beaucoup des premières expériences de beaucoup de monde avec les jeux vidéo, tu sais.
2: Absolument. Mais en fait, je sais que, là, je me rappelle pas c'est quoi le nom, mais il y a quelqu'un qui a réussi avec comme des vieux vidéos ou quelque chose. Parce que je pense que quelqu'un l'avait enregistré sur une cassette ou whatever. Puis il a comme refait un des jeux de la vidéo, et puis il est accessible en ligne.
1: Oui. Ah, faut que je trouve ça.
2: Right?
1: C'est fou. Faut que je le monte à ma mère.
2: Oui. Ben, c'est ça. T'sais, moi, avec que j'ai grandi avec ça, là, toutes les parties de famille, là, quand les enfants, on était tannés que les parents parlaient de politique ou whatever, puis jouaient aux cartes, ben nous autres, on allait jouer sa vidéo, oui, tu sais.
0: Quelque chose Inc, le nom du jeu, me semble.
2: Peut-être. En tout cas, ça m'échappe. Mais tu sais, il y a aussi d'autres exemples de ça. Il y en a probablement qui se souviennent du site de Radio-Canada avec Mr. Snoozelberg.
1: Oui.
2: Qui est un jeu qui a été fait à Montréal, si je ne me trompe pas, en tout cas au Québec. Puis justement, moi, j'adorais ce jeu-là, mais ça rentre aussi avec ces affaires du vidéo, oui-là, qui est une affaire qui était sur notre territoire québécois. Puis même, on a appris récemment, en parlant, je pense, à quelqu'un du Saguenay, si je me trompe pas, qu'il y avait une genre de vidéo ou de boîte de Vidéotron spécialement pour le Saguenay, que je me rappelle pas c'est quoi le nom. Mais justement, tu sais, ça, c'est toutes des histoires que j'ai été surpris d'attendre, puis je regarde vos visages, puis je vous vois surpris. Mais justement, tu sais, on le savait pas, puis il a fallu qu'on parle à quelqu'un. Fait que là, on est capable de faire ressortir ces affaires-là. T'sais. Ça, c'est intéressant. Je sais pas à quel point c'était a thing dans le reste du monde. T'sais. Bon, c'est sûr, c'est arrivé à quelqu'un part d'autres. Ça, c'est quasiment inévitable. Mais quand même, c'est quand même quelque chose de gros, là, des choses comme ça. Puis justement, c'est une partie de notre héritage culturel, que c'est super important de garder.
0: Puis je veux juste dire, pour le jeu de vidéo qui a été recréé, ça reste quand même un simulacre qu'on n'a pas vraiment comme le jeu comme tel. Mais ça, c'est une question pour une autre fois. Écoutez, Danny Guébélanger, Michel Rabhi, merci d'être venu parler. C'était super intéressant. J'aimerais ça qu'on parle pendant comme une autre heure. Malheureusement, j'ai des choses à faire aussi, moi, après. mais écoutez, est-ce qu'il y a un endroit où est-ce qu'on peut s'informer à propos du projet ou comme si on veut participer ou comme faire un témoignage?
1: Eh ben, on a une page sur le site de notre laboratoire, le Ludov.
2: Oui, c'est ludov.ca, ludov.ca. Puis on a rajouté un lien, justement, pour aller directement sur la page du projet de recherche. Vous pouvez tout trouver l'information.
1: Oui, et il y a aussi tous les détails sur toutes les différentes manières de participer au projet, parce que vous avez le choix.
2: Ouais, soit des entrevues ou sinon, vous pouvez juste... On a une carte où vous pouvez mettre des endroits qui ont rapport aux jeux vidéo avec des souvenirs. Vous pouvez donner des images. On récolte aussi, justement, que ce soit du paratexte ou autre potentiel artefact du jeu vidéo, si vous voulez en faire donation. C'est des choses qu'on peut numériser aussi, mais vous voulez les garder, on peut le faire aussi. Sinon, ben c'est ça, on pouvait juste soumettre des petits témoignages par le site, simplement. Puis on travaille sur une autre peut-être méthode aussi de faire des plus petites entrevues, mais ça c'est encore en développement, là, ça à voir. Mais ouais, tu sais, je veux dire, si vous êtes intéressé, vous connaissez des histoires, évidemment, contactez-nous, ça va nous faire plaisir de vous parler. Puis si vous pouvez participer au projet, puis plus c'est le projet, c'est avec ça qu'on va être capable de faire un projet qui a du bon sens, tu sais, qui va vraiment avoir un impact plus large plutôt que de rester un site internet que personne consulte, comme ça arrive trop souvent, malheureusement.
1: Puis vous avez pas besoin d'être des gros gamers pour répondre. On veut les types de témoignages.
2: Oui, tout le monde est important. Comme la mère qui a juste joué pendant qu'elle était enceinte, puis pendant que l'enfant était tout jeune, puis que finalement elle a arrêté de jouer après. Ben c'est une expérience de jeu vidéo. C'est quand même une expérience valide là. C'est totalement intéressant. Fait que tu sais, c'est juste même un petit paragraphe ou une coupe de mots. Déjà là, ça nous aide. Fait que si vous avez de quoi, je vous encourage fortement. Ça nous aiderait beaucoup.
0: Super. Écoutez, merci encore. Après nous, dans quelques minutes, on va voir le cours de maths. Puis restez en onde parce que dans une heure, je reviens en onde avec mon émission de métal, Feu Métal Chaos. On parle des nouveautés du mois passé, du mois de mai. Là-dessus, à bientôt, à la semaine prochaine, puis toutes.

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